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2: Et vous avez bien raison, chères auditrices, chers auditeurs, car le programme sera à nouveau divers et varié. Aujourd'hui, on parlera du crâne de Sainte Zdislava, volé dans la basilique de Jablonec v Podještědí dans la région de Liberec. On donnera la parole à nos auditeurs dans le cadre de notre série spéciale consacrée au 90e anniversaire de votre station préférée Radio Prague International. Et puis un nouvel épisode de Courir à Prague avec aujourd'hui les parcs Ladranka et Hviezda. Tout un programme, bonne écoute, mais on commence comme d'habitude avec l'actualité, le point sur les infos du jour, et c'est avec Guillaume Narguet.
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3: Bonjour Alexis, bonjour à toutes et à tous. On commence avec de la politique, souvent critiquée depuis sa nomination en décembre dernier pour le faible montant du budget consacré à la défense. Le gouvernement, dirigé par Andrei Babiš, apparaît de plus en plus décidé à revoir sa position sur le sujet. Mercredi, en effet, le ministre de la Défense, Jaromír Zuna, a ainsi déclaré que la défense et la sécurité faisaient partie des priorités du cabinet et que celui-ci allait prochainement débattre des mécanismes concrets, mécanismes qui permettront d'augmenter les dépenses dans ce domaine. Récemment, rappelons-le, le Premier ministre avait déjà affirmé que son gouvernement entendait revoir à la hausse ses dépenses de manière à ce que celles-ci atteignent la part de 2% du produit intérieur brut du pays et répondent ainsi à ses engagements pris vis-à-vis de l'OTAN. Rappelons que selon les prévisions faites jusqu'à présent, cette part ne devrait s'élever pour cette année qu'à 1,7% du PIB. Toujours sur le même sujet, mercredi toujours, le nouveau délégué au sein du gouvernement chargé de veiller précisément au respect des engagements de la République tchèque vis-à-vis de l'OTAN, Jakub Landowski a estimé que l'OTAN était actuellement confrontée, je cite, à l'une des situations les plus critiques depuis la fin de la guerre froide et que les alliés se devaient donc, je cite, toujours de renforcer considérablement leur propre capacité de défense afin que l'Alliance reste un cadre de sécurité opérationnelle, fin de citation. Toujours selon Jakub Landowski, l'OTAN attend avant tout de la République tchèque et qu'elle soit capable de défendre son propre territoire tout en contribuant à la défense collective des alliés. Chacun doit comprendre que sans nos alliés, nous aurions beaucoup de mal à nous défendre, a-t-il expliqué, tout en citant la Pologne en exemple, qui a fait de sa défense une priorité politique. Et Jakub Landowski a regretté que la République tchèque accuse un retard de longue date dans la réalisation des objectifs de l'Alliance. Énergie, le premier petit réacteur nucléaire modulaire en République tchèque pourrait être construit dans la région de Moravie-Silésie, dans l'est du pays. Parmi les principaux sites envisagés pour cette installation figure celui de Dětmarovice, dans les proches environs de Karvina, dédié. On va y arriver. Dětmarovice, ça y est, on y est arrivé, à proximité de la frontière avec l'Allemagne, là où une centrale à charbon était exploitée jusqu'à récemment encore. Et c'est ce qu'a déclaré le ministre de l'Industrie, Karel Havlíček, ce jeudi à Ostrava, et ce dans le cadre d'une conférence consacrée au génie mécanique, tout en évoquant l'horizon 2035 pour le début des éventuels travaux. Rappelons que le gouvernement tchèque a récemment annoncé vouloir stimuler le développement et la construction future de ces petits réacteurs modulaires dans le pays. À cette fin, deux accords clés avec le groupe énergétique Chez et la société britannique Rolls-Royce SMR ont été signés, c'était à la fin du mois d'avril. culture, plus grand événement consacré à la littérature organisé en République tchèque, le salon international appelé le Monde du Livre, Svět knihy en tchèque, a ouvert ses portes au public ce jeudi à Prague, comme de tradition au parc des expositions Vista Vichtier. Plus de 800 intervenants et quelques 400 exposants sont attendus par les organisateurs. La nouveauté pour cette 31e édition, placée sous le patronage du président de la République, Petr Pavel, est le concept de pays thématique. Pour cette année, il s'agit de la Roumanie. Au programme figurent également plusieurs auteurs bien connus du grand public, parmi lesquels notamment le romancier tanzanien Abdulrazak Gourna, lauréat du prix Nobel en 2021, ou l'écrivain algérien naturalisé français Boualem Samsal, récemment libéré de prison. Un mot de sport. 4 jours après les graves incidents qui avaient abouti à l'arrêt du derby contre le Sparta et à sa défaite sur tapis vert, le Slavia Prague a décroché le 9e titre de champion de République tchèque de football de son histoire depuis la partition de la Tchécoslovaquie, et ce grâce à sa large victoire aux dépens de Jablonec, 5 buts à 1 mercredi soir dans un stade d'Eden à huis clos, et ce à l'occasion de la 33e journée de championnat. À 2 journées de la fin, le Slavia, qui compte 7 points d'avance en tête du classement, ne peut plus être rejoint par son grand rival du Sparta, tenu en échec sur sa pelouse par le Victoria Plzeň 0-0 mardi soir. Et puis en sport toujours, l'équipe de République tchèque de handball a été nettement battue par la France, 37 à 26 mercredi soir à Brno. C'était en match aller du barrage de qualification pour le prochain championnat du monde. Avec ce retard de 11 buts avant le retour qui sera disputé à Orléans en France dimanche, la représentation n'a ainsi d'ores et déjà pratiquement plus aucune chance de prendre part à la phase finale de ce mondial, un mondial qui se tiendra en Allemagne en janvier prochain. On termine ce bulletin avec un mot de météo. La grisaille restera de mise sur l'ensemble du territoire ce vendredi, jour de la fête des Joffiers, ou Sofiers si vous préférez. Des précipitations sont attendues dans une grande moitié est du territoire, tandis que les températures varieront entre 9 degrés dans le nord de la Bohême, 13 à Prague et 16 degrés en Moravie-Silésie.
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2: Un voleur a dérobé mardi soir le crâne de Sainte Zdislava dans la basilique de Jablonec v Podještědí, dans la région de Liberec. C'est en Bohême du Nord, et selon la police tchèque, l'homme a brisé la vitrine contenant la relique avant de prendre la fuite. La valeur historique de cette relique est considérée comme inestimable. Le président de la conférence épiscopale tchèque et archevêque d'Olomouc, Josef Nuzik, a appelé mercredi l'auteur du vol à restituer cette relique. Plus d'infos, c'est avec Anna Kubišta.
4: Le vol s'est produit au début d'un office religieux alors que le système d'alarme avait été temporairement désactivé afin de permettre l'ouverture de l'église aux fidèles. Profitant de cet instant, le cambrioleur est entré dans la basilique, a frappé à 2 reprises la vitrine qui abritait la relique, puis s'est enfui avant l'arrivée des responsables religieux. Un vicaire présent sur place a raconté avoir entendu les 2 coups avant de voir un homme s'échapper rapidement de l'édifice. Les caméras de surveillance ont enregistré la scène, mais les images sont de mauvaise qualité, n'ont pas encore permis d'identifier clairement le suspect, hormis qu'il ait été vêtu d'habits sombres et de chaussures claires. La police a lancé un appel à témoins pour identifier le suspect ou retrouver la relique volée et invite toute personne ayant des informations à contacter le numéro d'urgence 158.
5: No právě bych mu řekl, co ti to přinese.
4: Si je pouvais dire quelque chose au coupable, je lui dirais « Qu'est-ce que ça va t'apporter? Ça ne te rendra pas heureux. Rends ce que tu as volé. C'est la seule chose que je serais capable de lui dire », soupire le nouvel archevêque de Prague, Stanislav Přibyl, touché par ce cambriolage de la relique d'une sainte, considérée comme la patronne des familles, des personnes souffrantes, mais aussi du diocèse de Litoměřice. La sainte occupe en effet une place importante dans l'histoire religieuse tchèque. Née au XIIIe siècle, Zdislava de Lemberg est est connue pour son engagement auprès des pauvres, des malades et des plus démunis. Épouse d'un noble et mère de famille, elle a consacré une partie de sa vie aux œuvres de charité et à la fondation d'institutions religieuses. La sainte a été canonisée par le pape Jean-Paul II lors de sa visite en Tchéquie en 1995 et son sanctuaire de Jablonev Podještědí attire chaque année des milliers de pèlerins. Le 30 mai correspond justement au jour de la fête de Sainte Zdislava. À Jablonev Podještědí sont prévus un pèlerinage et une messe sous la houlette de Stanislav Přibyl qui n'entend pas changer quoi que ce soit aux célébrations.
5: No, tak určitě, pokud teda se nestane nějaký zázrak nebo...
3: À moins qu'un miracle ne se produise ou que la relique ne soit retrouvée, nous devrons simplement nous passer du crâne de Sainte Zdislava. Dans la crypte se trouve la tombe où repose le reste de sa dépouille. Sa présence spirituelle est donc assurée et je ne pense pas que quelque chose changera, si ce n'est que les gens exprimeront leur tristesse et que cela influencera l'atmosphère.
5: Prostě se to odrazí na té atmosféře, že by se něco měnilo. Není k tomu důvod.
4: En attendant, pour les historiens comme pour les représentants de l'Église, le caractère exceptionnel du vol est difficile à expliquer. Si au Moyen-Âge, les reliques faisaient l'objet de trafics, voire même de conflits, aujourd'hui, en revanche, leur valeur est surtout symbolique et culturelle. En outre, difficile d'imaginer qu'il soit possible de revendre un tel objet légalement, tant il est identifiable. Sans utilité marchande, une telle relique ne pourrait être exposée sans attirer immédiatement l'attention des autorités. En attendant, l'absence de mobile clair alimente de nombreuses spéculations jusqu'au plus farfelu. L'affaire soulève également des questions sur la protection du patrimoine religieux en Tchéquie, qui, comme nous le rappelions récemment sur notre antenne, a été grandement dévalisé dans les années qui ont suivi la révolution de velours. C'est aussi une des raisons pour lesquelles, ce qui surprend parfois les touristes occidentaux, les églises de Tchéquie ne sont la plupart du temps ouvertes que pour les offices, ce que regrette d'ailleurs Stanislav Přibyl.
5: Tak víte co, my jsme zvyklí na to, že lidé mohou přijít do kostela jako bez bariér. Chceme ty kostely otevírat.
3: Vous savez, nous voulons que les gens puissent entrer dans l'église sans obstacle. Nous voulons garder les églises ouvertes le plus possible, car chez nous, elles sont très souvent fermées. Or, quand vous allez en Bavière ou en Autriche, les églises sont réellement ouvertes parce que personne n'oserait y voler quoi que ce soit. Sauf qu'ici, dans les années 1990, il y a eu des pillages massifs d'églises. Nous avons perdu une quantité immense de monuments culturels, y compris des reliques de saints. Mais le but de l'église n'est pas de verrouiller les églises. Cela n'aurait tout simplement aucun sens. Nous devons donc accepter un certain degré de risque. Nous ne pouvons pas contrôler les gens à l'entrée. Cela va à l'encontre du caractère même de ces bâtiments qui doivent rester ouverts.
4: L'émotion suscitée par le vol de cette relique peut surprendre dans un pays comme la Tchéquie, considéré comme un des plus sécularisés d'Europe, voire du monde. Mais pour beaucoup de Tchèques, croyants ou non, le crâne de Sainte Zdislava ne représente pas seulement un objet religieux ancien, comme pour d'autres objets saints liés à l'histoire tchèque, qu'on pense aux reliques de Saint Venceslas ou aux joyaux de la couronne, il incarne aussi une part de la mémoire culturelle du pays.
2: 90 ans, ça se fête, c'est l'âge de votre station de radio préférée, Radio Prague Internationale, notre station, et à l'occasion de cet anniversaire, eh bien vous le savez, nous donnons la parole à nos chères auditrices et nos chers auditeurs, ainsi qu'à tous ceux qui nous suivent sur Internet. Aujourd'hui, c'est avec l'un de nos fidèles auditeurs qui nous a écoutés d'abord sur ondes courtes, avant de nous suivre sur Internet depuis Talence, c'est dans le sud-ouest de la France. Je vous lis sa lettre. Mon histoire avec Radio Prague a commencé en 2006 avec une petite carte. Philippe Marsan, collectionneur de radios anciennes comme moi, lors d'une exposition radio, m'a parlé de Radio Prague et des cartes QSL que la station envoyait après chaque rapport d'écoute. Étant radio amateur, je me suis dit « Pourquoi ne pas écouter une radio internationale en ondes courtes et commencer une collection ?» Et voilà, mon histoire avec Radio Prague et la Tchéquie a commencé ainsi. Mon premier intérêt pour Radio Prague a été le côté technique, les ondes courtes, l'écoute sur des récepteurs anciens, l'envoi de rapports d'écoute, la réception de cartes QSL, un peu comme dans le monde radio amateur. Ensuite, comme beaucoup de stations internationales, Radio Prague a cessé d'émettre en ondes courtes et petit à petit est venu l'intérêt pour le pays, la découverte d'une culture d'Europe centrale, de lieux et d'une cuisine. Je suis très curieux des cuisines du monde. Maintenant, C'est l'actualité qui m'intéresse. Votre station représente une source d'information importante et fiable et je peux ainsi faire sur certains sujets un parallèle avec la France. Je suis abonné depuis très longtemps à la newsletter que je reçois et lis chaque jour. Il y a quelques années, j'écoutais une à deux fois par semaine, principalement l'émission musicale du dimanche. Depuis novembre dernier, j'ai repris une écoute régulière de vos émissions et j'ai grand plaisir à écouter les informations, vos reportages, vos voix. Je n'ai pas le souvenir d'un son particulier, à part peut-être l'indicatif de la rubrique « Vous aimez la République tchèque, voyagez donc ». Cette rubrique m'a fait découvrir de nombreux lieux et certains et certainement franchir le pas et donc voyager. Avec Frédéric, nous nous sommes rendus en Tchéquie 6 ou 7 fois, bien entendu d'abord à Prague, mais aussi en Moravie et en Bohême du Sud. Nous avons aussi accompagné des amis, visité Prague et servi de guide. Mais pour moi, le plus grand souvenir est d'avoir découvert le bâtiment historique de la rue Vinohradská, ses plaques, vos anciens locaux, vous avoir rencontré et avoir pris le paternoster. Notre histoire ne serait pas complète si nous n'évoquions pas aussi à Radio Prague, grâce à Radio Prague, la découverte de l'association franco-tchèque d'Aquitaine, de ses membres et de Stella, sa présidente, avec laquelle, avant le Covid, nous avons tenté d'apprendre le tchèque de grands moments. Voilà ce que nous a apporté Radio Prague International et tout ça à partir d'une petite carte. Cette histoire dure depuis 20 ans et nous espérons qu'elle continuera encore longtemps. Merci à vous toutes et à vous tous, amis journalistes qui faites vivre cette station. C'est signé Frédéric et Hervé de Talence en France, donc avec un post-scriptum. Pour choisir une émission parmi d'autres, j'ai écouté beaucoup de rubriques, mais j'ai retrouvé celle qui pourrait servir d'illustration. Elle est consacrée à l'étang de Rosenberg, que nous avons vu en avril 2016 lors de notre voyage en Bohême du Sud. Ce lieu est magnifique et je rêve de pouvoir m'y rendre à la saison où les étangs sont vidés et bien entendu déguster la carpe. Merci beaucoup, beaucoup pour votre lettre, Hervé et Frédéric de Talence en France. On réécoute donc pour l'occasion cette rubrique touristique qui avait été préparée à l'époque par Yaroslava Gregorova.

Depuis le XIVe siècle, la région de Trébogne fut dominée par les seigneurs de Rogenberg, qui ont eu un grand rôle dans son développement. En 1378, Charles IV, empereur germanique, roi de Germanie et roi de Bohême, a octroyé à la ville de Trébogne le droit régalien à l'importation du sel. Mais elle connaît son plus grand essor au XVIe et XVIIe siècle sous le règne de Wilhelm et Peter Vock de Rogenberg. Ce fut l'époque du développement de la pisciculture et de la brasserie. Même l'incendie de 1562 qui a ravagé une grande partie de la ville n'a pas entravé le progrès. La ville de Trébogne n'attire pas les visiteurs uniquement par ses monuments historiques, dont à titre d'illustration le château Renaissance, lieu de concerts, d'expositions et de spectacles en plein air, les maisons en fronton dans le style Renaissance et baroque, ou l'ancienne mairie, mais aussi par les bains Berta et Aurora situés au bord de l'étang Sviat, ce qui veut dire « le monde », entouré d'un magnifique parc. L'étang a été créé par Jakub Krčín de Jelčany et de Sedlčany, sous le nom de Nevdiek. Ingratitude. Les bains sont destinés à traiter les maladies des organes locomoteurs à base de bains ou d'enveloppement de tourbe. Trébogne possède des stades de sport bien équipés et les environs de la ville sont entourés d'un grand nombre de pistes cyclables. En 1976, le noyau de la ville de Trébogne fut classé monument historique.

L'étang de Rosenberg, situé à 6 km de Trebonne, est considéré comme le plus étendu d'Europe centrale. On peut aisément s'y baigner pendant les chaudes journées d'été. L'étang fait 490 hectares et en cas de mauvais temps, surtout en période de vent violent, les vagues peuvent monter jusqu'à une hauteur de 30 cm au-dessus de la surface de l'eau. L'étang a été créé suite aux inondations de 1544 par le régent Jakub Krčín de Jelčany et de Sedlčany. Ce dernier a commencé à construire l'étang en 1584. L'objectif était de retenir l'eau de la rivière Loujnice pour empêcher ses eaux de se répandre dans la région. Il a fait détourner le cours d'eau de la rivière Loujnice qui coule à travers l'étang dans la rivière Nežárka. Une branche de la rivière Loujnice prend sa source en Bohême dans la Šumava et coule à travers le réservoir Kapelung. Le second bras prend source en Autriche et s'appelle le Leinsitz. La Loujnice et le Leinsitz se rejoignent après les villes de Velenice et Gmünd. L'étang de Rosenberg sert de bassin de rétention des eaux torrentielles de la région de Novi Hrad et de l'Autriche. Une centrale hydroélectrique avec deux turbines se trouve sous la chaussée de l'étang. Construite en 1922, sa capacité est de 260 kW. L'eau de la rivière Loujnice et de ses affluents est utilisée pour la production d'électricité écologique.

0: Vous le savez, pour participer également à cet appel à l'occasion du 90e anniversaire de Radio Prague International, c'est sur notre site toutes les coordonnées ou écrire sur mail ou sur WhatsApp, même nous laisser des messages vocaux français.radio.cz. On continue notre programme francophone avec un nouvel épisode de notre série consacrée à la course à pied. À Prague, avis aux coureurs du dimanche et aux athlètes accomplis, ou aux athlètes accomplis, à l'ouest du centre de Prague, les parcs de Ladranka et de Hviezda offrent deux expériences différentes, voire opposées du terrain de course parfait. Ces espaces verts se sont imposés dans le carnet d'adresses des sportifs pragois et on va les découvrir en compagnie d'Inès Cuvillier.
1: Deux parcs, deux ambiances et pourtant à peine 500 mètres pour passer de l'un à l'autre. Dans l'un, une longue piste bitumée, fréquentée et aménagée. Dans l'autre, des allées en pleine nature, entre gravier et sous-bois. Il faut remonter près de 100 ans en arrière pour comprendre l'histoire de Ladranka. Devenu propriété de la ville en 1920, il sert d'abord à la construction de logements avant d'être progressivement abandonné, puis reconverti en un entrepôt et enfin un lieu de squat. Pendant longtemps, le nom de Ladranka est resté associé à un mode de vie alternatif. Mais depuis 2002, le parc a été entièrement rénové et réhabilité. Aujourd'hui, on y trouve la plus longue piste de roller éclairée de Prague, un circuit de 4,6 km, mais aussi des terrains de volley, de beach volley, un centre de location de matériel sportif ou encore un restaurant. Ladranka s'est peu à peu imposé comme un espace vert incontournable. On y vient autant pour s'allonger dans l'herbe au beau jour que pour donc courir ou y faire du roller sur cette grande piste qui traverse l'intégralité du parc. Ladranka a su séduire les coureurs comme Clara.
2: J'aime faire du sport à Ladranka parce que je n'habite pas loin d'ici, c'est super pratique. Je fais du sport avec d'autres mamans de l'association Workouts for Women. Tous les mercredis, on se retrouve dans le parc pour différents types d'exercices. On s'échauffe d'abord en courant, puis on travaille avec des poids et on fait du cardio.
1: Ladranka plaît particulièrement aux coureurs pragois. Long de 2 km et avec un circuit d'environ 4 km, le parcours permet d'enchaîner facilement les tours ou de varier les parcours grâce au chemin intérieur. Ici, pas de surprise, le terrain est régulier, le revêtement impeccable et le dénivelé presque inexistant. Un cadre idéal pour les footings comme pour les séances de fractionnés. Et pour certains profils de coureurs, ce type de terrain fait toute la différence. Comme pour Clara, mère d'une petite fille d'un an et demi.
2: La plupart du temps, je cours avec une poussette. Je m'entraîne trois fois par semaine avec ma fille, donc c'est indispensable pour moi. À Ladranka, avec les chemins bitumés, la poussette roule facilement. Alors qu'au parc Hviezda, les chemins sont en terre, c'est donc beaucoup plus compliqué. Avec une poussette, le choix est vite fait, c'est Ladranka qui est mieux.
3: In Hviezda, it's worse terrain. It's better here.
1: Côté accessibilité, les deux parcs se situent au nord-ouest du centre de Prague et les transports en commun y mènent très facilement, en tramway avec les lignes 22 ou 25 ou encore avec la ligne A du métro jusqu'à la station Petrini. Bien qu'il ne soit distant que de quelques centaines de mètres, l'ambiance change complètement d'un parc à l'autre. Si votre cœur balance entre Hviezda ou Ladranka, direction maintenant la réserve forestière de Hviezda, qui offre une expérience bien plus sauvage. Ancien terrain de chasse, le parc plonge les coureurs dans une atmosphère boisée, presque hors du temps. Au centre, les allées sont larges et aménagées, recouvertes de gravier avec des bancs en bordure et de longues lignes droites, idéales pour le fractionner. Mais en s'éloignant, le décor devient plus brut, moins de promeneurs, plus de racines et la sensation presque authentique d'être en forêt. C'est ce contraste qui a séduit Renata, une habituée des lieux depuis de nombreuses années.
2: Je cours à Hviezda depuis mes 15 ans, ça fait donc 40 ans maintenant. Et je pense que la réserve de Hviezda est le meilleur endroit pour courir à Prague ou pour toute autre activité physique. On peut courir sur un terrain plat avec des arbres tout d'abord et le sentiment d'être en pleine nature. Et puis on passe toujours à côté de la résidence d'été qui est magnifique. Quand j'ai envie de courir à Prague et de me reconnecter à la nature, c'est ici que je viens toujours, à Hviezda.
3: And I want to enjoy running, so I go only to Hviezda.
1: Cependant, aucun risque de vous perdre, votre instinct vous ramènera toujours vers le point central du parc, là où se trouve ce palais à l'architecture unique, appelé Letorodek en tchèque. Sa conception en forme d'étoile à six branches a donné son nom au lieu Rvijezda, qui signifie « étoile » en français. Le circuit principal est long de quelques 4 km, mais en empruntant les différentes allées qui convergent vers le palais, on peut facilement atteindre les 7 km. Autrefois réservé à la noblesse pour la chasse et les loisirs, le parc situé à quelques foulées du lieu historique Montagne Blanche, où une bataille clé dans l'histoire de la Bohème s'est déroulée en 1620, offre aujourd'hui un terrain de jeu très différent de la Dronka. Pour Renata, il n'y a d'ailleurs pas photo.
2: Je préfère courir ici parce qu'on est vraiment dans la nature. C'est mieux pour notre corps de courir sur des chemins plus naturels que sur le béton de la Dronka. Malgré les chaussures modernes de course, ça ne remplace pas la terre. Et puis, comme nous sommes sur les hauteurs de Prague, il y a souvent du vent à la Dronka, alors qu'à Rvijezda, les arbres nous protègent. C'est ce qui manque à la Dronka. Les feuilles relâchent de l'oxygène, on respire mieux et personnellement, je ressens la différence en courant.
1: Au-delà des préférences de terrain, tous les coureurs se rejoignent sur un point. Courir est aussi un moyen de relâcher la pression. Le sport relâche des endorphines à l'origine de cette sensation de bien-être. Et la course à pied reste l'une des pratiques les plus accessibles. Une paire de baskets, un parc, et c'est parti. Renata, professeure et coureuse aguerrie, nous raconte.
2: J'essaie de parler de la course à pied à mes élèves. Pour moi, il est important de leur parler d'un mode de vie sain. Et je pense sincèrement que la course à pied est une activité qui peut aider à gérer le stress au quotidien.
3: Stress and other problems. Most for pleasure and for...
2: Je cours principalement pour le plaisir et pour maintenir une bonne condition physique, surtout quand on vient d'avoir un enfant. Courir, c'est presque nécessaire pour ma santé mentale, mais je prépare aussi une course dans le parc de Rvijezda qui s'appelle la course pour la mémoire des nations.
1: Tenez-vous prêts, ce samedi 16 mai, la course qui rend hommage à toutes celles et ceux qui se sont dressés contre les régimes totalitaires se tiendra dans les sous-bois de Rvijezda. Une occasion parfaite de découvrir le parc en soutenant, par exemple, des programmes éducatifs pour les écoles. Alors, la Dronka ou Rvijezda, pour les plus motivés, pas besoin de choisir puisque 500 mètres séparent les deux parcs. De quoi transformer un simple footing en un véritable parcours entre deux mondes.
0: Et c'est avec ce petit détour vers les parcs charmants, d'ailleurs surtout celui de Rvijezda et de La Dronka, que se termine, en tout cas pour aujourd'hui, le programme francophone de Radio Prague International. 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Vous êtes également invité à nous rejoindre sur les réseaux sociaux Blue Sky X, Facebook et YouTube, j'en passe, et des meilleurs. Et puis sinon, on se retrouve évidemment demain, même heure, même fréquence, pour le dernier programme de la semaine avant le week-end. Je vous souhaite une très agréable fin de semaine où que vous soyez dans le monde. Ahoy, naslyšenou.

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2: Et vous avez bien raison, chères auditrices, chers auditeurs, car le programme sera à nouveau divers et varié. Aujourd'hui, on parlera du crâne de Sainte Zdislava, volé dans la basilique de Jablonné v Podještědí, dans la région de Liberec. On donnera la parole à nos auditeurs dans le cadre de notre série spéciale consacrée au 90e anniversaire de votre station préférée Radio Prague International. Et puis un nouvel épisode de Courir à Prague, avec aujourd'hui les parcs Ladranka et Hviezda. Tout un programme, bonne écoute, mais on commence comme d'habitude avec l'actualité, le point sur les infos du jour, et c'est avec Guillaume Narguet.
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3: Bonjour Alexis, bonjour à toutes et à tous. On commence avec de la politique, souvent critiquée depuis sa nomination en décembre dernier pour le faible montant du budget consacré à la défense. Le gouvernement, dirigé par Andrei Babiš, apparaît de plus en plus décidé à revoir sa position sur le sujet. Mercredi, en effet, le ministre de la Défense, Jaromír Zuna, a ainsi déclaré que la défense et la sécurité faisaient partie des priorités du cabinet et que celui-ci allait prochainement débattre des mécanismes concrets, mécanismes qui permettront d'augmenter les dépenses dans ce domaine. Récemment, rappelons-le, le Premier ministre avait déjà affirmé que son gouvernement entendait revoir à la hausse ses dépenses de manière à ce que celles-ci atteignent la part de 2% du produit intérieur brut du pays et répondent ainsi à ses engagements pris vis-à-vis de l'OTAN. Rappelons que selon les prévisions faites jusqu'à présent, cette part ne devrait s'élever pour cette année qu'à 1,7% du PIB. Toujours sur le même sujet, mercredi toujours, le nouveau délégué au sein du gouvernement chargé de veiller précisément au respect des engagements de la République tchèque vis-à-vis de l'OTAN, Jakub Landowski, a estimé que l'OTAN était actuellement confrontée, je cite, à l'une des situations les plus critiques depuis la fin de la guerre froide et que les alliés se devaient donc, je cite, toujours de renforcer considérablement leur propre capacité de défense afin que l'Alliance reste un cadre de sécurité opérationnelle, fin de citation. Toujours selon Jakub Landowski, l'OTAN attend avant tout de la République tchèque et qu'elle soit capable de défendre son propre territoire tout en contribuant à la défense collective des alliés. Chacun doit comprendre que sans nos alliés, nous aurions beaucoup de mal à nous défendre, a-t-il expliqué, tout en citant la Pologne en exemple, qui a fait de sa défense une priorité politique. Et Jakub Landowski a regretté que la République tchèque accuse un retard de longue date dans la réalisation des objectifs de l'Alliance. Énergie, le premier petit réacteur nucléaire modulaire en République tchèque pourrait être construit dans la région de Moravie-Silésie, dans l'est du pays. Parmi les principaux sites envisagés pour cette installation figure celui de Dětmarovice, dans les proches environs de Karvina, dédié. On va y arriver. Dětmarovice, ça y est, on y est arrivé, à proximité de la frontière avec l'Allemagne, là où une centrale à charbon était exploitée jusqu'à récemment encore. Et c'est ça, c'est ce qu'a déclaré le ministre de l'Industrie, Karel Havlíček, ce jeudi à Ostrava, et ce dans le cadre d'une conférence consacrée au génie mécanique, tout en évoquant l'horizon 2035 pour le début des éventuels travaux. Rappelons que le gouvernement tchèque a récemment annoncé vouloir stimuler le développement et la construction future de ces petits réacteurs modulaires dans le pays. À cette fin, deux accords clés avec le groupe énergétique ČEZ et la société britannique Rolls-Royce SMR ont été signés. C'était à la fin du mois d'avril. Culture, plus grand événement consacré à la littérature, organisé en République tchèque, le salon international appelé le Monde du Livre, Svět knihy en tchèque, a ouvert ses portes au public ce jeudi à Prague, comme de tradition au parc des expositions Vista Vichtier. Plus de 800 intervenants et quelques 400 exposants sont attendus par les organisateurs. La nouveauté pour cette 31e édition, placée sous le patronage du président de la République, Petr Pavel, est le concept de pays thématique. Pour cette année, il s'agit de la Roumanie. Au programme figurent également plusieurs auteurs bien connus du grand public, parmi lesquels notamment le romancier tanzanien Abdulrazak Gourna, lauréat du prix Nobel en 2021, ou l'écrivain algérien naturalisé français Boualem Samsal, récemment libéré de prison. Un mot de sport. 4 jours après les graves incidents qui avaient abouti à l'arrêt du derby contre le Sparta et à sa défaite sur tapis vert, le Slavia Prague a décroché le 9e titre de champion de République tchèque de football de son histoire depuis la partition de la Tchécoslovaquie, et ce grâce à sa large victoire aux dépens de Jablonec 5-1 mercredi soir dans un stade d'Eden à huis clos, et ce à l'occasion de la 33e journée de championnat. À 2 journées de la fin, le Slavia, qui compte 7 points d'avance en tête du classement, ne peut plus être rejoint par son grand rival du Sparta, tenu en échec sur sa pelouse par le Viktoria Plzeň 0-0 mardi soir. Et puis en sport toujours, l'équipe de République tchèque de handball a été nettement battue par la France 37 à 26 mercredi soir à Brno. C'était en match aller du barrage de qualification pour le prochain championnat du monde. Avec ce retard de 11 buts avant le retour qui sera disputé à Orléans en France dimanche, la représentation n'a ainsi d'ores et déjà pratiquement plus aucune chance de prendre part à la phase finale de ce mondial, un mondial qui se tiendra en Allemagne en janvier prochain. On termine ce bulletin avec un mot de météo. La grisaille restera de mise sur l'ensemble du territoire ce vendredi, jour de la fête des Joffiers, ou Sofiers si vous préférez. Des précipitations sont attendues dans une grande moitié est du territoire, tandis que les températures varieront entre 9 degrés dans le nord de la Bohême, 13 à Prague et 16 degrés en Moravie-Silésie.
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2: Un voleur a dérobé mardi soir le crâne de Sainte Zdislava dans la basilique de Jablonec v Podještědí dans la région de Liberec, c'est en Bohême du Nord, et selon la police tchèque, l'homme a brisé la vitrine contenant la relique avant de prendre la fuite. La valeur historique de cette relique est considérée comme inestimable. Le président de la conférence épiscopale tchèque et archevêque d'Olomouc, Josef Nuzík, a appelé mercredi l'auteur du vol à restituer cette relique. Plus d'infos, c'est avec Anna Kubišta.
4: Le vol s'est produit au début d'un office religieux alors que le système d'alarme avait été temporairement désactivé afin de permettre l'ouverture de l'église aux fidèles. Profitant de cet instant, le cambrioleur est entré dans la basilique, a frappé à 2 reprises la vitrine qui abritait la relique, puis s'est enfui avant l'arrivée des responsables religieux. Un vicaire présent sur place a raconté avoir entendu les 2 coups avant de voir un homme s'échapper rapidement de l'édifice. Les caméras de surveillance ont enregistré la scène, mais les images sont de mauvaise qualité, pas encore permis d'identifier clairement le suspect, hormis qu'il ait été vêtu d'habits sombres et de chaussures claires. La police a lancé un appel à témoins pour identifier le suspect ou retrouver la relique volée et invite toute personne ayant des informations à contacter le numéro d'urgence 158.
5: No právě bych mu řekl, co ti to přinese.
4: Si je pouvais dire quelque chose au coupable, je lui dirais « Qu'est-ce que ça va t'apporter? Ça ne te rendra pas heureux. Rends ce que tu as volé. C'est la seule chose que je serais capable de lui dire », soupire le nouvel archevêque de Prague, Stanislav Přibyl, touché par ce cambriolage de la relique d'une sainte, considérée comme la patronne des familles, des personnes souffrantes, mais aussi du diocèse de Litoměřice. La sainte occupe en effet une place importante dans l'histoire religieuse tchèque. Née au XIIIe siècle, Zdislava de Lemberg est est connue pour son engagement auprès des pauvres, des malades et des plus démunis. Épouse d'un noble et mère de famille, elle a consacré une partie de sa vie aux œuvres de charité et à la fondation d'institutions religieuses. La sainte a été canonisée par le pape Jean-Paul II lors de sa visite en Tchéquie en 1995 et son sanctuaire de Jablonev Podještědí attire chaque année des milliers de pèlerins. Le 30 mai correspond justement au jour de la fête de Sainte Zdislava. À Jablonev Podještědí sont prévus un pèlerinage et une messe sous la houlette de Stanislav Přibyl qui n'entend pas changer quoi que ce soit aux célébrations.
5: No tak určitě, pokud teda se nestane nějaký zázrak nebo...
3: À moins qu'un miracle ne se produise ou que la relique ne soit retrouvée, nous devrons simplement nous passer du crâne de Sainte Zdislava. Dans la crypte se trouve la tombe où repose le reste de sa dépouille. Sa présence spirituelle est donc assurée et je ne pense pas que quelque chose changera si ce n'est que les gens exprimeront leur tristesse et que cela influencera l'atmosphère.
5: Prostě se to odrazí na té atmosféře, že by se něco měnilo. Není k tomu důvod.
4: En attendant, pour les historiens comme pour les représentants de l'Église, le caractère exceptionnel du vol est difficile à expliquer. Si au Moyen-Âge, les reliques faisaient l'objet de trafic, voire même de conflits, aujourd'hui, en revanche, leur valeur est surtout symbolique et culturelle. En outre, difficile d'imaginer qu'il soit possible de revendre un tel objet légalement, tant il est identifiable, sans utilité marchande, une telle relique ne pourrait être exposée sans attirer immédiatement l'attention des autorités. En attendant, l'absence de mobile clair alimente de nombreuses spéculations jusqu'au au plus farfelu. L'affaire soulève également des questions sur la protection du patrimoine religieux en Tchéquie, qui, comme nous le rappelions récemment sur notre antenne, a été grandement dévalisé dans les années qui ont suivi la révolution de velours. C'est aussi une des raisons pour lesquelles, ce qui surprend parfois les touristes occidentaux, les églises de Tchéquie ne sont la plupart du temps ouvertes que pour les offices, ce que regrette d'ailleurs Stanislav Přibyl.
5: Tak víte co, my jsme zvyklí na to, že lidé mohou přijít do kostela jako bez bariér. Chceme ty kostely otvírat.
3: Vous savez, nous voulons que les gens puissent entrer dans l'église sans obstacle. Nous voulons garder les églises ouvertes le plus possible, car chez nous, elles sont très souvent fermées. Or, quand vous allez en Bavière ou en Autriche, les églises sont réellement ouvertes parce que personne n'oserait y voler quoi que ce soit. Sauf qu'ici, dans les années 1990, il y a eu des pillages massifs d'églises. Nous avons perdu une quantité immense de monuments culturels, y compris des reliques de saints. Mais le but de l'église n'est pas de verrouiller les églises. Cela n'aurait tout simplement aucun sens. Nous devons donc accepter un certain degré de risque. Nous ne pouvons pas contrôler les gens à l'entrée. Cela va à l'encontre du caractère même de ces bâtiments qui doivent rester ouverts.
4: L'émotion suscitée par le vol de cette relique peut surprendre dans un pays comme la Tchéquie, considéré comme un des plus sécularisés d'Europe, voire du monde. Mais pour beaucoup de Tchèques, croyants ou non, le crâne de Sainte Zdislava ne représente pas seulement un objet religieux ancien, comme pour d'autres objets saints liés à l'histoire tchèque, qu'on pense aux reliques de Saint Venceslas ou aux joyaux de la couronne, il incarne aussi une part de la mémoire culturelle du pays.
2: 90 ans, ça se fête, c'est l'âge de votre station de radio préférée, Radio Prague International, notre station, et à l'occasion de cet anniversaire, eh bien vous le savez, nous donnons la parole à nos chères auditrices et nos chers auditeurs, ainsi qu'à tous ceux qui nous suivent sur Internet. Aujourd'hui, c'est avec l'un de nos fidèles auditeurs qui nous a écoutés d'abord sur ondes courtes, avant de nous suivre sur Internet depuis Talence, c'est dans le sud-ouest de la France. Je vous lis sa lettre. Mon histoire avec Radio Prague a commencé en 2006 avec une petite carte. Philippe Marsan, collectionneur de radios anciennes comme moi, lors d'une exposition radio, m'a parlé de Radio Prague et des cartes QSL que la station envoyait après chaque rapport d'écoute. Étant radio amateur, je me suis dit « Pourquoi ne pas écouter une radio internationale en ondes courtes et commencer une collection ?» Et voilà, mon histoire avec Radio Prague et la Tchéquie a commencé ainsi. Mon premier intérêt pour Radio Prague a été le côté technique, les ondes courtes, l'écoute sur des récepteurs anciens, l'envoi de rapports d'écoute, la réception de cartes QSL, un peu comme dans le monde radio amateur. Ensuite, comme beaucoup de stations internationales, Radio Prague a cessé d'émettre en ondes courtes et petit à petit est venu l'intérêt pour le pays, la découverte d'une culture d'Europe centrale, de lieux et d'une cuisine. Je suis très curieux des cuisines du monde. Maintenant, c'est l'actualité qui m'intéresse. Votre station représente une source d'informations importante et fiable et je peux ainsi faire sur certains sujets un parallèle avec la France. Je suis abonné depuis très longtemps à la newsletter que je reçois et lis chaque jour. Il y a quelques années, j'écoutais une à deux fois par semaine, principalement l'émission musicale du dimanche. Depuis novembre dernier, j'ai repris une écoute régulière de vos émissions et j'ai grand plaisir à écouter les informations, vos reportages, vos voix. Je n'ai pas le souvenir d'un son particulier, à part peut-être l'indicatif de la rubrique « Vous aimez la République tchèque, voyagez donc ». Cette rubrique m'a fait découvrir de nombreux lieux et certains et certainement franchir le pas et donc voyager. Avec Frédéric, nous nous sommes rendus en Tchéquie 6 ou 7 fois, bien entendu d'abord à Prague, mais aussi en Moravie et en Bohême du Sud. Nous avons aussi accompagné des amis, visité Prague et servi de guide. Mais pour moi, le plus grand souvenir est d'avoir découvert le bâtiment historique de la rue Vinohradská, ses plaques, vos anciens locaux, vous avoir rencontré et avoir pris le paternoster. Notre histoire ne serait pas complète si nous n'évoquions pas aussi à Radio Prague, grâce à Radio Prague, la découverte de l'association franco-tchèque d'Aquitaine, de ses membres et de Stella, sa présidente, avec laquelle, avant le Covid, nous avons tenté d'apprendre le tchèque de grands moments. Voilà ce que nous a apporté Radio Prague International et tout ça à partir d'une petite carte. Cette histoire dure depuis 20 ans et nous espérons qu'elle continuera encore longtemps. Merci à vous toutes et à vous tous, amis journalistes qui faites vivre cette station. C'est signé Frédéric et Hervé de Talence en France, donc avec un post-scriptum. Pour choisir une émission parmi d'autres, j'ai écouté beaucoup de rubriques, mais j'ai retrouvé celle qui pourrait servir d'illustration. Elle est consacrée à l'étang de Rosenberg, que nous avons vu en avril 2016 lors de notre voyage en Bohême du Sud. Ce lieu est magnifique et je rêve de pouvoir m'y rendre à la saison où les étangs sont vidés et bien entendu déguster la carpe. Merci beaucoup, beaucoup pour votre lettre, Hervé et Frédéric de Talence en France. On réécoute donc pour l'occasion cette rubrique touristique qui avait été préparée à l'époque par Yaroslava Gregorova.

Depuis le XIVe siècle, la région de Trébogne fut dominée par les seigneurs de Rogenberg, qui ont eu un grand rôle dans son développement. En 1378, Charles IV, empereur germanique, roi de Germanie et roi de Bohême, a octroyé à la ville de Trébogne le droit régalien à l'importation du sel. Mais elle connaît son plus grand essor au XVIe et XVIIe siècle sous le règne de Wilhelm et Peter Vogt de Rogenberg. Ce fut l'époque du développement de la pisciculture et de la brasserie. Même l'incendie de 1562 qui a ravagé une grande partie de la ville n'a pas entravé le progrès. La ville de Trébogne n'attire pas les visiteurs uniquement par ses monuments historiques, dont à titre d'illustration le château Renaissance, lieu de concerts, d'expositions et de spectacles en plein air, les maisons en fronton dans le style Renaissance et baroque, ou l'ancienne mairie, mais aussi par les bains Berta et Aurora situés au bord de l'étang Sviat, ce qui veut dire le monde, entouré d'un magnifique parc. L'étang a été créé par Jakub Krčín de Jelčany et de Sedlčany sous le nom de Nevdiek. Ingratitude. Les bains sont destinés à traiter les maladies des organes locomoteurs à base de bains ou d'enveloppement de tourbe. Trébogne possède des stades de sport bien équipés et les environs de la ville sont entourés d'un grand nombre de pistes cyclables. En 1976, le noyau de la ville de Trébogne fut classé monument historique.

L'étang de Rochemberg, situé à 6 km de Trebonne, est considéré comme le plus étendu d'Europe centrale. On peut aisément s'y baigner pendant les chaudes journées d'été. L'étang fait 490 hectares et en cas de mauvais temps, surtout en période de vent violent, les vagues peuvent monter jusqu'à une hauteur de 30 cm au-dessus de la surface de l'eau. L'étang a été créé suite aux inondations de 1544 par le régent Jakub Krčín de Jelčany et de Sedlčany. Ce dernier a commencé à construire l'étang en 1584. L'objectif était de retenir l'eau de la rivière Loujnice pour empêcher ses eaux de se répandre dans la région. Il a fait détourner le cours d'eau de la rivière Loujnice qui coule à travers l'étang dans la rivière Nežárka. Une branche de la rivière Loujnice prend sa source en Bohême dans la Šumava et coule à travers le réservoir Kapelung. Le second bras prend source en Autriche et s'appelle le Leinsitz. La Loujnice et le Leinsitz se rejoignent après les villes de Velenice et Gmünd. L'étang de Rochemberg sert de bassin de rétention des eaux torrentielles de la région de Novi Hrad et de l'Autriche. Une centrale hydroélectrique avec deux turbines se trouve sous la chaussée de l'étang. Construite en 1922, sa capacité est de 260 kW. L'eau de la rivière Loujnice et de ses affluents est utilisée pour la production d'électricité écologique.

0: 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On continue notre programme francophone avec un nouvel épisode de notre série consacrée à la course à pied à Prague. Avis aux coureurs du dimanche et aux athlètes accomplis ou aux athlètes accomplis, à l'ouest du centre de Prague, les parcs de Ladranka et de Hviezda offrent deux expériences différentes, voire opposées du terrain de course parfait. Ces espaces verts se sont imposés dans le carnet d'adresses des sportifs pragois et on va les découvrir en compagnie d'Inès Cuvillier.
1: Deux parcs, deux ambiances et pourtant à peine 500 mètres pour passer de l'un à l'autre. Dans l'un, une longue piste bitumée, fréquentée et aménagée. Dans l'autre, des allées en pleine nature, entre gravier et sous-bois. Il faut remonter près de 100 ans en arrière pour comprendre l'histoire de Ladranka. Devenu propriété de la ville en 1920, il sert d'abord à la construction de logements avant d'être progressivement abandonné, puis reconverti en un entrepôt et enfin un lieu de squat. Pendant longtemps, le nom de Ladranka est resté associé à un mode de vie alternatif. Mais depuis 2002, le parc a été entièrement rénové et réhabilité. Aujourd'hui, on y trouve la plus longue piste de roller éclairée de Prague, un circuit de 4,6 km, mais aussi des terrains de volley, de beach volley, un centre de location de matériel sportif ou encore un restaurant. Ladranka s'est peu à peu imposé comme un espace vert incontournable. On y vient autant pour s'allonger dans l'herbe au beau jour que pour donc courir ou y faire du roller sur cette grande piste qui traverse l'intégralité du parc. Ladranka a su séduire les coureurs comme Clara.
2: J'aime faire du sport à Ladranka parce que je n'habite pas loin d'ici, c'est super pratique. Je fais du sport avec d'autres mamans de l'association Workouts for Women. Tous les mercredis, on se retrouve dans le parc pour différents types d'exercices. On s'échauffe d'abord en courant, puis on travaille avec des poids et on fait du cardio.
1: Ladranka plaît particulièrement aux coureurs pragois. Long de 2 km et avec un circuit d'environ 4 km, le parcours permet d'enchaîner facilement les tours ou de varier les parcours grâce au chemin intérieur. Ici, pas de surprise, le terrain est régulier, le revêtement impeccable et le dénivelé presque inexistant. Un cadre idéal pour les footings comme pour les séances de fractionnés. Et pour certains profils de coureurs, ce type de terrain fait toute la différence. Comme pour Clara, mère d'une petite fille d'un an et demi.
2: La plupart du temps, je cours avec une poussette. Je m'entraîne trois fois par semaine avec ma fille, donc c'est indispensable pour moi. À Ladranka, avec les chemins bitumés, la poussette roule facilement. Alors qu'au parc Hviezda, les chemins sont en terre, c'est donc beaucoup plus compliqué. Avec une poussette, le choix est vite fait, c'est Ladranka qui est mieux.
3: In Hviezda, it's worse terrain. It's better here.
1: Côté accessibilité, les deux parcs se situent au nord-ouest du centre de Prague et les transports en commun y mènent très facilement, en tramway avec les lignes 22 ou 25 ou encore avec la ligne A du métro jusqu'à la station Petrini. Bien qu'il ne soit distant que de quelques centaines de mètres, l'ambiance change complètement d'un parc à l'autre. Si votre cœur balance entre Hviezda ou Ladranka, direction maintenant la réserve forestière de Hviezda, qui offre une expérience bien plus sauvage. Ancien terrain de chasse, le parc plonge les coureurs dans une atmosphère boisée, presque hors du temps. Au centre, les allées sont larges et aménagées, recouvertes de gravier avec des bancs en bordure et de longues lignes droites, idéales pour le fractionner. Mais en s'éloignant, le décor devient plus brut, moins de promeneurs, plus de racines et la sensation presque authentique d'être en forêt. C'est ce contraste qui a séduit Renata, une habituée des lieux depuis de nombreuses années.
2: Je cours à Hviezda depuis mes 15 ans, ça fait donc 40 ans maintenant. Et je pense que la réserve de Hviezda est le meilleur endroit pour courir à Prague ou pour toute autre activité physique. On peut courir sur un terrain plat avec des arbres tout d'abord et le sentiment d'être en pleine nature. Et puis on passe toujours à côté de la résidence d'été qui est magnifique. Quand j'ai envie de courir à Prague et de me reconnecter à la nature, c'est ici que je viens toujours, à Hviezda.
3: And I want to enjoy running, so I go only to Hviezda.
1: Cependant, aucun risque de vous perdre, votre instinct vous ramènera toujours vers le point central du parc, là où se trouve ce palais à l'architecture unique, appelé Letorodek en tchèque. Sa conception en forme d'étoile à six branches a donné son nom au lieu Rvijezda, qui signifie « étoile ». En français. Le circuit principal est long de quelques 4 km, mais en empruntant les différentes allées qui convergent vers le palais, on peut facilement atteindre les 7 km. Autrefois réservé à la noblesse pour la chasse et les loisirs, le parc situé à quelques foulées du lieu historique Montagne Blanche, où une bataille clé dans l'histoire de la Bohème s'est déroulée en 1620, offre aujourd'hui un terrain de jeu très différent de la Dronka. Pour Renata, il n'y a d'ailleurs pas photo.
2: Je préfère courir ici parce qu'on est vraiment dans la nature. C'est mieux pour notre corps de courir sur des chemins plus naturels que sur le béton de la Dronka. Malgré les chaussures modernes de course, ça ne remplace pas la terre. Et puis, comme nous sommes sur les hauteurs de Prague, il y a souvent du vent à la Dronka, alors qu'à Rvijezda, les arbres nous protègent. C'est ce qui manque à la Dronka. Les feuilles relâchent de l'oxygène, on respire mieux et personnellement, je ressens la différence en courant.
1: And I can feel it here. Au-delà des préférences de terrain, tous les coureurs se rejoignent sur un point. Courir est aussi un moyen de relâcher la pression. Le sport relâche des endorphines à l'origine de cette sensation de bien-être. Et la course à pied reste l'une des pratiques les plus accessibles. Une paire de baskets, un parc, et c'est parti. Renata, professeure et coureuse aguerrie, nous raconte.
2: J'essaie de parler de la course à pied à mes élèves. Pour moi, il est important de leur parler d'un mode de vie sain. Et je pense sincèrement que la course à pied est une activité qui peut aider à gérer le stress au quotidien.
3: Stress and other problems. Most for pleasure and for...
2: Je cours principalement pour le plaisir et pour maintenir une bonne condition physique, surtout quand on vient d'avoir un enfant. Courir, c'est presque nécessaire pour ma santé mentale, mais je prépare aussi une course dans le parc de Rvijezda qui s'appelle la course pour la mémoire des nations.
1: Tenez-vous prêts, ce samedi 16 mai, la course qui rend hommage à toutes celles et ceux qui se sont dressés contre les régimes totalitaires se tiendra dans les sous-bois de Rvijezda. Une occasion parfaite de découvrir le parc en soutenant par exemple des programmes éducatifs pour les écoles. Alors, la Dronka ou Rvijezda, pour les plus motivés, pas besoin de choisir puisque 500 mètres séparent les deux parcs. De quoi transformer un simple footing en un véritable parcours entre deux mondes.
0: Et c'est avec ce petit détour vers les parcs charmants, d'ailleurs surtout celui de Rvijezda et de La Dronka, que se termine, en tout cas pour aujourd'hui, le programme francophone de Radio Prague International. 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Vous êtes également invité à nous rejoindre sur les réseaux sociaux Blue Sky X, Facebook et YouTube, et j'en passe, et des meilleurs. Et puis sinon, on se retrouve évidemment demain, même heure, même fréquence, pour le dernier programme de la semaine avant le week-end. Je vous souhaite une très agréable fin de semaine, où que vous soyez dans le monde. Ahoy, naslyšenou.

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2: Et vous avez bien raison, chères auditrices, chers auditeurs, car le programme sera à nouveau divers et varié. Aujourd'hui, on parlera du crâne de Sainte Zdislava, volé dans la basilique de Jablonec v Podještědí, dans la région de Liberec. On donnera la parole à nos auditeurs dans le cadre de notre série spéciale consacrée au 90e anniversaire de votre station préférée Radio Prague International. Et puis un nouvel épisode de Courir à Prague, avec aujourd'hui les parcs Ladranka et Hviezda. Tout un programme, bonne écoute, mais on commence comme d'habitude avec l'actualité, le point sur les infos du jour, et c'est avec Guillaume Narguet.
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3: Bonjour Alexis, bonjour à toutes et à tous. On commence avec de la politique souvent critiquée depuis sa nomination en décembre dernier pour le faible montant du budget consacré à la défense. Le gouvernement, dirigé par Andrej Babiš, apparaît de plus en plus décidé à revoir sa position sur le sujet. Mercredi, en effet, le ministre de la Défense, Jaromír Zuna, a ainsi déclaré que la défense et la sécurité faisaient partie des priorités du cabinet et que celui-ci allait prochainement débattre des mécanismes concrets, mécanismes qui permettront d'augmenter les dépenses dans ce domaine. Récemment, rappelons-le, le Premier ministre avait déjà affirmé que son gouvernement entendait revoir à la hausse ses dépenses de manière à ce que celles-ci atteignent la part de 2% du produit intérieur brut du pays et répondent ainsi à ses engagements pris vis-à-vis de l'OTAN. Rappelons que selon les prévisions faites jusqu'à présent, cette part ne devrait s'élever pour cette année qu'à 1,7% du PIB. Toujours sur le même sujet, mercredi toujours, le nouveau délégué au sein du gouvernement chargé de veiller précisément au respect des engagements de la République tchèque vis-à-vis de l'OTAN, Jakub Landowski, a estimé que l'OTAN était actuellement confrontée, je cite, à l'une des situations les plus critiques depuis la fin de la guerre froide et que les alliés se devaient donc, je cite, toujours de renforcer considérablement leur propre capacité de défense afin que l'Alliance reste un cadre de sécurité opérationnelle, fin de citation. Toujours selon Jakub Landowski, l'OTAN attend avant tout de la République tchèque et qu'elle soit capable de défendre son propre territoire tout en contribuant à la défense collective des alliés. Chacun doit comprendre que sans nos alliés, nous aurions beaucoup de mal à nous défendre, a-t-il expliqué, tout en citant la Pologne en exemple, qui a fait de sa défense une priorité politique. Et Jakub Landowski a regretté que la République tchèque accuse un retard de longue date dans la réalisation des objectifs de l'Alliance. Énergie, le premier petit réacteur nucléaire modulaire en République tchèque pourrait être construit dans la région de Moravie-Silésie, dans l'est du pays. Parmi les principaux sites envisagés pour cette installation figure celui de Dětmarovice, dans les proches environs de Karvina, dédié. On va y arriver. Dětmarovice, ça y est, on y est arrivé, à proximité de la frontière avec l'Allemagne, là où une centrale à charbon était exploitée jusqu'à récemment encore. Et c'est ce qu'a déclaré le ministre de l'Industrie, Karel Havlíček, ce jeudi à Ostrava, et ce dans le cadre d'une conférence consacrée au génie mécanique, tout en évoquant l'horizon 2035 pour le début des éventuels travaux. Rappelons que le gouvernement tchèque a récemment annoncé vouloir stimuler le développement et la construction future de ces petits réacteurs modulaires dans le pays. À cette fin, deux accords clés avec le groupe énergétique ČEZ et la société britannique Rolls-Royce SMR ont été signés, c'était à la fin du mois d'avril. culture, plus grand événement consacré à la littérature organisé en République tchèque, le salon international appelé le Monde du Livre, Svět knihy en tchèque, a ouvert ses portes au public ce jeudi à Prague, comme de tradition au parc des expositions Vista Vichtier. Plus de 800 intervenants et quelques 400 exposants sont attendus par les organisateurs. La nouveauté pour cette 31e édition, placée sous le patronage du président de la République, Petr Pavel, est le concept de pays thématique. Pour cette année, il s'agit de la Roumanie. Au programme figurent également plusieurs auteurs bien connus du grand public, parmi lesquels notamment le romancier tanzanien Abdulrazak Gourna, lauréat du prix Nobel en 2021, ou l'écrivain algérien naturalisé français Boualem Samsal, récemment libéré de prison. Un mot de sport. 4 jours après les graves incidents qui avaient abouti à l'arrêt du derby contre le Sparta et à sa défaite sur tapis vert, le Slavia Prague a décroché le 9e titre de champion de République tchèque de football de son histoire depuis la partition de la Tchécoslovaquie, et ce grâce à sa large victoire aux dépens de Jablonec, 5 buts à 1 mercredi soir dans un stade d'Eden à huis clos, et ce à l'occasion de la 33e journée de championnat. À 2 journées de la fin, le Slavia, qui compte 7 points d'avance en tête du classement, ne peut plus être rejoint par son grand rival du Sparta, tenu en échec sur sa pelouse par le Victoria Plzeň 0-0 mardi soir. Et puis en sport toujours, l'équipe de République tchèque de handball a été nettement battue par la France, 37 à 26, mercredi soir à Brno. C'était en match aller du barrage de qualification pour le prochain championnat du monde. Avec ce retard de 11 buts avant le retour qui sera disputé à Orléans en France dimanche, la représentante n'a ainsi d'ores et déjà pratiquement plus aucune chance de prendre part à la phase finale de ce mondial, un mondial qui se tiendra en Allemagne en janvier prochain. On termine ce bulletin avec un mot de météo. La grisaille restera de mise sur l'ensemble du territoire ce vendredi, jour de la fête des Joffiers, ou Sofiers si vous préférez. Des précipitations sont attendues dans une grande moitié est du territoire, tandis que les températures varieront entre 9 degrés dans le nord de la Bohême, 13 à Prague et 16 degrés en Moravie-Silésie.
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2: Un voleur a dérobé mardi soir le crâne de Sainte Zdislava dans la basilique de Jablonec v Podještědí, dans la région de Liberec. C'est en Bohême du Nord, et selon la police tchèque, l'homme a brisé la vitrine contenant la relique avant de prendre la fuite. La valeur historique de cette relique est considérée comme inestimable. Le président de la conférence épiscopale tchèque et archevêque d'Olomouc, Josef Nuzik, a appelé mercredi l'auteur du vol à restituer cette relique. Plus d'infos, c'est avec Anna Kubišta.
4: Le vol s'est produit au début d'un office religieux alors que le système d'alarme avait été temporairement désactivé afin de permettre l'ouverture de l'église aux fidèles. Profitant de cet instant, le cambrioleur est entré dans la basilique, a frappé à 2 reprises la vitrine qui abritait la relique, puis s'est enfui avant l'arrivée des responsables religieux. Un vicaire présent sur place a raconté avoir entendu les 2 coups avant de voir un homme s'échapper rapidement de l'édifice. Les caméras de surveillance ont enregistré la scène, mais les images sont de mauvaise qualité, n'ont pas encore permis d'identifier clairement le suspect, hormis qu'il ait été vêtu d'habits sombres et de chaussures claires. La police a lancé un appel à témoins pour identifier le suspect ou retrouver la relique volée et invite toute personne ayant des informations à contacter le numéro d'urgence 158.
5: No právě bych mu řekl, co ti to přinese.
4: Si je pouvais dire quelque chose au coupable, je lui dirais « Qu'est-ce que ça va t'apporter? Ça ne te rendra pas heureux. Rends ce que tu as volé. C'est la seule chose que je serais capable de lui dire », soupire le nouvel archevêque de Prague, Stanislav Přibyl, touché par ce cambriolage de la relique d'une sainte, considérée comme la patronne des familles, des personnes souffrantes, mais aussi du diocèse de Litoměřice. La sainte occupe en effet une place importante dans l'histoire religieuse tchèque. Née au XIIIe siècle, Zdislava de Lemberg est connue pour son engagement auprès des pauvres, des malades et des plus démunis. Épouse d'un noble et mère de famille, elle a consacré une partie de sa vie aux œuvres de charité et à la fondation d'institutions religieuses. La sainte a été canonisée par le pape Jean-Paul II lors de sa visite en Tchéquie en 1995 et son sanctuaire de Jablonev Podještědí attire chaque année des milliers de pèlerins. Le 30 mai correspond justement au jour de la fête de Sainte Zdislava. À Jablonev Podještědí sont prévus un pèlerinage et une messe sous la houlette de Stanislav Přibyl qui n'entend pas changer quoi que ce soit aux célébrations.
3: À moins qu'un miracle ne se produise ou que la relique ne soit retrouvée, nous devrons simplement nous passer du crâne de Sainte Zdislava. Dans la crypte se trouve la tombe où repose le reste de sa dépouille. Sa présence spirituelle est donc assurée et je ne pense pas que quelque chose changera, si ce n'est que les gens exprimeront leur tristesse et que cela influencera l'atmosphère.
5: Prostě se to odrazí na té atmosféře, že by se něco měnilo. Není k tomu důvod.
4: En attendant, pour les historiens comme pour les représentants de l'Église, le caractère exceptionnel du vol est difficile à expliquer. Si au Moyen-Âge, les reliques faisaient l'objet de trafics, voire même de conflits, aujourd'hui, en revanche, leur valeur est surtout symbolique et culturelle. En outre, difficile d'imaginer qu'il soit possible de revendre un tel objet légalement, tant il est identifiable, sans utilité marchande, une telle relique ne pourrait être exposée sans attirer immédiatement l'attention des autorités. En attendant, l'absence de mobile clair alimente de nombreuses spéculations jusqu'au plus farfelu. L'affaire soulève également des questions sur la protection du patrimoine religieux en Tchéquie, qui, comme nous le rappelions récemment sur notre antenne, a été grandement dévalisé dans les années qui ont suivi la révolution de velours. C'est aussi une des raisons pour lesquelles, ce qui surprend parfois les touristes occidentaux, les églises de Tchéquie ne sont la plupart du temps ouvertes que pour les offices, ce que regrette d'ailleurs Stanislav Přibyl.
5: Tak víte co, my jsme zvyklí na to, že lidé mohou přijít do kostela jako bez bariér. Chceme ty kostely otvírat.
3: Vous savez, nous voulons que les gens puissent entrer dans l'église sans obstacle. Nous voulons garder les églises ouvertes le plus possible, car chez nous, elles sont très souvent fermées. Or, quand vous allez en Bavière ou en Autriche, les églises sont réellement ouvertes parce que personne n'oserait y voler quoi que ce soit. Sauf qu'ici, dans les années 1990, il y a eu des pillages massifs d'églises. Nous avons perdu une quantité immense de monuments culturels, y compris des reliques de saints. Mais le but de l'église n'est pas de verrouiller les églises. Cela n'aurait tout simplement aucun sens. Nous devons donc accepter un certain degré de risque. Nous ne pouvons pas contrôler les gens à l'entrée. Cela va à l'encontre du caractère même de ces bâtiments qui doivent rester ouverts.
4: L'émotion suscitée par le vol de cette relique peut surprendre dans un pays comme la Tchéquie, considéré comme un des plus sécularisés d'Europe, voire du monde. Mais pour beaucoup de Tchèques, croyants ou non, le crâne de Sainte Zdislava ne représente pas seulement un objet religieux ancien, comme pour d'autres objets saints liés à l'histoire tchèque, qu'on pense aux reliques de Saint Venceslas ou aux joyaux de la couronne, il incarne aussi une part de la mémoire culturelle du pays.
2: 90 ans, ça se fête, c'est l'âge de votre station de radio préférée, Radio Prague International, notre station, et à l'occasion de cet anniversaire, eh bien vous le savez, nous donnons la parole à nos chères auditrices et nos chers auditeurs, ainsi qu'à tous ceux qui nous suivent sur Internet. Aujourd'hui, c'est avec l'un de nos fidèles auditeurs qui nous a écoutés d'abord sur ondes courtes, avant de nous suivre sur Internet depuis Talence, c'est dans le sud-ouest de la France. Je vous lis sa lettre. Mon histoire avec Radio Prague a commencé en 2006 avec une petite carte. Philippe Marsan, collectionneur de radios anciennes comme moi, lors d'une exposition radio, m'a parlé de Radio Prague et des cartes QSL que la station envoyait après chaque rapport d'écoute. Étant radio amateur, je me suis dit « Pourquoi ne pas écouter une radio internationale en ondes courtes et commencer une collection ?» Et voilà, mon histoire avec Radio Prague et la Tchéquie a commencé ainsi. Mon premier intérêt pour Radio Prague a été le côté technique, les ondes courtes, l'écoute sur des récepteurs anciens, l'envoi de rapports d'écoute, la réception de cartes QSL, un peu comme dans le monde radio amateur. Ensuite, comme beaucoup de stations internationales, Radio Prague a cessé d'émettre en ondes courtes et petit à petit est venu l'intérêt pour le pays, la découverte d'une culture d'Europe centrale, de lieux et d'une cuisine. Je suis très curieux des cuisines du monde. Maintenant, c'est l'actualité qui m'intéresse. Votre station représente une source d'information importante et fiable et je peux ainsi faire sur certains sujets un parallèle avec la France. Je suis abonné depuis très longtemps à la newsletter que je reçois et lis chaque jour. Il y a quelques années, j'écoutais une à deux fois par semaine, principalement l'émission musicale du dimanche. Depuis novembre dernier, j'ai repris une écoute régulière de vos émissions et j'ai grand plaisir à écouter les informations, vos reportages, vos voix. Je n'ai pas le souvenir d'un son particulier, à part peut-être l'indicatif de la rubrique « Vous aimez la République tchèque, voyagez donc ». Cette rubrique m'a fait découvrir de nombreux lieux et certains et certainement franchir le pas et donc voyager. Avec Frédéric, nous nous sommes rendus en Tchéquie 6 ou 7 fois, bien entendu d'abord à Prague, mais aussi en Moravie et en Bohême du Sud. Nous avons aussi accompagné des amis, visité Prague et servi de guide. Mais pour moi, le plus grand souvenir est d'avoir découvert le bâtiment historique de la rue Vinohradská, ses plaques, vos anciens locaux, vous avoir rencontré et avoir pris le paternoster. Notre histoire ne serait pas complète si nous n'évoquions pas aussi à Radio Prague, grâce à Radio Prague, la découverte de l'association franco-tchèque d'Aquitaine, de ses membres et de Stella, sa présidente, avec laquelle, avant le Covid, nous avons tenté d'apprendre le tchèque de grands moments. Voilà ce que nous a apporté Radio Prague International et tout ça à partir d'une petite carte. Cette histoire dure depuis 20 ans et nous espérons qu'elle continuera encore longtemps. Merci à vous toutes et à vous tous, amis journalistes qui faites vivre cette station. C'est signé Frédéric et Hervé de Talence en France, donc avec un post-scriptum. Pour choisir une émission parmi d'autres, j'ai écouté beaucoup de rubriques, mais j'ai retrouvé celle qui pourrait servir d'illustration. Elle est consacrée à l'étang de Rogenberg, que nous avons vu en avril 2016 lors de notre voyage en Bohême du Sud. Ce lieu est magnifique et je rêve de pouvoir m'y rendre à la saison où les étangs sont vidés et bien entendu déguster la carpe. Merci beaucoup, beaucoup pour votre lettre, Hervé et Frédéric de Talence en France. On réécoute donc pour l'occasion cette rubrique touristique qui avait été préparée à l'époque par Yaroslava Gregorova.

Depuis le XIVe siècle, la région de Trébogne fut dominée par les seigneurs de Rogenberg, qui ont eu un grand rôle dans son développement. En 1378, Charles IV, empereur germanique, roi de Germanie et roi de Bohême, a octroyé à la ville de Trébogne le droit régalien à l'importation du sel. Mais elle connaît son plus grand essor au XVIe et XVIIe siècle sous le règne de Wilhelm et Peter Vogt de Rogenberg. Ce fut l'époque du développement de la pisciculture et de la brasserie. Même l'incendie de 1562 qui a ravagé une grande partie de la ville n'a pas entravé le progrès. La ville de Trébogne n'attire pas les visiteurs uniquement par ses monuments historiques, dont à titre d'illustration le château Renaissance, lieu de concerts, d'expositions et de spectacles en plein air, les maisons en fronton dans le style Renaissance et baroque, ou l'ancienne mairie, mais aussi par les bains Berta et Aurora situés au bord de l'étang Sviat, ce qui veut dire « le monde », entouré d'un magnifique parc. L'étang a été créé par Jakub Krčín de Jelčany et de Sedlčany, sous le nom de Nevdiek. Ingratitude. Les bains sont destinés à traiter les maladies des organes locomoteurs à base de bains ou d'enveloppement de tourbe. Trébogne possède des stades de sport bien équipés et les environs de la ville sont entourés d'un grand nombre de pistes cyclables. En 1976, le noyau de la ville de Trébogne fut classé monument historique. Oh,

L'étang de Rosenberg, situé à 6 km de Trebonne, est considéré comme le plus étendu d'Europe centrale. On peut aisément s'y baigner pendant les chaudes journées d'été. L'étang fait 490 hectares et en cas de mauvais temps, surtout en période de vent violent, les vagues peuvent monter jusqu'à une hauteur de 30 cm au-dessus de la surface de l'eau. L'étang a été créé suite aux inondations de 1544 par le régent Jakub Krčín de Jelčany et de Sedlčany. Ce dernier a commencé à construire l'étang en 1584. L'objectif était de retenir l'eau de la rivière Loujnice pour empêcher ses eaux de se répandre dans la région. Il a fait détourner le cours d'eau de la rivière Loujnice qui coule à travers l'étang dans la rivière Nežárka. Une branche de la rivière Loujnice prend sa source en Bohême dans la Šumava et coule à travers le réservoir Kapelung. Le second bras prend source en Autriche et s'appelle le Leinsitz. La Loujnice et le Leinsitz se rejoignent après les villes de Velenice et Gmünd. L'étang de Rosenberg sert de bassin de rétention des eaux torrentielles de la région de Novi Hrad et de l'Autriche. Une centrale hydroélectrique avec deux turbines se trouve sous la chaussée de l'étang. Construite en 1922, sa capacité est de 260 kW. L'eau de la rivière Loujnice et de ses affluents est utilisée pour la production d'électricité écologique.

0: Vous le savez, pour participer également à cet appel à l'occasion du 90e anniversaire de Radio Prague International, c'est sur notre site toutes les coordonnées ou écrire sur mail ou sur WhatsApp, même nous laisser des messages vocaux français.radio.cz. On continue notre programme francophone avec un nouvel épisode de notre série consacrée à la course à pied. À Prague, avis aux coureurs du dimanche et aux athlètes accomplis, ou aux athlètes accomplis, à l'ouest du centre de Prague, les parcs de Ladranka et de Hviezda offrent deux expériences différentes, voire opposées du terrain de course parfait. Ces espaces verts se sont imposés dans le carnet d'adresses des sportifs pragois et on va les découvrir en compagnie d'Inès Cuvillier.
1: Deux parcs, deux ambiances et pourtant à peine 500 mètres pour passer de l'un à l'autre. Dans l'un, une longue piste bitumée, fréquentée et aménagée. Dans l'autre, des allées en pleine nature, entre gravier et sous-bois. Il faut remonter près de 100 ans en arrière pour comprendre l'histoire de Ladranka. Devenu propriété de la ville en 1920, il sert d'abord à la construction de logements avant d'être progressivement abandonné, puis reconverti en un entrepôt et enfin un lieu de squat. Pendant longtemps, le nom de Ladranka est resté associé à un mode de vie alternatif. Mais depuis 2002, le parc a été entièrement rénové et réhabilité. Aujourd'hui, on y trouve la plus longue piste de roller éclairée de Prague, un circuit de 4,6 km, mais aussi des terrains de volley, de beach volley, un centre de location de matériel sportif ou encore un restaurant. Ladranka s'est peu à peu imposé comme un espace vert incontournable. On y vient autant pour s'allonger dans l'herbe au beau jour que pour donc courir ou y faire du roller sur cette grande piste qui traverse l'intégralité du parc. Ladranka a su séduire les coureurs comme Clara.
2: J'aime faire du sport à Ladranka parce que je n'habite pas loin d'ici, c'est super pratique. Je fais du sport avec d'autres mamans de l'association Workouts for Women. Tous les mercredis, on se retrouve dans le parc pour différents types d'exercices. On s'échauffe d'abord en courant, puis on travaille avec des poids et on fait du cardio.
1: Ladranka plaît particulièrement aux coureurs pragois. Long de 2 km et avec un circuit d'environ 4 km, le parcours permet d'enchaîner facilement les tours ou de varier les parcours grâce au chemin intérieur. Ici, pas de surprise, le terrain est régulier, le revêtement impeccable et le dénivelé presque inexistant. Un cadre idéal pour les footings comme pour les séances de fractionnés. Et pour certains profils de coureurs, ce type de terrain fait toute la différence. Comme pour Clara, mère d'une petite fille d'un an et demi.
2: La plupart du temps, je cours avec une poussette. Je m'entraîne trois fois par semaine avec ma fille, donc c'est indispensable pour moi. À Ladranka, avec les chemins bitumés, la poussette roule facilement. Alors qu'au parc Hviezda, les chemins sont en terre, c'est donc beaucoup plus compliqué. Avec une poussette, le choix est vite fait, c'est Ladranka qui est mieux.
3: In Hviezda, it's worse terrain. It's better here.
1: Côté accessibilité, les deux parcs se situent au nord-ouest du centre de Prague et les transports en commun y mènent très facilement, en tramway avec les lignes 22 ou 25 ou encore avec la ligne A du métro jusqu'à la station Petrini. Bien qu'il ne soit distant que de quelques centaines de mètres, l'ambiance change complètement d'un parc à l'autre. Si votre cœur balance entre Hviezda ou Ladranka, direction maintenant la réserve forestière de Hviezda, qui offre une expérience bien plus sauvage. Ancien terrain de chasse, le parc plonge les coureurs dans une atmosphère boisée, presque hors du temps. Au centre, les allées sont larges et aménagées, recouvertes de gravier avec des bancs en bordure et de longues lignes droites, idéales pour le fractionner. Mais en s'éloignant, le décor devient plus brut, moins de promeneurs, plus de racines et la sensation presque authentique d'être en forêt. C'est ce contraste qui a séduit Renata, une habituée des lieux depuis de nombreuses années.
2: Je cours à Hviezda depuis mes 15 ans, ça fait donc 40 ans maintenant. Et je pense que la réserve de Hviezda est le meilleur endroit pour courir à Prague ou pour toute autre activité physique. On peut courir sur un terrain plat avec des arbres tout d'abord et le sentiment d'être en pleine nature. Et puis on passe toujours à côté de la résidence d'été qui est magnifique. Quand j'ai envie de courir à Prague et de me reconnecter à la nature, c'est ici que je viens toujours, à Hviezda.
3: And I want to enjoy running, so I go only to Hviezda.
1: Cependant, aucun risque de vous perdre, votre instinct vous ramènera toujours vers le point central du parc, là où se trouve ce palais à l'architecture unique, appelé Letorodek en tchèque. Sa conception en forme d'étoile à six branches a donné son nom au lieu Rvijezda, qui signifie « étoile » en français. Le circuit principal est long de quelques 4 km, mais en empruntant les différentes allées qui convergent vers le palais, on peut facilement atteindre les 7 km. Autrefois réservé à la noblesse pour la chasse et les loisirs, le parc situé à quelques foulées du lieu historique Montagne Blanche, où une bataille clé dans l'histoire de la Bohème s'est déroulée en 1620, offre aujourd'hui un terrain de jeu très différent de la Dronka. Pour Renata, il n'y a d'ailleurs pas photo.
2: Je préfère courir ici parce qu'on est vraiment dans la nature. C'est mieux pour notre corps de courir sur des chemins plus naturels que sur le béton de la Dronka. Malgré les chaussures modernes de course, ça ne remplace pas la terre. Et puis, comme nous sommes sur les hauteurs de Prague, il y a souvent du vent à la Dronka, alors qu'à Rvijezda, les arbres nous protègent. C'est ce qui manque à la Dronka. Les feuilles relâchent de l'oxygène, on respire mieux et personnellement, je ressens la différence en courant.
1: Au-delà des préférences de terrain, tous les coureurs se rejoignent sur un point. Courir est aussi un moyen de relâcher la pression. Le sport relâche des endorphines à l'origine de cette sensation de bien-être. Et la course à pied reste l'une des pratiques les plus accessibles. Une paire de baskets, un parc, et c'est parti. Renata, professeure et coureuse aguerrie, nous raconte.
2: J'essaie de parler de la course à pied à mes élèves. Pour moi, il est important de leur parler d'un mode de vie sain. Et je pense sincèrement que la course à pied est une activité qui peut aider à gérer le stress au quotidien.
3: Stress and other problems.
4: Most for pleasure and for my physical condition.
2: Je cours principalement pour le plaisir et pour maintenir une bonne condition physique, surtout quand on vient d'avoir un enfant. Courir, c'est presque nécessaire pour ma santé mentale, mais je prépare aussi une course dans le parc de Rvijezda qui s'appelle la course pour la mémoire des nations.
1: Tenez-vous prêts, ce samedi 16 mai, la course qui rend hommage à toutes celles et ceux qui se sont dressés contre les régimes totalitaires se tiendra dans les sous-bois de Rvijezda. Une occasion parfaite de découvrir le parc en soutenant par exemple des programmes éducatifs pour les écoles. Alors, la Dronka ou Rvijezda, pour les plus motivés, pas besoin de choisir puisque 500 mètres séparent les deux parcs. De quoi transformer un simple footing en un véritable parcours entre deux mondes.
0: Et c'est avec ce petit détour vers les parcs charmants, d'ailleurs surtout celui de Rvijezda et de La Dronka, que se termine, en tout cas pour aujourd'hui, le programme francophone de Radio Prague International. 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C'est également là que vous pouvez retrouver tous nos podcasts du moment, à commencer par Destin d'émigrer, un podcast consacré aux femmes tchécoslovaques qui ont émigré vers la France pendant la période du communisme. 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Vous êtes également invité à nous rejoindre sur les réseaux sociaux Blue Sky X, Facebook et YouTube, j'en passe, et des meilleurs. Et puis sinon, on se retrouve évidemment demain, même heure, même fréquence, pour le dernier programme de la semaine avant le week-end. Je vous souhaite une très agréable fin de semaine, où que vous soyez dans le monde. Ahoy, naslyšenou.

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2: Et vous avez bien raison, chères auditrices, chers auditeurs, car le programme sera à nouveau divers et varié. Aujourd'hui, on parlera du crâne de Sainte Zdislava, volé dans la basilique de Jablonec v Podještědí dans la région de Liberec. On donnera la parole à nos auditeurs dans le cadre de notre série spéciale consacrée au 90e anniversaire de votre station préférée Radio Prague International. Et puis un nouvel épisode de Courir à Prague avec aujourd'hui les parcs Ladranka et Hvězda. Tout un programme, bonne écoute, mais on commence comme d'habitude avec l'actualité, le point sur les infos du jour, et c'est avec Guillaume Narguet.
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3: Bonjour Alexis, bonjour à toutes et à tous. On commence avec de la politique, souvent critiquée depuis sa nomination en décembre dernier pour le faible montant du budget consacré à la défense. Le gouvernement, dirigé par Andrei Babiš, apparaît de plus en plus décidé à revoir sa position sur le sujet. Mercredi, en effet, le ministre de la Défense, Jaromír Zuna, a ainsi déclaré que la défense et la sécurité faisaient partie des priorités du cabinet et que celui-ci allait prochainement débattre des mécanismes concrets, mécanismes qui permettront d'augmenter les dépenses dans ce domaine. Récemment, rappelons-le, le Premier ministre avait déjà affirmé que son gouvernement entendait revoir à la hausse ses dépenses de manière à ce que celles-ci atteignent la part de 2% du produit intérieur brut du pays et répondent ainsi à ses engagements pris vis-à-vis de l'OTAN. Rappelons que selon les prévisions faites jusqu'à présent, cette part ne devrait s'élever pour cette année qu'à 1,7% du PIB. Toujours sur le même sujet, mercredi toujours, le nouveau délégué au sein du gouvernement chargé de veiller précisément au respect des engagements de la République tchèque vis-à-vis de l'OTAN, Jakub Landowski a estimé que l'OTAN était actuellement confrontée, je cite, à l'une des situations les plus critiques depuis la fin de la guerre froide et que les alliés se devaient donc, je cite, toujours de renforcer considérablement leur propre capacité de défense afin que l'Alliance reste un cadre de sécurité opérationnelle, fin de citation. Toujours selon Jakub Landowski, l'OTAN attend avant tout de la République tchèque et qu'elle soit capable de défendre son propre territoire tout en contribuant à la défense collective des alliés. Chacun doit comprendre que sans nos alliés, nous aurions beaucoup de mal à nous défendre, a-t-il expliqué, tout en citant la Pologne en exemple, qui a fait de sa défense une priorité politique. Et Jakub Landowski a regretté que la République tchèque accuse un retard de longue date dans la réalisation des objectifs de l'Alliance. Énergie, le premier petit réacteur nucléaire modulaire en République tchèque pourrait être construit dans la région de Moravie-Silésie, dans l'est du pays. Parmi les principaux sites envisagés pour cette installation figure celui de Dětmarovice, dans les proches environs de Karvina, dédié. On va y arriver. Dětmarovice, ça y est, on y arrivait, à proximité de la frontière avec l'Allemagne, là où une centrale à charbon était exploitée jusqu'à récemment encore. Et c'est ce qu'a déclaré le ministre de l'Industrie, Karel Havlíček, ce jeudi à Ostrava, et ce dans le cadre d'une conférence consacrée au génie mécanique, tout en évoquant l'horizon 2035 pour le début des éventuels travaux. Rappelons que le gouvernement tchèque a récemment annoncé vouloir stimuler le développement et la construction future de ces petits réacteurs modulaires dans le pays. À cette fin, deux accords clés avec le groupe énergétique ČEZ et la société britannique Rolls-Royce SMR ont été signés. C'était à la fin du mois d'avril. culture, plus grand événement consacré à la littérature organisé en République tchèque, le salon international appelé le Monde du Livre, Svět knihy en tchèque, a ouvert ses portes au public ce jeudi à Prague, comme de tradition au parc des expositions Vista Vichtier. Plus de 800 intervenants et quelques 400 exposants sont attendus par les organisateurs. La nouveauté pour cette 31e édition, placée sous le patronage du président de la République, Petr Pavel, est le concept de pays thématique. Pour cette année, il s'agit de la Roumanie. Au programme figurent également plusieurs auteurs bien connus du grand public, parmi lesquels notamment le romancier tanzanien Abdulrazak Gourna, lauréat du prix Nobel en 2021, ou l'écrivain algérien naturalisé français Boualem Samsal, récemment libéré de prison. Un mot de sport. 4 jours après les graves incidents qui avaient abouti à l'arrêt du derby contre le Sparta et à sa défaite sur tapis vert, le Slavia Prague a décroché le 9e titre de champion de République tchèque de football de son histoire depuis la partition de la Tchécoslovaquie, et ce grâce à sa large victoire aux dépens de Jablonec 5-1 mercredi soir dans un stade d'Eden à huis clos, et ce à l'occasion de la 33e journée de championnat. À 2 journées de la fin, le Slavia, qui compte 7 points d'avance en tête du classement, ne peut plus être rejoint par son grand rival du Sparta, tenu en échec sur sa pelouse par le Viktoria Plzeň 0-0 mardi soir. Et puis en sport toujours, l'équipe de République tchèque de handball a été nettement battue par la France, 37 à 26, mercredi soir à Brno. C'était en match aller du barrage de qualification pour le prochain championnat du monde. Avec ce retard de 11 buts avant le retour qui sera disputé à Orléans en France dimanche, la représentante n'a ainsi d'ores et déjà pratiquement plus aucune chance de prendre part à la phase finale de ce mondial, un mondial qui se tiendra en Allemagne en janvier prochain. On termine ce bulletin avec un mot de météo. La grisaille restera de mise sur l'ensemble du territoire ce vendredi, jour de la fête des Joffiers, ou Sofiers si vous préférez. Des précipitations sont attendues dans une grande moitié est du territoire, tandis que les températures varieront entre 9 degrés dans le nord de la Bohême, 13 à Prague et 16 degrés en Moravie-Silésie.
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2: Un voleur a dérobé mardi soir le crâne de Sainte Zdislava dans la basilique de Jablonec v Podještědí, dans la région de Liberec, c'est en Bohême du Nord, et selon la police tchèque, l'homme a brisé la vitrine contenant la relique avant de prendre la fuite. La valeur historique de cette relique est considérée comme inestimable. Le président de la conférence épiscopale tchèque et archevêque d'Olomouc, Josef Nuzík, a appelé mercredi l'auteur du vol à restituer cette relique. Plus d'infos, c'est avec Anna Kubišta.
4: Le vol s'est produit au début d'un office religieux alors que le système d'alarme avait été temporairement désactivé afin de permettre l'ouverture de l'église aux fidèles. Profitant de cet instant, le cambrioleur est entré dans la basilique, a frappé à 2 reprises la vitrine qui abritait la relique, puis s'est enfui avant l'arrivée des responsables religieux. Un vicaire présent sur place a raconté avoir entendu les 2 coups avant de voir un homme s'échapper rapidement de l'édifice. Les caméras de surveillance ont enregistré la scène, mais les images sont de mauvaise qualité, pas encore permis d'identifier clairement le suspect, hormis qu'il ait été vêtu d'habits sombres et de chaussures claires. La police a lancé un appel à témoins pour identifier le suspect ou retrouver la relique volée et invite toute personne ayant des informations à contacter le numéro d'urgence 158.
5: No právě bych mu řekl, co ti to přinese. Štěstí ti to nepřinese.
4: Si je pouvais dire quelque chose au coupable, je lui dirais « Qu'est-ce que ça va t'apporter? Ça ne te rendra pas heureux. Rends ce que tu as volé. C'est la seule chose que je serais capable de lui dire », soupire le nouvel archevêque de Prague, Stanislav Přibyl, touché par ce cambriolage de la relique d'une sainte, considérée comme la patronne des familles, des personnes souffrantes, mais aussi du diocèse de Litoměřice. La sainte occupe en effet une place importante dans l'histoire religieuse tchèque. Née au XIIIe siècle, Zdislava de Lemberg est connue pour son engagement auprès des pauvres, des malades et des plus démunis. Épouse d'un noble et mère de famille, elle a consacré une partie de sa vie aux œuvres de charité et à la fondation d'institutions religieuses. La sainte a été canonisée par le pape Jean-Paul II lors de sa visite en Tchéquie en 1995 et son sanctuaire de Jablonev Podještědí attire chaque année des milliers de pèlerins. Le 30 mai correspond justement au jour de la fête de Sainte Zdislava. À Jablonev Podještědí sont prévus un pèlerinage et une messe sous la houlette de Stanislav Přibyl qui n'entend pas changer quoi que ce soit aux célébrations.
5: No, tak určitě, pokud teda se nestane nějaký zázrak nebo...
3: À moins qu'un miracle ne se produise ou que la relique ne soit retrouvée, nous devrons simplement nous passer du crâne de Sainte Zdislava. Dans la crypte se trouve la tombe où repose le reste de sa dépouille. Sa présence spirituelle est donc assurée et je ne pense pas que quelque chose changera si ce n'est que les gens exprimeront leur tristesse et que cela influencera l'atmosphère.
5: Prostě se to odrazí na té atmosféře, že by se něco měnilo. Není k tomu důvod.
4: En attendant, pour les historiens comme pour les représentants de l'Église, le caractère exceptionnel du vol est difficile à expliquer. Si au Moyen-Âge, les reliques faisaient l'objet de trafic, voire même de conflits, aujourd'hui, en revanche, leur valeur est surtout symbolique et culturelle. En outre, difficile d'imaginer qu'il soit possible de revendre un tel objet légalement, tant il est identifiable, sans utilité marchande, une telle relique ne pourrait être exposée sans attirer immédiatement l'attention des autorités. En attendant, l'absence de mobile clair alimente de nombreuses spéculations jusqu'au au plus farfelu. L'affaire soulève également des questions sur la protection du patrimoine religieux en Tchéquie, qui, comme nous le rappelions récemment sur notre antenne, a été grandement dévalisé dans les années qui ont suivi la révolution de velours. C'est aussi une des raisons pour lesquelles, ce qui surprend parfois les touristes occidentaux, les églises de Tchéquie ne sont la plupart du temps ouvertes que pour les offices, ce que regrette d'ailleurs Stanislav Přibyl.
5: Tak víte co, my jsme zvyklí na to, že lidé mohou přijít do kostela jako bez bariéry. Chceme ty kostely otvírat.
3: Vous savez, nous voulons que les gens puissent entrer dans l'église sans obstacle. Nous voulons garder les églises ouvertes le plus possible, car chez nous, elles sont très souvent fermées. Or, quand vous allez en Bavière ou en Autriche, les églises sont réellement ouvertes parce que personne n'oserait y voler quoi que ce soit. Sauf qu'ici, dans les années 1990, il y a eu des pillages massifs d'églises. Nous avons perdu une quantité immense de monuments culturels, y compris des reliques de saints. Mais le but de l'église n'est pas de verrouiller les églises. Cela n'aurait tout simplement aucun sens. Nous devons donc accepter un certain degré de risque. Nous ne pouvons pas contrôler les gens à l'entrée. Cela va à l'encontre du caractère même de ces bâtiments qui doivent rester ouverts.
4: L'émotion suscitée par le vol de cette relique peut surprendre dans un pays comme la Tchéquie, considéré comme un des plus sécularisés d'Europe, voire du monde. Mais pour beaucoup de Tchèques, croyants ou non, le crâne de Sainte Zdislava ne représente pas seulement un objet religieux ancien, comme pour d'autres objets saints liés à l'histoire tchèque, qu'on pense aux reliques de Saint Venceslas ou aux joyaux de la couronne, il incarne aussi une part de la mémoire culturelle du pays.
2: 90 ans, ça se fête, c'est l'âge de votre station de radio préférée, Radio Prague International, notre station, et à l'occasion de cet anniversaire, eh bien vous le savez, nous donnons la parole à nos chères auditrices et nos chers auditeurs, ainsi qu'à tous ceux qui nous suivent sur Internet. Aujourd'hui, c'est avec l'un de nos fidèles auditeurs qui nous a écoutés d'abord sur ondes courtes, avant de nous suivre sur Internet depuis Talence, c'est dans le sud-ouest de la France. Je vous lis sa lettre. Mon histoire avec Radio Prague a commencé en 2006 avec une petite carte. Philippe Marsan, collectionneur de radios anciennes comme moi, lors d'une exposition radio, m'a parlé de Radio Prague et des cartes QSL que la station envoyait après chaque rapport d'écoute. Étant radio amateur, je me suis dit « Pourquoi ne pas écouter une radio internationale en ondes courtes et commencer une collection ?» Et voilà, mon histoire avec Radio Prague et la Tchéquie a commencé ainsi. Mon premier intérêt pour Radio Prague a été le côté technique, les ondes courtes, l'écoute sur des récepteurs anciens, l'envoi de rapports d'écoute, la réception de cartes QSL, un peu comme dans le monde radio amateur. Ensuite, comme beaucoup de stations internationales, Radio Prague a cessé d'émettre en ondes courtes et petit à petit est venu l'intérêt pour le pays, la découverte d'une culture d'Europe centrale, de lieux et d'une cuisine. Je suis très curieux des cuisines du monde. Maintenant, c'est l'actualité qui m'intéresse. Votre station représente une source d'informations importante et fiable et je peux ainsi faire sur certains sujets un parallèle avec la France. Je suis abonné depuis très longtemps à la newsletter que je reçois et lis chaque jour. Il y a quelques années, j'écoutais une à deux fois par semaine, principalement l'émission musicale du dimanche. Depuis novembre dernier, j'ai repris une écoute régulière de vos émissions et j'ai grand plaisir à écouter les informations, vos reportages, vos voix. Je n'ai pas le souvenir d'un son particulier, à part peut-être l'indicatif de la rubrique « Vous aimez la République tchèque, voyagez donc ». Cette rubrique m'a fait découvrir de nombreux lieux et certains et certainement franchir le pas et donc voyager. Avec Frédéric, nous nous sommes rendus en Tchéquie 6 ou 7 fois, bien entendu d'abord à Prague, mais aussi en Moravie et en Bohême du Sud. Nous avons aussi accompagné des amis, visité Prague et servi de guide. Mais pour moi, le plus grand souvenir est d'avoir découvert le bâtiment historique de la rue Vinohradská, ses plaques, vos anciens locaux, vous avoir rencontré et avoir pris le paternoster. Notre histoire ne serait pas complète si nous n'évoquions pas aussi à Radio Prague, grâce à Radio Prague, la découverte de l'association franco-tchèque d'Aquitaine, de ses membres et de Stella, sa présidente, avec laquelle, avant le Covid, nous avons tenté d'apprendre le tchèque de grands moments. Voilà ce que nous a apporté Radio Prague International et tout ça à partir d'une petite carte. Cette histoire dure depuis 20 ans et nous espérons qu'elle continuera encore longtemps. Merci à vous toutes et à vous tous, amis journalistes, qui faites vivre cette station. C'est signé Frédéric et Hervé de Talence en France, donc avec un post-scriptum. Pour choisir une émission parmi d'autres, j'ai écouté beaucoup de rubriques, mais j'ai retrouvé celle qui pourrait servir d'illustration. Elle est consacrée à l'étang de Rosenberg, que nous avons vu en avril 2016 lors de notre voyage en Bohême du Sud. Ce lieu est magnifique et je rêve de pouvoir m'y rendre à la saison où les étangs sont vidés et bien entendu déguster la carpe. Merci beaucoup, beaucoup pour votre lettre, Hervé et Frédéric de Talence en France. On réécoute donc pour l'occasion cette rubrique touristique qui avait été préparée à l'époque par Yaroslava Gregorova.

Depuis le XIVe siècle, la région de Trébogne fut dominée par les seigneurs de Rogenberg, qui ont eu un grand rôle dans son développement. En 1378, Charles IV, empereur germanique, roi de Germanie et roi de Bohême, a octroyé à la ville de Trébogne le droit régalien à l'importation du sel. Mais elle connaît son plus grand essor au XVIe et XVIIe siècle sous le règne de Wilhelm et Peter Vogt de Rogenberg. Ce fut l'époque du développement de la pisciculture et de la brasserie. Même l'incendie de 1562 qui a ravagé une grande partie de la ville n'a pas entravé le progrès. La ville de Trébogne n'attire pas les visiteurs uniquement par ses monuments historiques, dont à titre d'illustration le château Renaissance, lieu de concerts, d'expositions et de spectacles en plein air, les maisons au fronton dans le style Renaissance et baroque, ou l'ancienne mairie, mais aussi par les bains Berta et Aurora situés au bord de l'étang Sviat, ce qui veut dire « le monde », entouré d'un magnifique parc. L'étang a été créé par Jakub Krčín de Jelčany et de Sedlčany, sous le nom de Nevdiek. Ingratitude. Les bains sont destinés à traiter les maladies des organes locomoteurs à base de bains ou d'enveloppement de tourbe. Trébogne possède des stades de sport bien équipés et les environs de la ville sont entourés d'un grand nombre de pistes cyclables. En 1976, le noyau de la ville de Trébogne fut classé monument historique.

L'étang de Rochemberg, situé à 6 km de Trebonne, est considéré comme le plus étendu d'Europe centrale. On peut aisément s'y baigner pendant les chaudes journées d'été. L'étang fait 490 hectares et en cas de mauvais temps, surtout en période de vent violent, les vagues peuvent monter jusqu'à une hauteur de 30 cm au-dessus de la surface de l'eau. L'étang a été créé suite aux inondations de 1544 par le régent Jakub Krčín de Jelčany et de Sedlčany. Ce dernier a commencé à construire l'étang en 1584. L'objectif était de retenir l'eau de la rivière Loujnice pour empêcher ses eaux de se répandre dans la région. Il a fait détourner le cours d'eau de la rivière Loujnice qui coule à travers l'étang dans la rivière Nežárka. Une branche de la rivière Loujnice prend sa source en Bohême dans la Šumava et coule à travers le réservoir Kapelung. Le second bras prend source en Autriche et s'appelle le Leinsitz. La Loujnice et le Leinsitz se rejoignent après les villes de Velenice et Gmünd. L'étang de Rochemberg sert de bassin de rétention des eaux torrentielles de la région de Novi Hrad et de l'Autriche. Une centrale hydroélectrique avec deux turbines se trouve sous la chaussée de l'étang. Construite en 1922, sa capacité est de 260 kW. L'eau de la rivière Loujnice et de ses affluents est utilisée pour la production d'électricité écologique.

0: 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On continue notre programme francophone avec un nouvel épisode de notre série consacrée à la course à pied à Prague. Avis aux coureurs du dimanche et aux athlètes accomplis. Ou aux athlètes accomplis, à l'ouest du centre de Prague, les parcs de Ladranka et de Hviezda offrent deux expériences différentes, voire opposées du terrain de course parfait. Ces espaces verts se sont imposés dans le carnet d'adresses des sportifs pragois et on va les découvrir en compagnie d'Inès Cuvillier.
1: Deux parcs, deux ambiances et pourtant à peine 500 mètres pour passer de l'un à l'autre. Dans l'un, une longue piste bitumée, fréquentée et aménagée. Dans l'autre, des allées en pleine nature, entre gravier et sous-bois. Il faut remonter près de 100 ans en arrière pour comprendre l'histoire de Ladranka. Devenu propriété de la ville en 1920, il sert d'abord à la construction de logements avant d'être progressivement abandonné, puis reconverti en un entrepôt et enfin un lieu de squat. Pendant longtemps, le nom de Ladranka est resté associé à un mode de vie alternatif. Mais depuis 2002, le parc a été entièrement rénové et réhabilité. Aujourd'hui, on y trouve la plus longue piste de roller éclairée de Prague, un circuit de 4,6 km, mais aussi des terrains de volley, de beach volley, un centre de location de matériel sportif ou encore un restaurant. Ladranka s'est peu à peu imposé comme un espace vert incontournable. On y vient autant pour s'allonger dans l'herbe au beau jour que pour donc courir ou y faire du roller sur cette grande piste qui traverse l'intégralité du parc. Ladranka a su séduire les coureurs comme Clara.
2: J'aime faire du sport à Ladranka parce que je n'habite pas loin d'ici, c'est super pratique. Je fais du sport avec d'autres mamans de l'association Workouts for Women. Tous les mercredis, on se retrouve dans le parc pour différents types d'exercices. On s'échauffe d'abord en courant, puis on travaille avec des poids et on fait du cardio.
1: Ladranka plaît particulièrement aux coureurs pragois. Long de 2 km et avec un circuit d'environ 4 km, le parcours permet d'enchaîner facilement les tours ou de varier les parcours grâce au chemin intérieur. Ici, pas de surprise, le terrain est régulier, le revêtement impeccable et le dénivelé presque inexistant. Un cadre idéal pour les footings comme pour les séances de fractionnés. Et pour certains profils de coureurs, ce type de terrain fait toute la différence. Comme pour Clara, mère d'une petite fille d'un an et demi.
2: La plupart du temps, je cours avec une poussette. Je m'entraîne trois fois par semaine avec ma fille, donc c'est indispensable pour moi. À Ladranka, avec les chemins bitumés, la poussette roule facilement. Alors qu'au parc Hviezda, les chemins sont en terre, c'est donc beaucoup plus compliqué. Avec une poussette, le choix est vite fait, c'est Ladranka qui est mieux.
3: In Hviezda, it's worse terrain. It's better here.
1: Côté accessibilité, les deux parcs se situent au nord-ouest du centre de Prague et les transports en commun y mènent très facilement. En tramway avec les lignes 22 ou 25 ou encore avec la ligne A du métro jusqu'à la station Petrini. Bien qu'il ne soit distant que de quelques centaines de mètres, l'ambiance change complètement d'un parc à l'autre. Si votre cœur balance entre Hviezda ou Ladranka, direction maintenant la réserve forestière de Hviezda qui offre une expérience bien plus sauvage. Ancien terrain de chasse, le parc plonge les coureurs dans une atmosphère boisée, presque hors du temps. Au centre, les allées sont larges et aménagées, recouvertes de gravier avec des bancs en bordure et de longues lignes droites, idéales pour le fractionner. Mais en s'éloignant, le décor devient plus brut, moins de promeneurs, plus de racines et la sensation presque authentique d'être en forêt. C'est ce contraste qui a séduit Renata, une habituée des lieux depuis de nombreuses années.
2: Je cours à Hviezda depuis mes 15 ans, ça fait donc 40 ans maintenant. Et je pense que la réserve de Hviezda est le meilleur endroit pour courir à Prague ou pour toute autre activité physique. On peut courir sur un terrain plat avec des arbres tout d'abord et le sentiment d'être en pleine nature. Et puis on passe toujours à côté de la résidence d'été qui est magnifique. Quand j'ai envie de courir à Prague et de me reconnecter à la nature, c'est ici que je viens toujours, à Hviezda.
3: And I want to enjoy running, so I go only to Hviezda.
1: Cependant, aucun risque de vous perdre, votre instinct vous ramènera toujours vers le point central du parc, là où se trouve ce palais à l'architecture unique, appelé Letorodek en tchèque. Sa conception en forme d'étoile à six branches a donné son nom au lieu Rvijezda, qui signifie « étoile ». En français. Le circuit principal est long de quelques 4 km, mais en empruntant les différentes allées qui convergent vers le palais, on peut facilement atteindre les 7 km. Autrefois réservé à la noblesse pour la chasse et les loisirs, le parc situé à quelques foulées du lieu historique Montagne Blanche, où une bataille clé dans l'histoire de la Bohème s'est déroulée en 1620, offre aujourd'hui un terrain de jeu très différent de la Dronka. Pour Renata, il n'y a d'ailleurs pas photo.
2: Je préfère courir ici parce qu'on est vraiment dans la nature. C'est mieux pour notre corps de courir sur des chemins plus naturels que sur le béton de la Dronka. Malgré les chaussures modernes de course, ça ne remplace pas la terre. Et puis, comme nous sommes sur les hauteurs de Prague, il y a souvent du vent à la Dronka, alors qu'à Rvijezda, les arbres nous protègent. C'est ce qui manque à la Dronka. Les feuilles relâchent de l'oxygène, on respire mieux et personnellement, je ressens la différence en courant.
1: Au-delà des préférences de terrain, tous les coureurs se rejoignent sur un point. Courir est aussi un moyen de relâcher la pression. Le sport relâche des endorphines à l'origine de cette sensation de bien-être. Et la course à pied reste l'une des pratiques les plus accessibles. Une paire de baskets, un parc, et c'est parti. Renata, professeure et coureuse aguerrie, nous raconte.
2: J'essaie de parler de la course à pied à mes élèves. Pour moi, il est important de leur parler d'un mode de vie sain. Et je pense sincèrement que la course à pied est une activité qui peut aider à gérer le stress au quotidien.
3: Stress and other problems. Most for pleasure and for...
2: Je cours principalement pour le plaisir et pour maintenir une bonne condition physique, surtout quand on vient d'avoir un enfant. Courir, c'est presque nécessaire pour ma santé mentale, mais je prépare aussi une course dans le parc de Rvijezda qui s'appelle la course pour la mémoire des nations.
1: Tenez-vous prêts, ce samedi 16 mai, la course qui rend hommage à toutes celles et ceux qui se sont dressés contre les régimes totalitaires se tiendra dans les sous-bois de Rvijezda. Une occasion parfaite de découvrir le parc en soutenant par exemple des programmes éducatifs pour les écoles. Alors, la Dronka ou Rvijezda, pour les plus motivés, pas besoin de choisir puisque 500 mètres séparent les deux parcs. De quoi transformer un simple footing en un véritable parcours entre deux mondes.
0: Et c'est avec ce petit détour vers les parcs charmants, d'ailleurs surtout celui de Rvijezda et de la Dronka, que se termine, en tout cas pour aujourd'hui, le programme francophone de Radio Prague International. 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Vous êtes également invité à nous rejoindre sur les réseaux sociaux Blue Sky X, Facebook et YouTube, et j'en passe, et des meilleurs. Et puis sinon, on se retrouve évidemment demain, même heure, même fréquence, pour le dernier programme de la semaine avant le week-end. Je vous souhaite une très agréable fin de semaine où que vous soyez dans le monde. Ahoy, naslyšenou.

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2: Et vous avez bien raison, chères auditrices, chers auditeurs, car le programme sera à nouveau divers et varié. Aujourd'hui, on parlera du crâne de Sainte Zdislava, volé dans la basilique de Jablonec v Podještědí dans la région de Liberec. On donnera la parole à nos auditeurs dans le cadre de notre série spéciale consacrée au 90e anniversaire de votre station préférée Radio Prague International. Et puis un nouvel épisode de Courir à Prague avec aujourd'hui les parcs Ladranka et Hviezda. Tout un programme, bonne écoute, mais on commence comme d'habitude avec l'actualité, le point sur les infos du jour, et c'est avec Guillaume Narguet.
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3: Bonjour Alexis, bonjour à toutes et à tous. On commence avec de la politique, souvent critiquée depuis sa nomination en décembre dernier pour le faible montant du budget consacré à la défense. Le gouvernement, dirigé par Andrei Babiš, apparaît de plus en plus décidé à revoir sa position sur le sujet. Mercredi, en effet, le ministre de la Défense, Jaromír Zuna, a ainsi déclaré que la défense et la sécurité faisaient partie des priorités du cabinet et que celui-ci allait prochainement débattre des mécanismes concrets, mécanismes qui permettront d'augmenter les dépenses dans ce domaine. Récemment, rappelons-le, le Premier ministre avait déjà affirmé que son gouvernement entendait revoir à la hausse ses dépenses de manière à ce que celles-ci atteignent la part de 2% du produit intérieur brut du pays et répondent ainsi à ses engagements pris vis-à-vis de l'OTAN. Rappelons que selon les prévisions faites jusqu'à présent, cette part ne devrait s'élever pour cette année qu'à 1,7% du PIB. Toujours sur le même sujet, mercredi toujours, le nouveau délégué au sein du gouvernement chargé de veiller précisément au respect des engagements de la République tchèque vis-à-vis de l'OTAN, Jakub Landowski a estimé que l'OTAN était actuellement confrontée, je cite, à l'une des situations les plus critiques depuis la fin de la guerre froide et que les alliés se devaient donc, je cite, toujours de renforcer considérablement leur propre capacité de défense afin que l'Alliance reste un cadre de sécurité opérationnelle, fin de citation. Toujours selon Jakub Landowski, l'OTAN attend avant tout de la République tchèque et qu'elle soit capable de défendre son propre territoire tout en contribuant à la défense collective des alliés. Chacun doit comprendre que sans nos alliés, nous aurions beaucoup de mal à nous défendre, a-t-il expliqué, tout en citant la Pologne en exemple, qui a fait de sa défense une priorité politique. Et Jakub Landowski a regretté que la République tchèque accuse un retard de longue date dans la réalisation des objectifs de l'Alliance. Énergie, le premier petit réacteur nucléaire modulaire en République tchèque pourrait être construit dans la région de Moravie-Silésie, dans l'est du pays. Parmi les principaux sites envisagés pour cette installation figure celui de Dětmarovice, dans les proches environs de Karvina, dédié. On va y arriver. Dětmarovice, ça y est, on y arrivait, à proximité de la frontière avec l'Allemagne, là où une centrale à charbon était exploitée jusqu'à récemment encore. Et c'est ce qu'a déclaré le ministre de l'Industrie, Karel Havlíček, ce jeudi à Ostrava, et ce dans le cadre d'une conférence consacrée au génie mécanique, tout en évoquant l'horizon 2035 pour le début des éventuels travaux. Rappelons que le gouvernement tchèque a récemment annoncé vouloir stimuler le développement et la construction future de ces petits réacteurs modulaires dans le pays. À cette fin, deux accords clés avec le groupe énergétique Chess et la société britannique Rolls-Royce SMR ont été signés. C'était à la fin du mois d'avril. culture, plus grand événement consacré à la littérature organisé en République tchèque, le salon international appelé le Monde du Livre, Svět knihy en tchèque, a ouvert ses portes au public ce jeudi à Prague, comme de tradition au parc des expositions Vista Vichtier. Plus de 800 intervenants et quelques 400 exposants sont attendus par les organisateurs. La nouveauté pour cette 31e édition, placée sous le patronage du président de la République, Petr Pavel, est le concept de pays thématique. Pour cette année, il s'agit de la Roumanie. Au programme figurent également plusieurs auteurs bien connus du grand public, parmi lesquels notamment le romancier tanzanien Abdulrazak Gourna, lauréat du prix Nobel en 2021, ou l'écrivain algérien naturalisé français Boualem Samsal, récemment libéré de prison. Un mot de sport. 4 jours après les graves incidents qui avaient abouti à l'arrêt du derby contre le Sparta et à sa défaite sur tapis vert, le Slavia Prague a décroché le 9e titre de champion de République tchèque de football de son histoire depuis la partition de la Tchécoslovaquie, et ce grâce à sa large victoire aux dépens de Jablonec 5 buts à 1 mercredi soir dans un stade d'Eden à huis clos, et ce à l'occasion de la 33e journée de championnat. À 2 journées de la fin, le Slavia, qui compte 7 points d'avance en tête du classement, ne peut plus être rejoint par son grand rival du Sparta, tenu en échec sur sa pelouse par le Victoria Plzeň 0-0 mardi soir. Et puis en sport toujours, l'équipe de République tchèque de handball a été nettement battue par la France 37 à 26 mercredi soir à Brno. C'était en match aller du barrage de qualification pour le prochain championnat du monde. Avec ce retard de 11 buts avant le retour qui sera disputé à Orléans en France dimanche, la représentante n'a ainsi d'ores et déjà pratiquement plus aucune chance de prendre part à la phase finale de ce mondial, un mondial qui se tiendra en Allemagne en janvier prochain. On termine ce bulletin avec un mot de météo. La grisaille restera de mise sur l'ensemble du territoire ce vendredi, jour de la fête des Joffiers, ou Sofiers si vous préférez. Des précipitations sont attendues dans une grande moitié est du territoire, tandis que les températures varieront entre 9 degrés dans le nord de la Bohême, 13 à Prague et 16 degrés en Moravie-Silésie.
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2: Un voleur a dérobé mardi soir le crâne de Sainte Zdislava dans la basilique de Jablonec v Podještědí, dans la région de Liberec, c'est en Bohême du Nord, et selon la police tchèque, l'homme a brisé la vitrine contenant la relique avant de prendre la fuite. La valeur historique de cette relique est considérée comme inestimable. Le président de la conférence épiscopale tchèque et archevêque d'Olomouc, Josef Nuzik, a appelé mercredi l'auteur du vol à restituer cette relique. Plus d'infos, c'est avec Anna Kubišta.
4: Le vol s'est produit au début d'un office religieux alors que le système d'alarme avait été temporairement désactivé afin de permettre l'ouverture de l'église aux fidèles. Profitant de cet instant, le cambrioleur est entré dans la basilique, a frappé à 2 reprises la vitrine qui abritait la relique, puis s'est enfui avant l'arrivée des responsables religieux. Un vicaire présent sur place a raconté avoir entendu les 2 coups avant de voir un homme s'échapper rapidement de l'édifice. Les caméras de surveillance ont enregistré la scène, mais les images sont de mauvaise qualité, pas encore permis d'identifier clairement le suspect, hormis qu'il ait été vêtu d'habits sombres et de chaussures claires. La police a lancé un appel à témoins pour identifier le suspect ou retrouver la relique volée et invite toute personne ayant des informations à contacter le numéro d'urgence 158.
5: No právě bych mu řekl, co ti to přinese. Štěstí ti to nepřinese.
4: Si je pouvais dire quelque chose au coupable, je lui dirais « Qu'est-ce que ça va t'apporter? Ça ne te rendra pas heureux. Rends ce que tu as volé. C'est la seule chose que je serais capable de lui dire », soupire le nouvel archevêque de Prague, Stanislav Přibyl, touché par ce cambriolage de la relique d'une sainte, considérée comme la patronne des familles, des personnes souffrantes, mais aussi du diocèse de Litoměřice. La sainte occupe en effet une place importante dans l'histoire religieuse tchèque. Née au XIIIe siècle, Zdislava de Lemberg est connue pour son engagement auprès des pauvres, des malades et des plus démunis. Épouse d'un noble et mère de famille, elle a consacré une partie de sa vie aux œuvres de charité et à la fondation d'institutions religieuses. La sainte a été canonisée par le pape Jean-Paul II lors de sa visite en Tchéquie en 1995 et son sanctuaire de Jablonev Podještědí attire chaque année des milliers de pèlerins. Le 30 mai correspond justement au jour de la fête de Sainte Zdislava. À Jablonev Podještědí sont prévus un pèlerinage et une messe sous la houlette de Stanislav Přibyl qui n'entend pas changer quoi que ce soit aux célébrations.
5: No tak určitě, pokud teda se nestane nějaký zázrak nebo...
3: À moins qu'un miracle ne se produise ou que la relique ne soit retrouvée, nous devrons simplement nous passer du crâne de Sainte Zdislava. Dans la crypte se trouve la tombe où repose le reste de sa dépouille. Sa présence spirituelle est donc assurée et je ne pense pas que quelque chose changera, si ce n'est que les gens exprimeront leur tristesse et que cela influencera l'atmosphère.
5: Prostě se to odrazí na té atmosféře, že by se něco měnilo. Není k tomu důvod.
4: En attendant, pour les historiens comme pour les représentants de l'Église, le caractère exceptionnel du vol est difficile à expliquer. Si au Moyen-Âge, les reliques faisaient l'objet de trafic, voire même de conflits, aujourd'hui, en revanche, leur valeur est surtout symbolique et culturelle. En outre, difficile d'imaginer qu'il soit possible de revendre un tel objet légalement, tant il est identifiable, sans utilité marchande. Une telle relique ne pourrait être exposée sans attirer immédiatement l'attention des autorités. En attendant, l'absence de mobile clair alimente de nombreuses spéculations jusqu'au plus farfelu. L'affaire soulève également des questions sur la protection du patrimoine religieux en Tchéquie, qui, comme nous le rappelions récemment sur notre antenne, a été grandement dévalisé dans les années qui ont suivi la révolution de velours. C'est aussi une des raisons pour lesquelles, ce qui surprend parfois les touristes occidentaux, les églises de Tchéquie ne sont la plupart du temps ouverte que pour les offices, ce que regrette d'ailleurs Stanislav Přibyl.
5: Tak víte co, my jsme zvyklí na to, že lidé mohou přijít do kostela jako bez bariér. Chceme ty kostely otvírat.
3: Vous savez, nous voulons que les gens puissent entrer dans l'église sans obstacle. Nous voulons garder les églises ouvertes le plus possible, car chez nous, elles sont très souvent fermées. Or, quand vous allez en Bavière ou en Autriche, les églises sont réellement ouvertes parce que personne n'oserait y voler quoi que ce soit. Sauf qu'ici, dans les années 1990, il y a eu des pillages massifs d'églises. Nous avons perdu une quantité immense de monuments culturels, y compris des reliques de saints. Mais le but de l'église n'est pas de verrouiller les églises. Cela n'aurait tout simplement aucun sens. Nous devons donc accepter un certain degré de risque. Nous ne pouvons pas contrôler les gens à l'entrée. Cela va à l'encontre du caractère même de ces bâtiments qui doivent rester ouverts.
4: L'émotion suscitée par le vol de cette relique peut surprendre dans un pays comme la Tchéquie, considéré comme un des plus sécularisés d'Europe, voire du monde. Mais pour beaucoup de Tchèques, croyants ou non, le crâne de Sainte Zdislava ne représente pas seulement un objet religieux ancien, comme pour d'autres objets saints liés à l'histoire tchèque, qu'on pense aux reliques de Saint Venceslas ou aux joyaux de la couronne, il incarne aussi une part de la mémoire culturelle du pays.
2: 90 ans, ça se fête, c'est l'âge de votre station de radio préférée, Radio Prague International, notre station, et à l'occasion de cet anniversaire, eh bien vous le savez, nous donnons la parole à nos chères auditrices et nos chers auditeurs, ainsi qu'à tous ceux qui nous suivent sur Internet. Aujourd'hui, c'est avec l'un de nos fidèles auditeurs qui nous a écoutés d'abord sur ondes courtes, avant de nous suivre sur Internet depuis Talence, c'est dans le sud-ouest de la France. Je vous lis sa lettre. Mon histoire avec Radio Prague a commencé en 2006 avec une petite carte. Philippe Marsan, collectionneur de radios anciennes comme moi, lors d'une exposition radio, m'a parlé de Radio Prague et des cartes QSL que la station envoyait après chaque rapport d'écoute. Étant radio amateur, je me suis dit « Pourquoi ne pas écouter une radio internationale en ondes courtes et commencer une collection ?» Et voilà, mon histoire avec Radio Prague et la Tchéquie a commencé ainsi. Mon premier intérêt pour Radio Prague a été le côté technique, les ondes courtes, l'écoute sur des récepteurs anciens, l'envoi de rapports d'écoute, la réception de cartes QSL, un peu comme dans le monde radio amateur. Ensuite, comme beaucoup de stations internationales, Radio Prague a cessé d'émettre en ondes courtes et petit à petit est venu l'intérêt pour le pays, la découverte d'une culture d'Europe centrale, de lieux et d'une cuisine. Je suis très curieux des cuisines du monde. Maintenant, C'est l'actualité qui m'intéresse. Votre station représente une source d'information importante et fiable et je peux ainsi faire sur certains sujets un parallèle avec la France. Je suis abonné depuis très longtemps à la newsletter que je reçois et lis chaque jour. Il y a quelques années, j'écoutais une à deux fois par semaine, principalement l'émission musicale du dimanche. Depuis novembre dernier, j'ai repris une écoute régulière de vos émissions et j'ai grand plaisir à écouter les informations, vos reportages, vos voix. Je n'ai pas le souvenir d'un son particulier, à part peut-être l'indicatif de la rubrique « Vous aimez la République tchèque, voyagez donc ». Cette rubrique m'a fait découvrir de nombreux lieux et certains et certainement franchir le pas et donc voyager. Avec Frédéric, nous nous sommes rendus en Tchéquie 6 ou 7 fois, bien entendu d'abord à Prague, mais aussi en Moravie et en Bohême du Sud. Nous avons aussi accompagné des amis, visité Prague et servi de guide. Mais pour moi, le plus grand souvenir est d'avoir découvert le bâtiment historique de la rue Vinohradská, ses plaques, vos anciens locaux, vous avoir rencontré et avoir pris le paternoster. Notre histoire ne serait pas complète si nous n'évoquions pas aussi à Radio Prague, grâce à Radio Prague, la découverte de l'association franco-tchèque d'Aquitaine, de ses membres et de Stella, sa présidente, avec laquelle, avant le Covid, nous avons tenté d'apprendre le tchèque de grands moments. Voilà ce que nous a apporté Radio Prague International et tout ça à partir d'une petite carte. Cette histoire dure depuis 20 ans et nous espérons qu'elle continuera encore longtemps. Merci à vous toutes et à vous tous, amis journalistes qui faites vivre cette station. C'est signé Frédéric et Hervé de Talence en France, donc avec un post-scriptum. Pour choisir une émission parmi d'autres, j'ai écouté beaucoup de rubriques, mais j'ai retrouvé celle qui pourrait servir d'illustration. Elle est consacrée à l'étang de Rosenberg, que nous avons vu en avril 2016 lors de notre voyage en Bohême du Sud. Ce lieu est magnifique et je rêve de pouvoir m'y rendre à la saison où les étangs sont vidés et bien entendu déguster la carpe. Merci beaucoup, beaucoup pour votre lettre, Hervé et Frédéric de Talence en France. On réécoute donc pour l'occasion cette rubrique touristique qui avait été préparée à l'époque par Yaroslava Gregorova.

Depuis le XIVe siècle, la région de Trébogne fut dominée par les seigneurs de Rogenberg, qui ont eu un grand rôle dans son développement. En 1378, Charles IV, empereur germanique, roi de Germanie et roi de Bohême, a octroyé à la ville de Trébogne le droit régalien à l'importation du sel. Mais elle connaît son plus grand essor au XVIe et XVIIe siècle sous le règne de Wilhelm et Peter Vogt de Rogenberg. Ce fut l'époque du développement de la pisciculture et de la brasserie. Même l'incendie de 1562 qui a ravagé une grande partie de la ville n'a pas entravé le progrès. La ville de Trébogne n'attire pas les visiteurs uniquement par ses monuments historiques, dont à titre d'illustration le château Renaissance, lieu de concerts, d'expositions et de spectacles en plein air, les maisons au fronton dans le style Renaissance et baroque, ou l'ancienne mairie, mais aussi par les bains Berta et Aurora situés au bord de l'étang Sviat, ce qui veut dire le monde, entouré d'un magnifique parc. L'étang a été créé par Jakub Krčín de Jelčany et de Sedlčany, sous le nom de Nevděk. Ingratitude. Les bains sont destinés à traiter les maladies des organes locomoteurs à base de bains ou d'enveloppement de tourbe. Trébogne possède des stades de sport bien équipés et les environs de la ville sont entourés d'un grand nombre de pistes cyclables. En 1976, le noyau de la ville de Trébogne fut classé monument historique.

L'étang de Rochemberg, situé à 6 km de Trebonne, est considéré comme le plus étendu d'Europe centrale. On peut aisément s'y baigner pendant les chaudes journées d'été. L'étang fait 490 hectares et en cas de mauvais temps, surtout en période de vent violent, les vagues peuvent monter jusqu'à une hauteur de 30 cm au-dessus de la surface de l'eau. L'étang a été créé suite aux inondations de 1544 par le régent Jakub Krčín de Jelčany et de Sedlčany. Ce dernier a commencé à construire l'étang en 1584. L'objectif était de retenir l'eau de la rivière Loujnice pour empêcher ses eaux de se répandre dans la région. Il a fait détourner le cours d'eau de la rivière Loujnice qui coule à travers l'étang dans la rivière Nežárka. Une branche de la rivière Loujnice prend sa source en Bohême dans la Šumava et coule à travers le réservoir Kapelung. Le second bras prend source en Autriche et s'appelle le Leinsitz. La Loujnice et le Leinsitz se rejoignent après les villes de Velenice et Gmünd. L'étang de Rochemberg sert de bassin de rétention des eaux torrentielles de la région de Novi Hrad et de l'Autriche. Une centrale hydroélectrique avec deux turbines se trouve sous la chaussée de l'étang. Construite en 1922, sa capacité est de 260 kW. L'eau de la rivière Loujnice et de ses affluents est utilisée pour la production d'électricité écologique.

0: 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On continue notre programme francophone avec un nouvel épisode de notre série consacrée à la course à pied à Prague. Avis aux coureurs du dimanche et aux athlètes accomplis. Ou aux athlètes accomplis, à l'ouest du centre de Prague, les parcs de Ladranka et de Hviezda offrent deux expériences différentes, voire opposées du terrain de course parfait. Ces espaces verts se sont imposés dans le carnet d'adresses des sportifs pragois et on va les découvrir en compagnie d'Inès Cuvillier.
1: Deux parcs, deux ambiances et pourtant à peine 500 mètres pour passer de l'un à l'autre. Dans l'un, une longue piste bitumée, fréquentée et aménagée. Dans l'autre, des allées en pleine nature, entre gravier et sous-bois. Il faut remonter près de 100 ans en arrière pour comprendre l'histoire de Ladranka. Devenu propriété de la ville en 1920, il sert d'abord à la construction de logements avant d'être progressivement abandonné, puis reconverti en un entrepôt et enfin un lieu de squat. Pendant longtemps, le nom de Ladranka est resté associé à un mode de vie alternatif. Mais depuis 2002, le parc a été entièrement rénové et réhabilité. Aujourd'hui, on y trouve la plus longue piste de roller éclairée de Prague, un circuit de 4,6 km, mais aussi des terrains de volley, de beach volley, un centre de location de matériel sportif ou encore un restaurant. Ladranka s'est peu à peu imposé comme un espace vert incontournable. On y vient autant pour s'allonger dans l'herbe au beau jour que pour donc courir ou y faire du roller sur cette grande piste qui traverse l'intégralité du parc. Ladranka a su séduire les coureurs comme Clara.
2: J'aime faire du sport à Ladranka parce que je n'habite pas loin d'ici, c'est super pratique. Je fais du sport avec d'autres mamans de l'association Workouts for Women. Tous les mercredis, on se retrouve dans le parc pour différents types d'exercices. On s'échauffe d'abord en courant, puis on travaille avec des poids et on fait du cardio.
1: Ladranka plaît particulièrement aux coureurs pragois. Long de 2 km et avec un circuit d'environ 4 km, le parcours permet d'enchaîner facilement les tours ou de varier les parcours grâce au chemin intérieur. Ici, pas de surprise, le terrain est régulier, le revêtement impeccable et le dénivelé presque inexistant. Un cadre idéal pour les footings comme pour les séances de fractionnés. Et pour certains profils de coureurs, ce type de terrain fait toute la différence. Comme pour Clara, mère d'une petite fille d'un an et demi.
2: La plupart du temps, je cours avec une poussette. Je m'entraîne trois fois par semaine avec ma fille, donc c'est indispensable pour moi. À Ladranka, avec les chemins bitumés, la poussette roule facilement. Alors qu'au parc Hviezda, les chemins sont en terre, c'est donc beaucoup plus compliqué. Avec une poussette, le choix est vite fait, c'est Ladranka qui est mieux.
3: In Hviezda, it's worse terrain. It's better here.
1: Côté accessibilité, les deux parcs se situent au nord-ouest du centre de Prague et les transports en commun y mènent très facilement, en tramway avec les lignes 22 ou 25 ou encore avec la ligne A du métro jusqu'à la station Petrini. Bien qu'il ne soit distant que de quelques centaines de mètres, l'ambiance change complètement d'un parc à l'autre. Si votre cœur balance entre Hviezda ou Ladranka, direction maintenant la réserve forestière de Hviezda, qui offre une expérience bien plus sauvage. Ancien terrain de chasse, le parc plonge les coureurs dans une atmosphère boisée, presque hors du temps. Au centre, les allées sont larges et aménagées, recouvertes de gravier avec des bancs en bordure et de longues lignes droites, idéales pour le fractionner. Mais en s'éloignant, le décor devient plus brut, moins de promeneurs, plus de racines et la sensation presque authentique d'être en forêt. C'est ce contraste qui a séduit Renata, une habituée des lieux depuis de nombreuses années.
2: Je cours à Hviezda depuis mes 15 ans, ça fait donc 40 ans maintenant. Et je pense que la réserve de Hviezda est le meilleur endroit pour courir à Prague ou pour toute autre activité physique. On peut courir sur un terrain plat avec des arbres tout d'abord et le sentiment d'être en pleine nature. Et puis on passe toujours à côté de la résidence d'été qui est magnifique. Quand j'ai envie de courir à Prague et de me reconnecter à la nature, c'est ici que je viens toujours, à Hviezda.
3: And I want to enjoy running, so I go only to Hviezda.
1: Cependant, aucun risque de vous perdre, votre instinct vous ramènera toujours vers le point central du parc, là où se trouve ce palais à l'architecture unique, appelé Letorodek en tchèque. Sa conception en forme d'étoile à six branches a donné son nom au lieu Rvijezda, qui signifie « étoile ». En français. Le circuit principal est long de quelques 4 km, mais en empruntant les différentes allées qui convergent vers le palais, on peut facilement atteindre les 7 km. Autrefois réservé à la noblesse pour la chasse et les loisirs, le parc situé à quelques foulées du lieu historique Montagne Blanche, où une bataille clé dans l'histoire de la Bohème s'est déroulée en 1620, offre aujourd'hui un terrain de jeu très différent de la Dronka. Pour Renata, il n'y a d'ailleurs pas photo.
2: Je préfère courir ici parce qu'on est vraiment dans la nature. C'est mieux pour notre corps de courir sur des chemins plus naturels que sur le béton de la Dronka. Malgré les chaussures modernes de course, ça ne remplace pas la terre. Et puis, comme nous sommes sur les hauteurs de Prague, il y a souvent du vent à la Dronka, alors qu'à Rvijezda, les arbres nous protègent. C'est ce qui manque à la Dronka. Les feuilles relâchent de l'oxygène, on respire mieux et personnellement, je ressens la différence en courant.
1: Au-delà des préférences de terrain, tous les coureurs se rejoignent sur un point. Courir est aussi un moyen de relâcher la pression. Le sport relâche des endorphines à l'origine de cette sensation de bien-être. Et la course à pied reste l'une des pratiques les plus accessibles. Une paire de baskets, un parc, et c'est parti. Renata, professeure et coureuse aguerrie, nous raconte.
2: J'essaie de parler de la course à pied à mes élèves. Pour moi, il est important de leur parler d'un mode de vie sain. Et je pense sincèrement que la course à pied est une activité qui peut aider à gérer le stress au quotidien.
3: Stress and other problems. Most for pleasure and for...
2: Je cours principalement pour le plaisir et pour maintenir une bonne condition physique, surtout quand on vient d'avoir un enfant. Courir, c'est presque nécessaire pour ma santé mentale, mais je prépare aussi une course dans le parc de Rvijezda qui s'appelle la course pour la mémoire des nations.
1: Tenez-vous prêts, ce samedi 16 mai, la course qui rend hommage à toutes celles et ceux qui se sont dressés contre les régimes totalitaires se tiendra dans les sous-bois de Rvijezda. Une occasion parfaite de découvrir le parc en soutenant par exemple des programmes éducatifs pour les écoles. Alors, la Dronka ou Rvijezda, pour les plus motivés, pas besoin de choisir puisque 500 mètres séparent les deux parcs. De quoi transformer un simple footing en un véritable parcours entre deux mondes.
0: Et c'est avec ce petit détour vers les parcs charmants, d'ailleurs surtout celui de Rvijezda et de La Dronka, que se termine, en tout cas pour aujourd'hui, le programme francophone de Radio Prague International. 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Vous êtes également invité à nous rejoindre sur les réseaux sociaux Blue Sky X, Facebook et YouTube, et j'en passe, et des meilleurs. Et puis sinon, on se retrouve évidemment demain, même heure, même fréquence, pour le dernier programme de la semaine avant le week-end. Je vous souhaite une très agréable fin de semaine où que vous soyez dans le monde. Ahoy, naslyšenou.

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2: Et vous avez bien raison, chères auditrices, chers auditeurs, car le programme sera à nouveau divers et varié. Aujourd'hui, on parlera du crâne de Sainte Zdislava, volé dans la basilique de Jablonné v Podještědí, dans la région de Liberec. On donnera la parole à nos auditeurs dans le cadre de notre série spéciale consacrée au 90e anniversaire de votre station préférée Radio Prague International. Et puis un nouvel épisode de Courir à Prague, avec aujourd'hui les parcs Ladranka et Hviezda. Tout un programme, bonne écoute, mais on commence comme d'habitude avec l'actualité, le point sur les infos du jour, et c'est avec Guillaume Narguet.
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3: Bonjour Alexis, bonjour à toutes et à tous. On commence avec de la politique, souvent critiquée depuis sa nomination en décembre dernier pour le faible montant du budget consacré à la défense. Le gouvernement, dirigé par Andrei Babiš, apparaît de plus en plus décidé à revoir sa position sur le sujet. Mercredi, en effet, le ministre de la Défense, Jaromír Zuna, a ainsi déclaré que la défense et la sécurité faisaient partie des priorités du cabinet et que celui-ci allait prochainement débattre des mécanismes concrets, mécanismes qui permettront d'augmenter les dépenses dans ce domaine. Récemment, rappelons-le, le Premier ministre avait déjà affirmé que son gouvernement entendait revoir à la hausse ses dépenses de manière à ce que celles-ci atteignent la part de 2% du produit intérieur brut du pays et répondent ainsi à ses engagements pris vis-à-vis de l'OTAN. Rappelons que selon les prévisions faites jusqu'à présent, cette part ne devrait s'élever pour cette année qu'à 1,7% du PIB. Toujours sur le même sujet, mercredi toujours, le nouveau délégué au sein du gouvernement chargé de veiller précisément au respect des engagements de la République tchèque vis-à-vis de l'OTAN, Jakub Landowski, a estimé que l'OTAN était actuellement confrontée, je cite, à l'une des situations les plus critiques depuis la fin de la guerre froide et que les alliés se devaient donc, je cite, toujours de renforcer considérablement leur propre capacité de défense afin que l'Alliance reste un cadre de sécurité opérationnelle, fin de citation. Toujours selon Jakub Landowski, l'OTAN attend avant tout de la République tchèque et qu'elle soit capable de défendre son propre territoire tout en contribuant à la défense collective des alliés. Chacun doit comprendre que sans nos alliés, nous aurions beaucoup de mal à nous défendre, a-t-il expliqué, tout en citant la Pologne en exemple, qui a fait de sa défense une priorité politique. Jakub Landowski a regretté que la République tchèque accuse un retard de longue date dans la réalisation des objectifs de l'Alliance. Énergie, le premier petit réacteur nucléaire modulaire en République tchèque pourrait être construit dans la région de Moravie-Silésie, dans l'est du pays. Parmi les principaux sites envisagés pour cette installation figure celui de Dětmarovice, dans les proches environs de Karvina, dédié. On va y arriver. Dětmarovice, ça y est, on y est arrivé, à proximité de la frontière avec l'Allemagne, là où une centrale à charbon était exploitée jusqu'à récemment encore. Et c'est ce qu'a déclaré le ministre de l'Industrie, Karel Havlíček, ce jeudi à Ostrava, et ce dans le cadre d'une conférence consacrée au génie mécanique, tout en évoquant l'horizon 2035 pour le début des éventuels travaux. Rappelons que le gouvernement tchèque a récemment annoncé vouloir stimuler le développement et la construction future de ces petits réacteurs modulaires dans le pays. À cette fin, deux accords clés avec le groupe énergétique Chess et la société britannique Rolls-Royce SMR ont été signés. C'était à la fin du mois d'avril. culture, plus grand événement consacré à la littérature organisé en République tchèque, le salon international appelé le Monde du Livre, Svět knihy en tchèque, a ouvert ses portes au public ce jeudi à Prague, comme de tradition au parc des expositions Vista Vichtier. Plus de 800 intervenants et quelques 400 exposants sont attendus par les organisateurs. La nouveauté pour cette 31e édition, placée sous le patronage du président de la République, Petr Pavel, est le concept de pays thématique. Pour cette année, il s'agit de la Roumanie. Au programme figurent également plusieurs auteurs bien connus du grand public, parmi lesquels notamment le romancier tanzanien Abdulrazak Gourna, lauréat du prix Nobel en 2021, ou l'écrivain algérien naturalisé français Boualem Samsal, récemment libéré de prison. Un mot de sport. 4 jours après les graves incidents qui avaient abouti à l'arrêt du derby contre le Sparta et à sa défaite sur tapis vert, le Slavia Prague a décroché le 9e titre de champion de République tchèque de football de son histoire depuis la partition de la Tchécoslovaquie. Et ce, grâce à sa large victoire aux dépens de Jablonec, 5-1 mercredi soir, dans un stade d'Eden à huis clos, et ce à l'occasion de la 33e journée de championnat. À 2 journées de la fin, le Slavia, qui compte 7 points d'avance en tête du classement, ne peut plus être rejoint par son grand rival du Sparta, tenu en échec sur sa pelouse par le Viktoria Plzeň 0-0 mardi soir. Et puis en sport toujours, l'équipe de République tchèque de handball a été nettement battue par la France, 37 à 26 mercredi soir à Brno. C'était en match aller du barrage de qualification pour le prochain championnat du monde. Avec ce retard de 11 buts avant le retour qui sera disputé à Orléans en France dimanche, la représentante n'a ainsi d'ores et déjà pratiquement plus aucune chance de prendre part à la phase finale de ce mondial. Un mondial qui se tiendra en Allemagne en janvier prochain. On termine ce bulletin avec un mot de météo. La grisaille restera de mise sur l'ensemble du territoire ce vendredi, jour de la fête des Joffiers, ou Sofiers si vous préférez. Des précipitations sont attendues dans une grande moitié est du territoire, tandis que les températures varieront entre 9 degrés dans le nord de la Bohême, 13 à Prague et 16 degrés en Moravie-Silésie.
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2: Un voleur a dérobé mardi soir le crâne de Sainte Zdislava dans la basilique de Jablonec v Podještědí, dans la région de Liberec. C'est en Bohême du Nord, et selon la police tchèque, l'homme a brisé la vitrine contenant la relique avant de prendre la fuite. La valeur historique de cette relique est considérée comme inestimable. Le président de la conférence épiscopale tchèque et archevêque d'Olomouc, Josef Nuzík, a appelé mercredi l'auteur du vol à restituer cette relique. Plus d'infos, c'est avec Anna Kubišta.
4: Le vol s'est produit au début d'un office religieux alors que le système d'alarme avait été temporairement désactivé afin de permettre l'ouverture de l'église aux fidèles. Profitant de cet instant, le cambrioleur est entré dans la basilique, a frappé à 2 reprises la vitrine qui abritait la relique, puis s'est enfui avant l'arrivée des responsables religieux. Un vicaire présent sur place a raconté avoir entendu les 2 coups avant de voir un homme s'échapper rapidement de l'édifice. Les caméras de surveillance ont enregistré la scène, mais les images sont de mauvaise qualité, pas encore permis d'identifier clairement le suspect, hormis qu'il ait été vêtu d'habits sombres et de chaussures claires. La police a lancé un appel à témoins pour identifier le suspect ou retrouver la relique volée et invite toute personne ayant des informations à contacter le numéro d'urgence 158.
5: No právě bych mu řekl, co ti to přinese. Štěstí ti to nepřinese.
4: Si je pouvais dire quelque chose au coupable, je lui dirais « Qu'est-ce que ça va t'apporter? Ça ne te rendra pas heureux. Rends ce que tu as volé. C'est la seule chose que je serais capable de lui dire », soupire le nouvel archevêque de Prague, Stanislav Přibyl, touché par ce cambriolage de la relique d'une sainte, considérée comme la patronne des familles, des personnes souffrantes, mais aussi du diocèse de Litoměřice. La sainte occupe en effet une place importante dans l'histoire religieuse tchèque. Née au XIIIe siècle, Zdislava de Lemberg est connue pour son engagement auprès des pauvres, des malades et des plus démunis. Épouse d'un noble et mère de famille, elle a consacré une partie de sa vie aux œuvres de charité et à la fondation d'institutions religieuses. La sainte a été canonisée par le pape Jean-Paul II lors de sa visite en Tchéquie en 1995 et son sanctuaire de Jablonev Podještědí attire chaque année des milliers de pèlerins. Le 30 mai correspond justement au jour de la fête de Sainte Zdislava. À Jablonev Podještědí sont prévus un pèlerinage et une messe sous la houlette de Stanislav Přibyl qui n'entend pas changer quoi que ce soit aux célébrations.
5: No, tak určitě, pokud teda se nestane nějaký zázrak nebo...
3: À moins qu'un miracle ne se produise ou que la relique ne soit retrouvée, nous devrons simplement nous passer du crâne de Sainte Zdislava. Dans la crypte se trouve la tombe où repose le reste de sa dépouille. Sa présence spirituelle est donc assurée et je ne pense pas que quelque chose changera, si ce n'est que les gens exprimeront leur tristesse et que cela influencera l'atmosphère.
5: Prostě se to odrazí na té atmosféře, že by se něco měnilo. Není k tomu důvod.
4: En attendant, pour les historiens comme pour les représentants de l'Église, le caractère exceptionnel du vol est difficile à expliquer. Si au Moyen-Âge, les reliques faisaient l'objet de trafic, voire même de conflits, aujourd'hui, en revanche, leur valeur est surtout symbolique et culturelle. En outre, difficile d'imaginer qu'il soit possible de revendre un tel objet légalement, tant il est identifiable, sans utilité marchande, une telle relique ne pourrait être exposée sans attirer immédiatement l'attention des autorités. En attendant, l'absence de mobile clair alimente de nombreuses spéculations jusqu'au au plus farfelu. L'affaire soulève également des questions sur la protection du patrimoine religieux en Tchéquie, qui, comme nous le rappelions récemment sur notre antenne, a été grandement dévalisé dans les années qui ont suivi la révolution de velours. C'est aussi une des raisons pour lesquelles, ce qui surprend parfois les touristes occidentaux, les églises de Tchéquie ne sont la plupart du temps ouvertes que pour les offices, ce que regrette d'ailleurs Stanislav Přibyl.
5: Tak víte co, my jsme zvyklí na to, že lidé mohou přijít do kostela jako bez bariér. Chceme ty kostely otvírat.
3: Vous savez, nous voulons que les gens puissent entrer dans l'église sans obstacle. Nous voulons garder les églises ouvertes le plus possible, car chez nous, elles sont très souvent fermées. Or, quand vous allez en Bavière ou en Autriche, les églises sont réellement ouvertes parce que personne n'oserait y voler quoi que ce soit. Sauf qu'ici, dans les années 1990, il y a eu des pillages massifs d'églises. Nous avons perdu une quantité immense de monuments culturels, y compris des reliques de saints. Mais le but de l'église n'est pas de verrouiller les églises. Cela n'aurait tout simplement aucun sens. Nous devons donc accepter un certain degré de risque. Nous ne pouvons pas contrôler les gens à l'entrée. Cela va à l'encontre du caractère même de ces bâtiments qui doivent rester ouverts.
4: L'émotion suscitée par le vol de cette relique peut surprendre dans un pays comme la Tchéquie, considéré comme un des plus sécularisés d'Europe, voire du monde. Mais pour beaucoup de Tchèques, croyants ou non, le crâne de Sainte Zdislava ne représente pas seulement un objet religieux ancien, comme pour d'autres objets saints liés à l'histoire tchèque, qu'on pense aux reliques de Saint Venceslas ou aux joyaux de la couronne, il incarne aussi une part de la mémoire culturelle du pays.
2: 90 ans, ça se fête, c'est l'âge de votre station de radio préférée, Radio Prague International, notre station, et à l'occasion de cet anniversaire, eh bien vous le savez, nous donnons la parole à nos chères auditrices et nos chers auditeurs, ainsi qu'à tous ceux qui nous suivent sur Internet. Aujourd'hui, c'est avec l'un de nos fidèles auditeurs qui nous a écoutés d'abord sur ondes courtes, avant de nous suivre sur Internet depuis Talence, c'est dans le sud-ouest de la France. Je vous lis sa lettre. Mon histoire avec Radio Prague a commencé en 2006 avec une petite carte. Philippe Marsan, collectionneur de radios anciennes comme moi, lors d'une exposition radio, m'a parlé de Radio Prague et des cartes QSL que la station envoyait après chaque rapport d'écoute. Étant radio amateur, je me suis dit « Pourquoi ne pas écouter une radio internationale en ondes courtes et commencer une collection ?» Et voilà, mon histoire avec Radio Prague et la Tchéquie a commencé ainsi. Mon premier intérêt pour Radio Prague a été le côté technique, les ondes courtes, l'écoute sur des récepteurs anciens, l'envoi de rapports d'écoute, la réception de cartes QSL, un peu comme dans le monde radio amateur. Ensuite, comme beaucoup de stations internationales, Radio Prague a cessé d'émettre en ondes courtes et petit à petit est venu l'intérêt pour le pays, la découverte d'une culture d'Europe centrale, de lieux et d'une cuisine. Je suis très curieux des cuisines du monde. Maintenant, C'est l'actualité qui m'intéresse. Votre station représente une source d'informations importante et fiable et je peux ainsi faire sur certains sujets un parallèle avec la France. Je suis abonné depuis très longtemps à la newsletter que je reçois et lis chaque jour. Il y a quelques années, j'écoutais une à deux fois par semaine, principalement l'émission musicale du dimanche. Depuis novembre dernier, j'ai repris une écoute régulière de vos émissions et j'ai grand plaisir à écouter les informations, vos reportages, vos voix. Je n'ai pas le souvenir d'un son particulier, à part peut-être l'indicatif de la rubrique « Vous aimez la République tchèque, voyagez donc ». Cette rubrique m'a fait découvrir de nombreux lieux et certains et certainement franchir le pas et donc voyager. Avec Frédéric, nous nous sommes rendus en Tchéquie 6 ou 7 fois, bien entendu d'abord à Prague, mais aussi en Moravie et en Bohême du Sud. Nous avons aussi accompagné des amis, visité Prague et servi de guide. Mais pour moi, le plus grand souvenir est d'avoir découvert le bâtiment historique de la rue Vinohradská, ses plaques, vos anciens locaux, vous avoir rencontré et avoir pris le paternoster. Notre histoire ne serait pas complète si nous n'évoquions pas aussi à Radio Prague, grâce à Radio Prague, la découverte de l'association franco-tchèque d'Aquitaine, de ses membres et de Stella, sa présidente, avec laquelle, avant le Covid, nous avons tenté d'apprendre le tchèque de grands moments. Voilà ce que nous a apporté Radio Prague International et tout ça à partir d'une petite carte. Cette histoire dure depuis 20 ans et nous espérons qu'elle continuera encore longtemps. Merci à vous toutes et à vous tous, amis journalistes, qui faites vivre cette station. C'est signé Frédéric et Hervé de Talents en France, donc avec un post-scriptum. Pour choisir une émission parmi d'autres, j'ai écouté beaucoup de rubriques, mais j'ai retrouvé celle qui pourrait servir d'illustration. Elle est consacrée à l'étang de Rosenberg, que nous avons vu en avril 2016 lors de notre voyage en Bohême du Sud. Ce lieu est magnifique et je rêve de pouvoir m'y rendre à la saison où les étangs sont vidés et bien entendu déguster la carpe. Merci beaucoup, beaucoup pour votre lettre, Hervé et Frédéric de Talence en France. On réécoute donc pour l'occasion cette rubrique touristique qui avait été préparée à l'époque par Yaroslava Gregorova.

Depuis le XIVe siècle, la région de Trebogne fut dominée par les seigneurs de Rogenberg, qui ont eu un grand rôle dans son développement. En 1378, Charles IV, empereur germanique, roi de Germanie et roi de Bohême, a octroyé à la ville de Trebogne le droit régalien à l'importation du sel. Mais elle connaît son plus grand essor au XVIe et XVIIe siècle sous le règne de Wilhelm et Peter Vogt de Rogenberg. Ce fut l'époque du développement de la pisciculture et de la brasserie. Même l'incendie de 1562 qui a ravagé une grande partie de la ville n'a pas entravé le progrès. La ville de Trebogne n'attire pas les visiteurs uniquement par ses monuments historiques, dont à titre d'illustration le château Renaissance, lieu de concerts, d'expositions et de spectacles en plein air, les maisons en fronton dans le style Renaissance et baroque, ou l'ancienne mairie, mais aussi par les bains Berta et Aurora situés au bord de l'étang Sviat, ce qui veut dire le monde, entouré d'un magnifique parc. L'étang a été créé par Jakub Krčín de Jelčany et de Sedlčany sous le nom de Nevdiek. Ingratitude. Les bains sont destinés à traiter les maladies des organes locomoteurs à base de bains ou d'enveloppement de tourbe. Trebogne possède des stades de sport bien équipés et les environs de la ville sont entourés d'un grand nombre de pistes cyclables. En 1976, le noyau de la ville de Trebogne fut classé monument historique. Oh,

L'étang de Rosenberg, situé à 6 km de Trebonne, est considéré comme le plus étendu d'Europe centrale. On peut aisément s'y baigner pendant les chaudes journées d'été. L'étang fait 490 hectares et en cas de mauvais temps, surtout en période de vent violent, les vagues peuvent monter jusqu'à une hauteur de 30 cm au-dessus de la surface de l'eau. L'étang a été créé suite aux inondations de 1544 par le régent Jakub Krčín de Jelčany et de Sedlčany. Ce dernier a commencé à construire l'étang en 1584. L'objectif était de retenir l'eau de la rivière Loujnice pour empêcher ses eaux de se répandre dans la région. Il a fait détourner le cours d'eau de la rivière Loujnice qui coule à travers l'étang dans la rivière Nežárka. Une branche de la rivière Loujnice prend sa source en Bohême dans la Šumava et coule à travers le réservoir Kapelung. Le second bras prend source en Autriche et s'appelle le Leinsitz. La Loujnice et le Leinsitz se rejoignent après les villes de Velenice et Gmünd. L'étang de Rosenberg sert de bassin de rétention des eaux torrentielles de la région de Novi Hrad et de l'Autriche. Une centrale hydroélectrique avec deux turbines se trouve sous la chaussée de l'étang. Construite en 1922, sa capacité est de 260 kW. L'eau de la rivière Loujnice et de ses affluents est utilisée pour la production d'électricité écologique.

0: Vous le savez, pour participer également à cet appel à l'occasion du 90e anniversaire de Radio Prague International, c'est sur notre site toutes les coordonnées ou écrire sur mail ou sur WhatsApp, même nous laisser des messages vocaux français.radio.cz. On continue notre programme francophone avec un nouvel épisode de notre série consacrée à la course à pied à Prague. Avis aux coureurs du dimanche et aux athlètes accomplis. Ou aux athlètes accomplis, à l'ouest du centre de Prague, les parcs de Ladranka et de Hviezda offrent deux expériences différentes, voire opposées du terrain de course parfait. Ces espaces verts se sont imposés dans le carnet d'adresse des sportifs pragois et on va les découvrir en compagnie d'Inès Cuvillier.
1: Deux parcs, deux ambiances et pourtant à peine 500 mètres pour passer de l'un à l'autre. Dans l'un, une longue piste bitumée, fréquentée et aménagée. Dans l'autre, des allées en pleine nature, entre gravier et sous-bois. Il faut remonter près de 100 ans en arrière pour comprendre l'histoire de Ladranka. Devenu propriété de la ville en 1920, il sert d'abord à la construction de logements avant d'être progressivement abandonné, puis reconverti en un entrepôt et enfin un lieu de squat. Pendant longtemps, le nom de Ladranka est resté associé à un mode de vie alternatif. Mais depuis 2002, le parc a été entièrement rénové et réhabilité. Aujourd'hui, on y trouve la plus longue piste de roller éclairée de Prague, un circuit de 4,6 km, mais aussi des terrains de volley, de beach volley, un centre de location de matériel sportif ou encore un restaurant. Ladranka s'est peu à peu imposé comme un espace vert incontournable. On y vient autant pour s'allonger dans l'herbe au beau jour que pour donc courir ou y faire du roller sur cette grande piste qui traverse l'intégralité du parc. Ladranka a su séduire les coureurs comme Clara.
2: J'aime faire du sport à Ladranka parce que je n'habite pas loin d'ici, c'est super pratique. Je fais du sport avec d'autres mamans de l'association Workouts for Women. Tous les mercredis, on se retrouve dans le parc pour différents types d'exercices. On s'échauffe d'abord en courant, puis on travaille avec des poids et on fait du cardio.
1: Ladranka plaît particulièrement aux coureurs pragois. Long de 2 km et avec un circuit d'environ 4 km, le parcours permet d'enchaîner facilement les tours ou de varier les parcours grâce au chemin intérieur. Ici, pas de surprise, le terrain est régulier, le revêtement impeccable et le dénivelé presque inexistant. Un cadre idéal pour les footings comme pour les séances de fractionnés. Et pour certains profils de coureurs, ce type de terrain fait toute la différence. Comme pour Clara, mère d'une petite fille d'un an et demi.
2: La plupart du temps, je cours avec une poussette. Je m'entraîne trois fois par semaine avec ma fille, donc c'est indispensable pour moi. À Ladranka, avec les chemins bitumés, la poussette roule facilement. Alors qu'au parc Hviezda, les chemins sont en terre, c'est donc beaucoup plus compliqué. Avec une poussette, le choix est vite fait, c'est Ladranka qui est mieux.
3: In Hviezda, it's worse terrain. It's better here.
1: Côté accessibilité, les deux parcs se situent au nord-ouest du centre de Prague et les transports en commun y mènent très facilement, en tramway avec les lignes 22 ou 25 ou encore avec la ligne A du métro jusqu'à la station Petrini. Bien qu'il ne soit distant que de quelques centaines de mètres, l'ambiance change complètement d'un parc à l'autre. Si votre cœur balance entre Hviezda ou Ladranka, direction maintenant la réserve forestière de Hviezda, qui offre une expérience bien plus sauvage. Ancien terrain de chasse, le parc plonge les coureurs dans une atmosphère boisée, presque hors du temps. Au centre, les allées sont larges et aménagées, recouvertes de gravier avec des bancs en bordure et de longues lignes droites, idéales pour le fractionner. Mais en s'éloignant, le décor devient plus brut, moins de promeneurs, plus de racines et la sensation presque authentique d'être en forêt. C'est ce contraste qui a séduit Renata, une habituée des lieux depuis de nombreuses années.
2: Je cours à Hviezda depuis mes 15 ans, ça fait donc 40 ans maintenant. Et je pense que la réserve de Hviezda est le meilleur endroit pour courir à Prague ou pour toute autre activité physique. On peut courir sur un terrain plat avec des arbres tout d'abord et le sentiment d'être en pleine nature. Et puis on passe toujours à côté de la résidence d'été qui est magnifique. Quand j'ai envie de courir à Prague et de me reconnecter à la nature, c'est ici que je viens toujours, à Hviezda.
3: And I want to enjoy running, so I go only to Hviezda.
1: Cependant, aucun risque de vous perdre, votre instinct vous ramènera toujours vers le point central du parc, là où se trouve ce palais à l'architecture unique, appelé Letorodek en tchèque. Sa conception en forme d'étoile à six branches a donné son nom au lieu Rvijezda, qui signifie « étoile ». En français. Le circuit principal est long de quelques 4 km, mais en empruntant les différentes allées qui convergent vers le palais, on peut facilement atteindre les 7 km. Autrefois réservé à la noblesse pour la chasse et les loisirs, le parc situé à quelques foulées du lieu historique Montagne Blanche, où une bataille clé dans l'histoire de la Bohème s'est déroulée en 1620, offre aujourd'hui un terrain de jeu très différent de la Dronka. Pour Renata, il n'y a d'ailleurs pas photo.
2: Je préfère courir ici parce qu'on est vraiment dans la nature. C'est mieux pour notre corps de courir sur des chemins plus naturels que sur le béton de la Dronka. Malgré les chaussures modernes de course, ça ne remplace pas la terre. Et puis, comme nous sommes sur les hauteurs de Prague, il y a souvent du vent à la Dronka, alors qu'à Hvězda, les arbres nous protègent. C'est ce qui manque à la Dronka. Les feuilles relâchent de l'oxygène, on respire mieux et personnellement, je ressens la différence en courant.
1: Au-delà des préférences de terrain, tous les coureurs se rejoignent sur un point. Courir est aussi un moyen de relâcher la pression. Le sport relâche des endorphines à l'origine de cette sensation de bien-être. Et la course à pied reste l'une des pratiques les plus accessibles. Une paire de baskets, un parc, et c'est parti. Renata, professeure et coureuse aguerrie, nous raconte.
2: J'essaie de parler de la course à pied à mes élèves. Pour moi, il est important de leur parler d'un mode de vie sain. Et je pense sincèrement que la course à pied est une activité qui peut aider à gérer le stress au quotidien.
3: Stress and other problems. Most for pleasure and for...
2: Je cours principalement pour le plaisir et pour maintenir une bonne condition physique, surtout quand on vient d'avoir un enfant. Courir, c'est presque nécessaire pour ma santé mentale, mais je prépare aussi une course dans le parc de Hvězda qui s'appelle la course pour la mémoire des nations.
1: Tenez-vous prêts, ce samedi 16 mai, la course qui rend hommage à toutes celles et ceux qui se sont dressés contre les régimes totalitaires se tiendra dans les sous-bois de Hvězda. Une occasion parfaite de découvrir le parc en soutenant par exemple des programmes éducatifs pour les écoles. Alors, la Dronka ou Hvězda, pour les plus motivés, pas besoin de choisir puisque 500 mètres séparent les deux parcs. De quoi transformer un simple footing en un véritable parcours entre deux mondes.
0: Et c'est avec ce petit détour vers les parcs charmants d'ailleurs, surtout celui de Hvězda et de La Dronka, que se termine, en tout cas pour aujourd'hui, le programme francophone de Radio Prague Internationale. 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Vous êtes également invité à nous rejoindre sur les réseaux sociaux Blue Sky X, Facebook et YouTube, et j'en passe, et des meilleurs. Et puis sinon, on se retrouve évidemment demain, même heure, même fréquence, pour le dernier programme de la semaine avant le week-end. Je vous souhaite une très agréable fin de semaine, où que vous soyez dans le monde. Ahoy, naslyšenou.

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2: Bonjour et merci d'être avec nous sur Radio Prague International. Maître du thriller contemporain, l'écrivain français Michel Bussy présente ce vendredi au Salon du Livre de Prague la traduction tchèque de son roman « Trois vies par semaine ». Avant cela, nous avons accueilli Michel Bussy dans nos studios. Vous l'entendrez dans quelques minutes. Au menu de cette émission aussi, la revue de presse, mais tout de suite le Flash Info par Anna Kubishta.
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3: La Tchéquie fait partie des 36 pays qui ont officiellement soutenu la création d'un tribunal spécial chargé de juger le crime d'agression de la Russie contre l'Ukraine. L'annonce a été faite lors de la réunion ministérielle du Conseil de l'Europe à Chisinau. En Moldavie, la Tchéquie y était représentée par le ministre des Affaires étrangères, Peter Matsenka. Peter Pavel avait déjà affirmé son soutien à cette initiative en 2023, estimant indispensable que les crimes d'agression russes ne restent pas impunis. Ce futur tribunal, inspiré des procès de Nuremberg, vise à poursuivre les plus hauts responsables russes pour l'invasion lancée en février 2022 par Moscou. La police tchèque a arrêté un homme de 35 ans, soupçonné d'avoir volé mardi avant un office le crâne de Sainte Zdislava dans la basilique de Jablone v Podještědí. Sainte Zdislava est une figure religieuse du XIIIe siècle et une importante patronne en pays tchèque. Le vol a eu lieu pendant la préparation d'une messe. Lorsque l'alarme de la basilique avait été désactivée, le voleur a brisé le reliquaire en verre contenant le crâne et s'est enfui rapidement. La police a diffusé des images de vidéosurveillance et sollicité l'aide du public ainsi que des services étrangers. Plusieurs rivières en Bohême du Sud connaissent actuellement un niveau d'eau extrêmement bas, une situation considérée comme la plus grave du pays qui inquiète les hydrologues. Le manque de pluie depuis plusieurs semaines et les températures élevées aggravent fortement la sécheresse selon les spécialistes. Certains cours d'eau affichent des débits proches des records historiques pour cette période de l'année. Les régions de la Šumava et du sud de la Bohême sont particulièrement touchées, ce qui inquiète notamment les agriculteurs. Les experts estiment que la situation pourrait encore empirer si les précipitations importantes n'arrivent pas rapidement. La sécheresse touche désormais les rivières, les sols et les réserves d'eau souterraines, dans un contexte où la Tchéquie connaît un des printemps les plus secs observés depuis des décennies. Le chanteur tchèque Daniel Žižka s'est qualifié pour la finale de l'Eurovision 2026 à Vienne grâce à sa chanson Crossroads. Il a réussi à convaincre le public et les jurys lors de la deuxième demi-finale, rejoignant ainsi les 9 autres pays qualifiés pour le grand rendez-vous de samedi soir. Âgé de 22 ans, l'artiste originaire de Prague mélange pop contemporaine, influence indie et sonorité électronique. Il avait été choisi en interne par la télévision publique tchèque parmi les plus de 260 candidatures pour représenter le pays à la 70e édition du concours Eurovision. L'équipe nationale tchèque de hockey sur glace disputera son premier match dans le cadre du 89e championnat du monde à Fribourg ce vendredi soir à partir de 20h20. Leur premier adversaire dans le groupe B sera le Danemark, surprise des demi-finales du championnat du monde de l'an dernier à Stockholm. Et Herning, l'entraîneur Radim Rulik et son équipe enchaîneront 2 matchs en 2 jours en début de tournoi avec une rencontre contre la Slovénie programmée dès ce samedi. Le club du Sparta Prague a annoncé la construction d'un nouveau stade dans le quartier de Krč, dans le sud de Prague. L'enceinte d'une capacité de 5000 places respectera les normes de l'UEFA et sera destinée à l'équipe B, à l'équipe féminine et aux équipes de jeunes footballeurs. Le projet s'inscrit dans le cadre d'un complexe sportif plus large, déjà occupé par plusieurs clubs locaux. Il comprendra aussi 2 terrains d'entraînement et des installations modernes pour un investissement estimé à environ 1 milliard de couronnes entièrement financé par le club. La livraison est prévue pour 2029. En parallèle, la ville prévoit d'améliorer les infrastructures autour du site avec des aménagements routiers, piétons et cyclables afin d'accompagner la transformation du quartier. Un mot de météo pour terminer. Samedi, jour de fête des Přemysl. Toujours une météo mitigée avec des températures moyennes maximales autour de 14 degrés. Mais le mercure devrait remonter à partir de dimanche.
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2: Ancien professeur de géographie à l'université de Rouen, Michel Bussy est un des maîtres du thriller contemporain. L'un des auteurs préférés des Français a vendu plus de 13 millions de livres dans 38 pays, dont la République tchèque. Ce vendredi, Michel Bussy présente au Salon du Livre de Prague son roman « Trois vies par semaine » paru en 2023 aux presses de la Cité. C'est la traduction tchèque « Troji Život » a été publiée en 2025 par les éditions Bourdon. Et Michel Bussy nous a parlé de la genèse de ce polar dont l'histoire se déroule en partie dans la Tchécoslovaquie communiste, de ses séjours en Tchéquie et nous donne enfin un avant-goût de son prochain roman. Mais tout d'abord, il revient sur les débuts de sa carrière littéraire à succès.
4: Ça a commencé il y a 20 ans maintenant, voilà, donc on était en 2006. Moi, j'ai toujours voulu écrire, j'ai toujours voulu raconter des histoires, j'ai toujours écrit des scénarios, des synopsis, mais la vie a fait que je suis devenu professeur d'université en géographie, en Normandie, en France, et j'avais des romans, je dirais, que j'avais écrit sur mes temps de loisirs, et puis j'ai eu la chance un jour qu'un de mes romans soit publié il y a 20 ans. Voilà, alors pour moi, c'était un hobby, enfin quelque chose qui n'allait pas changer ma vie d'universitaire. Et puis un des romans, c'était mon sixième roman, donc qui s'appelait Un avion sans ailes, s'est mis à se vendre vraiment beaucoup, plus d'un million d'exemplaires en France. Et là, évidemment, ça a changé ma vie puisque les autres romans ont continué de se vendre. J'ai été très vite traduit dans beaucoup de monde, dans beaucoup de pays. Et donc quelques années après, ça devenait compliqué de garder à la fois mon activité académique qui était très prenante. Moi, je dirigeais un gros labo CNRS et cette activité d'écrivain qui était aussi sollicité par des adaptations pour audiovisuel, par des séjours à l'étranger. Et donc, il a fallu que je fasse un choix. Et donc, ça fait à peu près 10 ans aujourd'hui que j'ai choisi de me mettre en retrait de ma vie universitaire pour ne plus faire qu'écrire, même si je continue d'avoir beaucoup de contacts avec l'université et à notamment signer des préfaces pour des ouvrages scientifiques ou même à continuer de discuter sur des colloques avec des collègues. Mais je dirais l'essentiel de ma vie maintenant, c'est d'écrire. Par contre, j'essaye de mettre dans mes romans des éléments de géographie, d'histoire et surtout de faire voyager mes lecteurs. Et quand je fais voyager mes lecteurs en République tchèque ou ailleurs, bah, évidemment, je puise dans mon expérience de géographe, puisque c'est pas toujours évident d'être juste sur la description, notamment d'un pays que les lecteurs ne vont pas forcément connaître.
2: Mais justement, l'histoire de votre roman Trois vies par semaine se déroule en partie en Tchécoslovaquie, en Tchécoslovaquie communiste, à Prague, mais aussi à Plzeň, ville de Bohême occidentale, connue notamment pour sa bière et aussi pour ses marionnettes. Il y a beaucoup de questions de marionnettes dans votre roman. Comment vous l'avez préparé? Alors, est-ce que vous vous êtes rendu en Tchéquie?
4: Alors, en fait, c'est venu cette histoire. En fait, très vite, la question des marionnettes est devenue centrale. Donc c'était une envie, bon déjà un goût personnel pour l'art de la rue, en tout cas pour les arts populaires, les traditions populaires et cet art de la rue que sont les marionnettes. Et à partir de là, j'ai situé mon roman dans une ville française qui s'appelle Charleville-Mézières, qui est dans les Ardennes, et surtout qui est connue pour avoir le plus grand festival mondial des arts des marionnettes. Et donc ça, c'était un premier point d'ancrage de mon roman, cette ville qui est finalement assez peu connue. C'est la ville d'Arthur Rimbaud, mais il y a deux choses connues à Charleville-Mézières, Arthur Rimbaud et les marionnettes. Mmh. Et donc j'avais mon histoire qui racontait l'histoire d'une femme qui va se sauver et très vite évidemment le lien avec la Tchécoslovaquie est arrivé puisque la République tchèque au moins est connue pour être l'un des pays de la marionnette. Alors bien sûr,
2: est-ce que vous connaissiez la Tchéquie avant?
4: Oui, un petit peu. Alors disons que les marionnettes, c'est comment dire, on va les retrouver dans tous les pays. Il y a des marionnettes en Italie, évidemment, il y a des marionnettes en Chine, enfin partout, mais quand même la République tchèque est quand même
3: le
4: pays de la marionnette. Et puis effectivement, je connais des Prague, puisque je suis venu à Prague, alors la dernière fois que je suis venu, c'était en 94, je pense, 93 ou 94, et c'était à l'occasion d'un colloque universitaire, donc j'étais venu pour parler, pour faire une communication scientifique. Je suis resté quelques jours à Prague, et j'en avais profité pour visiter des théâtres de marionnettes. Je me souviens d'avoir fait au moins trois. J'avais trouvé que c'était assez extraordinaire. J'avais même ramené des marionnettes de Prague que j'ai toujours chez moi, et j'avais ce souvenir du lien avec les marionnettes. Donc tout de suite les liens se sont faits. Et effectivement, cette ville, alors on dit comment, Pilsen, moi je disais Pilsen, mais comment dit-on en tchèque?
3: Poznań.
4: Poznań, oui, c'est très dur à dire pour un français. Voilà, et donc il y a cette ville qui est encore plus spécifiquement liée à la bière en France qu'on connaît, mais aussi aux marionnettes, et puis évidemment Prague. Et ensuite, j'ai imaginé donc ce moment où je raconte notamment le printemps de Prague, hein, et puis quelques expériences, c'est-à-dire mon héroïne, hein, qui va fuir à travers le pays, qui va aussi intégrer une troupe de marionnettistes. Et ça, je l'ai lu et c'était, j'espère, assez joli. C'est que pendant le communisme, une grande partie de l'art était évidemment interdit, dégénéré, et qui restait quand même cet art populaire, et notamment les marionnettes qui de tout temps ont été l'art de la caricature, de faire parler des marionnettes pour se moquer des puissants, pour se moquer de ça. Et du coup, cette troupe de marionnettistes qui va vivre ambulants, qui vont aller de village en village, eh bien, c'est une forme de culture qui va un peu résister jusqu'au moment où évidemment ils vont être rattrapés et où mon héroïne va devoir fuir à nouveau. Voilà, donc tout ça c'était des petits éléments. Et puis moi j'ai grandi aussi, hein, avant la chute du mur, et j'ai eu la chance de visiter Prague pas longtemps après, et ça me passionnait, cette idée de décrire la Tchécoslovaquie, qui a un nom que les jeunes générations ne connaissent même pas. Je pense qu'en République tchèque, si, mais en France, c'est quelque chose que les gens ne connaissent pas. Donc ça m'intéressait aussi de revenir sur ces années-là, sachant qu'évidemment, c'est un régime qui a été extrêmement, extrêmement dur. Et donc, cette idée que certains sont quand même réussi à passer à l'Ouest, comme mon héroïne, mais évidemment, l'ont parfois payé cher. Bon, ça me permettait de raconter une histoire parmi mon histoire.
3: Vous êtes venu en Tchéquie pour faire des recherches pour votre roman, ou c'était pas nécessaire?
4: Alors j'y suis pas retourné, c'est vrai. Bon, du coup, je suis très content de revenir aujourd'hui pour reprendre ces lieux. C'est vrai que j'y suis pas retourné parce que j'ai travaillé sur documents, sur recherches, mais j'adorerais, oui, évidemment, revenir et refaire un peu l'itinéraire qui est présent dans mon roman.
3: Fréquentez-vous des Tchèques? Connaissez-vous des Tchèques en France?
4: Eh bien non, je ne crois pas à ma connaissance, non. Alors là, je suis très content de venir parce qu'évidemment, il y a mon éditeur tchèque qui est francophone, ma traductrice qui est aussi francophone, donc je suis très content. Et puis j'ai eu 8 livres traduits en tchèque jusqu'à présent. Ça fait très longtemps en fait qu'on essaye de trouver un moment pour que je puisse venir à Prague, et donc là vraiment l'occasion de ce livre qui était particulièrement lié à la République tchèque, eh bien c'était vraiment l'occasion de venir. Mais ça fait plusieurs années qu'on essaye de trouver un trou dans le calendrier.
3: Quels sont selon vous les ingrédients d'un bon polar?
4: Il y en a beaucoup. Et il y a le polar, c'est un genre très très varié. Parfois c'est simplement la dénonciation de la corruption, ou d'un fait sociétal, la violence faite aux femmes, ou etc. Parfois c'est simplement le plaisir de résoudre une énigme, donc à la Agatha Christie. Voilà, donc il y a vraiment des genres très différents. Parfois c'est le thriller et simplement le fait de faire peur. Moi, j'essaye de mettre des ingrédients un petit peu différents ou variés dans ce roman, donc trois vies par semaine. On est à la fois, j'espère, sur un thriller, puisque ça commence par une mort suspecte, une enquêtrice de police, hein, qui va enquêter sur cette mort. Et puis, pour pitcher un petit peu, hein, on s'aperçoit que ce personnage qu'on retrouve mort, on ne sait pas si c'est un suicide ou un assassinat, avait trois pièces d'identité dans la boîte à gants de sa voiture. Et donc, c'était un homme tout à fait ordinaire, un petit représentant de commerce qui semble avoir trois identités. Et en fait, on va suivre l'enquête de police, mais surtout, on va suivre l'enquête de trois femmes qui toutes sont amoureuses d'un homme qui a disparu et qui vont enquêter pour savoir qui est cet homme, où est cet homme, et qui se persuadent évidemment qu'il n'est pas mort. Et le lecteur, lui, se doute qu'en fait, si c'est bien cet homme qui est mort au départ, ces trois femmes recherchent quelqu'un qui est mort. Évidemment, ces trois femmes vont finir par se rapprocher, se trouver, et la grande question du livre, c'est est-ce que elles sont bien toutes amoureuses du même homme, et comment est-ce possible qu'un homme ait pu comme ça avoir trois vies, ou est-ce que la vérité est ailleurs. Et voilà, donc je vais pas révéler la fin qui est faite de rebondissements. Et donc dans ce roman, ce qui m'intéressait, par exemple, c'était raconter trois histoires d'amour très différentes, vraiment trois façons d'aimer, trois façons de construire un couple, et de mettre les femmes au cœur de l'enquête. Donc voilà, ça me plaisait beaucoup. Et après, peut-être la recette d'un roman policier, c'est justement cette intrigue qui va rebondir avec des mettre le lecteur quelque part dans une situation, face à une situation impossible. Là, voilà, c'est à la fois impossible que cet homme ait eu trois vies, et à la fois c'est impossible que ce ne soit pas le même homme. Donc, voilà, le lecteur va essayer de trouver une façon de sortir de ce labyrinthe mental. Et puis après, moi, il me semble qu'il faut rajouter des éléments. Là, on voit bien la dimension d'histoire d'amour, on voit bien la dimension d'enquête. Moi, je voulais qu'il y ait quand même une dimension alors plus poétique, on pourrait dire presque plus gothique. Et là, c'est le rôle des marionnettes qui sont à la fois très joyeuses. Elles nous ramènent à l'enfance, et puis parfois extrêmement inquiétantes, évidemment, puisque ça nous rappelle à la cruauté des contes et aux marionnettes qui peuvent être horrifiques aussi. Donc il y avait donc cette dimension un peu gothique, et puis quand même la dimension historique, et c'est là qu'intervient la République tchèque, puisque mon roman se déroule sur un temps court. C'est le rythme des thrillers, donc il faut aller vite, c'est une course contre la montre. Et d'un autre côté, j'essaie de raconter le récit beaucoup plus lent, on pourrait dire, en tout cas beaucoup plus sur un long terme, qui est le récit de mon héroïne. Alors on va pas tout révéler, et donc là on va remonter effectivement jusqu'au printemps de Prague, jusqu'à des souvenirs. C'est une vie qu'on raconte d'une petite fille de 10 ans qui va avoir un destin hors norme, et évidemment son destin explique une grande partie de ce que vont vivre les autres personnages. Donc du coup, ça permet de raconter des choses d'un point de vue historique, en particulier justement l'histoire de la Tchécoslovaquie, qui j'espère, voilà, donne une âme supplémentaire à ce roman. Et on n'est pas juste sur une énigme à résoudre, mais aussi des éléments qui permettent de voyager et de rappeler des faits historiques.
2: Pour vos romans, vous vous inspirez aussi, entre autres, de la chanson française, ce que les lecteurs tchèques ne déchiffreront peut-être pas toujours. Voilà, d'où vient cette inspiration?
4: Oui, c'est vrai que c'est un challenge pour mes traducteurs. Je suis traduit dans 38 pays à peu près. Et c'est vrai que comme mes titres de livres sont souvent des titres tirés de chansons françaises, et que ces chansons françaises sont rarement connues à l'étranger, il faut que mes traducteurs trouvent autre chose. Et donc là, Trois vies par semaine, c'est une chanson du groupe Indochine qui s'appelle Trois nuits par semaine, puisqu'en fait, ce personnage a trois identités, donc comme s'il passait trois nuits par semaine ailleurs, ou dans trois lits différents. Alors ce goût, c'est venu d'un de mes premier roman qui s'appelait Un avion sans aile, qui est le roman qui m'a fait un peu connaître, notamment à l'étranger, et qui le titre était tiré d'une chanson, comme Un avion sans aile, que les Français connaissent, mais sans doute pas ailleurs qu'en France. Et voilà, et le titre était vraiment très lié à cette chanson qui était citée. Et d'ailleurs, j'ai un vrai souvenir qui m'est revenu quand je suis arrivé à Prague. À l'époque, on devait être entre 93 et 94, et on se promenait pas encore avec des ordinateurs portables ou des smartphones qui permettaient de tout écrire. Et donc j'avais un cahier qui me permettait de prendre des notes, et à l'époque je savais pas encore du tout que je serais publié un jour, mais j'ai commencé un roman qui s'appelait Un avion sans aile, et donc j'ai une soixantaine de pages manuscrites. C'est très rare parce que maintenant tout est sur l'ordinateur, donc j'ai très peu de manuscrits. Et là, j'ai 60 pages manuscrites du début d'un avion sans aile. Et je me souviens avoir écrit une grande partie de ces 60 pages à Prague pendant mon voyage. Et voilà. Et là, ça m'est revenu me dire, mais oui, c'est vrai qu'en 93-94, j'ai inventé le début d'un avion sans aile. Donc il y a un vrai lien à Prague. Voilà, parce que quand on est dans l'avion, quand on est en voyage, dans un hôtel, eh bien, ça me permettait, moi, le soir, d'écrire. Et voilà. Et une nouvelle fois aujourd'hui, bah, on sort l'ordinateur portable. À l'époque, on griffonnait sur des cahiers. Donc voilà, c'était quand même il y a maintenant plus de 30 ans.
2: Vous êtes en préparation, je suppose, de votre prochain roman. Pourriez-vous dévoiler un peu de son histoire?
4: Oui, alors on peut juste dire que c'est un roman qui sera musical. Uh-huh. En tout cas, il traitera très très frontalement de la musique. Voilà, ça sera un roman policier, mais plus pastiche, avec plus d'humour. Enfin, on ne sera pas dans quelque chose de noir, on sera beaucoup plus dans quelque chose de joyeux, d'amusant, de musical. Voilà, et il y a un lien avec Prague aussi, puisque quand j'étais venu à Prague, donc pas très longtemps après la chute du mur. Et donc j'avais, comme je l'ai dit tout à l'heure, vu des spectacles de théâtre à Prague, et notamment un spectacle, alors je ne vais pas révéler, mais quand même sur un groupe de musique très célèbre, voilà, qui, me semble-t-il, était très très aimé à Prague parce qu'il représentait les valeurs de l'Occident, de l'Ouest, de la musique, de la liberté, de voilà. Et donc c'est un groupe qui m'a suivi toute ma vie. Et donc ce roman traitera de ce groupe. Alors des groupes très très célèbres et déjà célèbres en 94, il y en a pas très nombreux. Donc je pense que les lecteurs vont peut-être pouvoir miser sur le bon groupe.
2: Merci Michel Bussy.
4: Merci beaucoup
2: pour cet
4: à vous.
2: Un bon séjour.
4: Merci à vous.
2: C'était l'écrivain Michel Bussy. Vous êtes toujours sur Radio Prague International. Place maintenant à notre revue de presse hebdomadaire. Elle vous est présentée par Alena Gebertova et Guillaume Narguet.
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6: Le football tchèque vit actuellement une période faste à bien des égards. Après 20 ans d'absence, la sélection nationale s'est qualifiée pour la Coupe du Monde. Les clubs sont convoités par de riches hommes d'affaires et la fédération de football est même parvenue récemment à démanteler un vaste réseau de corruption. Toutefois, ces dirigeants n'ont pas réussi une chose, à savoir résoudre le problème d'une culture du football agressive, ouvertement raciste et haineuse.
7: Tel est le constat que dresse Respect après les graves incidents qui se sont produits samedi 9 mai dernier lors du derby pragois entre le Slavia et le Sparta. L'envahissement du terrain avant la fin du match par les supporters du Slavia, dont certains étaient des hooligans cagoulés qui ont agressé physiquement trois joueurs du Sparta et lancé plusieurs dizaines d'engins pyrotechniques dans le secteur réservé aux fans de Sparta. Selon le site de l'hebdomadaire libéral, ces scènes de violence sur la pelouse même du stade d'Eden ne constituent pas un fait occidental, mais plutôt la conséquence du laisser-faire du football tchèque depuis plusieurs années.
6: Des émeutes à Vršovice, qui est le quartier où se trouve le stade du Slavia, ne font que confirmer que dans le cas du meilleur club tchèque de ces dernières années, le problème se situe à presque tous les niveaux, tant chez les supporters qu'au sein des services d'ordre et de la direction même du club. Il faut ici rappeler ce que le Slavia représente dans le contexte du football tchèque. Il s'agit sans conteste du club le plus titré de la dernière décennie, avec 5 titres de champion de République tchèque et 3 deuxièmes places au cours des 8 dernières années. Le Slavia achète et vend des joueurs pour plusieurs centaines de millions de couronnes et participe à la Ligue des Champions, qui est la compétition de clubs la plus prestigieuse au monde. Et il y a 2 ans, le club pragois a été racheté par l'homme d'affaires Pavel Tkač, dont la fortune s'élève, selon le magazine Forbes, à près de 8 milliards d'euros. Dans ce contexte, avoir sous-estimé la situation lors du derby de cette manière est inexcusable. Autrement dit, si quelqu'un possède les conditions et les moyens de faire progresser le football tchèque, c'est bien le Slavia.
7: Au bout de 5 ans, le statut de protection temporaire accordé aux réfugiés ukrainiens devrait prendre fin en mars 2027. Des centaines de milliers d'Ukrainiens ne savent pas ce qu'il en deviendra d'eux, rapporte Sedlam Spravi. Le site s'intéresse aux conséquences que cet arrêt aura non seulement pour quelques 400 000 réfugiés, dont environ la moitié travaillent en République tchèque, mais aussi pour un marché du travail qui pourrait se retrouver confronté à une considérable perte de main-d'œuvre.
6: Le marché du travail et l'économie tchèque ont besoin des migrants. Toutefois, les conditions de leur séjour ne semblent pas préoccuper les autorités outre mesure. Jusqu'à présent, le gouvernement d'Andrei Babiš n'a toujours pas clairement expliqué ce qu'il comptait faire une fois que ce régime de protection temporaire s'arrêtera en mars 2027. Or, ce type de permis de séjour reste le principal outil d'intégration des réfugiés. La préparation d'un plan pour faire face à l'après-protection temporaire relève de la compétence du ministère de l'Intérieur, un ministère qui attend le résultat de la réunion du Conseil européen des ministres prévue en juin prochain.
7: Seznam Spravi cite Tomáš Prouza, le président de la Confédération tchèque du commerce et du tourisme, qui affirme que le pays se retrouverait à l'arrêt complet si près de 199 000 personnes bénéficiant d'une protection temporaire venaient à partir. Comme l'indique également l'auteur, les données du système d'information sur les revenus moyens montrent que les Ukrainiens en Tchéquie perçoivent les salaires les plus bas parmi toutes les nationalités suivies.

0: La République tchèque est au bord d'une crise constitutionnelle, avertit iRozhlas.cz, le site d'information de la radio tchèque, en réaction au fait que le Premier ministre Andrej Babiš refuse toujours de laisser le président de la République, Petr Pavel, participer au sommet de l'OTAN qui se tiendra à Ankara les 7 et 8 juillet prochains. L'auteur estime que cette querelle futile pourrait avoir des répercussions fondamentales sur les fondements même du pays.
1: Il en va de la répartition des rôles et donc du pouvoir entre le gouvernement et le président. Officiellement, Andrej Babiš invoque des divergences de vues sur les dépenses de défense et affirme que la politique étrangère relève de la compétence du gouvernement et non de celle du chef de l'État. Mais la véritable raison est différente. Les automobilistes, qui sont un des trois partis de la coalition gouvernementale, n'ont pas digéré le fait que Petr Pavel ait refusé de nommer Philippe Turek, leur président d'honneur, ministre, et font donc pression sur Andrej Babiš pour qu'il le lui fasse payer. Où passe donc la ligne de démarcation entre les pouvoirs souverains du gouvernement et ceux du président ? Dans ce cas précis, il s'agit d'un conflit entre deux principes constitutionnels. Selon le premier, le président représente l'État à l'étranger, tandis que selon le second, c'est le gouvernement qui définit la politique étrangère du pays.
0: Toujours selon le même chroniqueur, ce conflit autour du sommet de l'Alliance n'est qu'une conséquence parmi d'autres de la lutte d'influence qui fait rage depuis un certain temps déjà sur la scène politique tchèque.
1: La constitution tchèque est rédigée de telle manière qu'elle peut être source de tensions plus ou moins fortes entre le président et le gouvernement. Nous sommes certes une république parlementaire au sein de laquelle les pouvoirs clés sont détenus par le gouvernement. Mais à certains égards, le président de la République est en quelque sorte au-dessus de cela. C'est lui, en effet, qui nomme le Premier ministre et les ministres. En même temps, des ambiguïtés figurent dans la Constitution qui permettent des interprétations divergentes. Tout cela fonctionne plus ou moins bien lorsque le gouvernement et le président ont des positions politiques à peu près identiques et acceptent par conséquent de faire des concessions, mais pas dans le cas contraire. Faire preuve de bonne volonté est donc en quelque sorte la seule solution possible, supprimer la simple politique de pouvoir au profit d'une véritable gestion de l'État, et ce, des deux côtés.
2: C'est par cette revue de presse que s'achève le programme de Radio Prague International en français. Il vous a été présenté par Magdalena Hrozinková. Merci de votre attention et de votre fidélité. 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On se retrouve demain pour le dernier épisode de notre série Destin d'émigrés. Portez-vous bien, bon week-end, naslyšenou.

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2: Bonjour et merci d'être avec nous sur Radio Prague International. Maître du thriller contemporain, l'écrivain français Michel Bussy présente ce vendredi au Salon du Livre de Prague la traduction tchèque de son roman « Trois vies par semaine ». Avant cela, nous avons accueilli Michel Bussy dans nos studios. Vous l'entendrez dans quelques minutes. Au menu de cette émission aussi, la revue de presse, mais tout de suite le Flash Info par Anna Kubishta.
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3: La Tchéquie fait partie des 36 pays qui ont officiellement soutenu la création d'un tribunal spécial chargé de juger le crime d'agression de la Russie contre l'Ukraine. L'annonce a été faite lors de la réunion ministérielle du Conseil de l'Europe à Chisinau. En Moldavie, la Tchéquie y était représentée par le ministre des Affaires étrangères, Peter Matsenka. Peter Pavel avait déjà affirmé son soutien à cette initiative en 2023, estimant indispensable que les crimes d'agression russes ne restent pas impunis. Ce futur tribunal, inspiré des procès de Nuremberg, vise à poursuivre les plus hauts responsables russes pour l'invasion lancée en février 2022 par Moscou. La police tchèque a arrêté un homme de 35 ans, soupçonné d'avoir volé mardi avant un office le crâne de Sainte Zdislava dans la basilique de Jablone v Podještědí. Sainte Zdislava est une figure religieuse du XIIIe siècle et une importante patronne en pays tchèque. Le vol a eu lieu pendant la préparation d'une messe. Lorsque l'alarme de la basilique avait été désactivée, le voleur a brisé le reliquaire en verre contenant le crâne et s'est enfui rapidement. La police a diffusé des images de vidéosurveillance et sollicité l'aide du public ainsi que des services étrangers. Plusieurs rivières en Bohême du Sud connaissent actuellement un niveau d'eau extrêmement bas, une situation considérée comme la plus grave du pays qui inquiète les hydrologues. Le manque de pluie depuis plusieurs semaines et les températures élevées aggravent fortement la sécheresse selon les spécialistes. Certains cours d'eau affichent des débits proches des records historiques pour cette période de l'année. Les régions de la Šumava et du sud de la Bohême sont particulièrement touchées, ce qui inquiète notamment les agriculteurs. Les experts estiment que la situation pourrait encore empirer si les précipitations importantes n'arrivent pas rapidement. La sécheresse touche désormais les rivières, les sols et les réserves d'eau souterraines, dans un contexte où la Tchéquie connaît un des printemps les plus secs observés depuis des décennies. Le chanteur tchèque Daniel Žižka s'est qualifié pour la finale de l'Eurovision 2026 à Vienne grâce à sa chanson Crossroads. Il a réussi à convaincre le public et les jurys lors de la deuxième demi-finale, rejoignant ainsi les 9 autres pays qualifiés pour le grand rendez-vous de samedi soir. Âgé de 22 ans, l'artiste originaire de Prague mélange pop contemporaine, influence indie et sonorité électronique. Il avait été choisi en interne par la télévision publique tchèque parmi les plus de 260 candidatures pour représenter le pays à la 70e édition du concours Eurovision. L'équipe nationale tchèque de hockey sur glace disputera son premier match dans le cadre du 89e championnat du monde à Fribourg ce vendredi soir à partir de 20h20. Leur premier adversaire dans le groupe B sera le Danemark, surprise des demi-finales du championnat du monde de l'an dernier à Stockholm. Et Herning, l'entraîneur Radim Rulik et son équipe enchaîneront 2 matchs en 2 jours en début de tournoi avec une rencontre contre la Slovénie programmée dès ce samedi. Le club du Sparta Prague a annoncé la construction d'un nouveau stade dans le quartier de Krč, dans le sud de Prague. L'enceinte d'une capacité de 5000 places respectera les normes de l'UEFA et sera destinée à l'équipe B, à l'équipe féminine et aux équipes de jeunes footballeurs. Le projet s'inscrit dans le cadre d'un complexe sportif plus large, déjà occupé par plusieurs clubs locaux. Il comprendra aussi 2 terrains d'entraînement et des installations modernes pour un investissement estimé à environ 1 milliard de couronnes entièrement financé par le club. La livraison est prévue pour 2029. En parallèle, la ville prévoit d'améliorer les infrastructures autour du site avec des aménagements routiers, piétons et cyclables afin d'accompagner la transformation du quartier. Un mot de météo pour terminer. Samedi, jour de fête des Přemysl. Toujours une météo mitigée avec des températures moyennes maximales autour de 14 degrés. Mais le mercure devrait remonter à partir de dimanche.
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2: Ancien professeur de géographie à l'université de Rouen, Michel Bussy est un des maîtres du thriller contemporain. L'un des auteurs préférés des Français a vendu plus de 13 millions de livres dans 38 pays, dont la République tchèque. Ce vendredi, Michel Bussy présente au Salon du Livre de Prague son roman « Trois vies par semaine » paru en 2023 aux presses de la Cité. C'est la traduction tchèque « Troji život » a été publiée en 2025 par les éditions Bourdon. Et Michel Bussy nous a parlé de la genèse de ce polar dont l'histoire se déroule en partie dans la Tchécoslovaquie communiste, de ses séjours en Tchéquie et nous donne enfin un avant-goût de son prochain roman. Mais tout d'abord, il revient sur les débuts de sa carrière littéraire à succès.
4: Ça a commencé il y a 20 ans maintenant, voilà, donc on était en 2006. Moi, j'ai toujours voulu écrire, j'ai toujours voulu raconter des histoires, j'ai toujours écrit des scénarios, des synopsis, mais la vie a fait que je suis devenu professeur d'université en géographie, en Normandie, en France, et j'avais des romans, je dirais, que j'avais écrits sur mes temps de loisirs, et puis j'ai eu la chance un jour qu'un de mes romans soit publié il y a 20 ans. Voilà, alors pour moi, c'était un hobby, enfin quelque chose qui n'allait pas changer ma vie d'universitaire. Et puis un des romans, c'était mon sixième roman, donc qui s'appelait Un avion sans ailes, s'est mis à se vendre vraiment beaucoup, plus d'un million d'exemplaires en France. Et là, évidemment, ça a changé ma vie puisque les autres romans ont continué de se vendre. J'ai été très vite traduit dans beaucoup de monde, dans beaucoup de pays. Et donc quelques années après, ça devenait compliqué de garder à la fois mon activité académique qui était très prenante. Moi, je dirigeais un gros labo CNRS et cette activité d'écrivains qui étaient aussi sollicités par des adaptations pour audiovisuel, par des séjours à l'étranger. Et donc, il a fallu que je fasse un choix. Et donc, ça fait à peu près 10 ans aujourd'hui que j'ai choisi de me mettre en retrait de ma vie universitaire pour ne plus faire qu'écrire, même si je continue d'avoir beaucoup de contacts avec l'université et à notamment signer des préfaces pour des ouvrages scientifiques ou même à continuer de discuter sur des colloques avec des collègues. Mais je dirais l'essentiel de ma vie maintenant, c'est d'écrire. Par contre, j'essaye de mettre dans mes romans des éléments de géographie, d'histoire et surtout de faire voyager mes lecteurs. Et quand je fais voyager mes lecteurs en République tchèque ou ailleurs, bah, évidemment, je puise dans mon expérience de géographe, puisque c'est pas toujours évident d'être juste sur la description, notamment d'un pays que les lecteurs ne vont pas forcément connaître.
2: Mais justement, l'histoire de votre roman Trois vies par semaine déroule en partie en Tchécoslovaquie, en Tchécoslovaquie communiste, à Prague, mais aussi à Plzeň, ville de Bohême occidentale, connue notamment pour sa bière et aussi pour ses marionnettes. Il y a beaucoup de questions de marionnettes dans votre roman. Comment vous l'avez préparé alors? Est-ce que vous vous êtes rendu en Tchéquie?
4: Alors, en fait, c'est venu cette histoire. En fait, très vite, la question des marionnettes est devenue centrale. Donc c'était une envie, bon déjà un goût personnel pour l'art de la rue, en tout cas pour les arts populaires, les traditions populaires et cet art de la rue qui sont les marionnettes. Et à partir de là, j'ai situé mon roman dans une ville française qui s'appelle Charleville-Mézières, qui est dans les Ardennes, et surtout qui est connue pour avoir le plus grand festival mondial des arts des marionnettes. Et donc ça, c'était un premier point d'ancrage de mon roman, cette ville qui est finalement assez peu connue. La ville d'Arthur Rimbaud, mais il y a deux choses connues à Charleville-Mézières, Arthur Rimbaud et les marionnettes. Mmh. Et donc j'avais mon histoire qui racontait l'histoire d'une femme qui va se sauver et très vite évidemment le lien avec la Tchécoslovaquie est arrivé puisque la République tchèque au moins est connue pour être l'un des pays de la marionnette. Alors bien sûr,
2: vous connaissiez la Tchéquie avant?
4: Oui, un petit peu. Alors disons que les marionnettes, c'est comment dire, on va les retrouver dans tous les pays. Il y a des marionnettes en Italie, évidemment, il y a des marionnettes en Chine, enfin partout, mais quand même, la République tchèque est quand même
3: le
4: pays de la marionnette. Et puis, effectivement, je connais des Prague, puisque je suis venu à Prague. Alors, la dernière fois que je suis venu, c'était en 94, je pense, 93 ou 94, et c'était à l'occasion d'un colloque universitaire. Donc, j'étais venu pour parler, pour faire une communication scientifique. Je suis resté quelques jours à Prague, et j'en avais profité pour visiter des théâtres de marionnettes. Je me souviens d'avoir fait au moins trois. J'avais trouvé que c'était assez extraordinaire. J'avais même ramené des marionnettes de Prague que j'ai toujours chez moi. Et j'avais ce souvenir du lien avec les marionnettes. Donc, tout de suite, les liens se sont faits. Et effectivement, cette ville, alors on dit comment Pilsen, moi je disais Pilsen, mais comment dit-on en tchèque?
3: Plzeň.
4: Plzeň, oui, c'est très dur à dire pour un français. voilà, et donc il y a cette ville qui est encore plus spécifiquement liée à la bière en France qu'on connaît, mais aussi aux marionnettes, et puis évidemment Prague. Et ensuite, j'ai imaginé donc ce moment où je raconte notamment le printemps de Prague, hein, et puis quelques expériences, c'est-à-dire c'est mon héroïne, hein, qui va fuir vers le pays, qui va aussi intégrer une troupe de marionnettistes. Et ça, je l'ai lu et c'était, j'espère, assez joli. C'est que pendant le communisme, une grande partie de l'art était évidemment interdit, dégénéré, et qui restait quand même cet art populaire et notamment les marionnettes qui de tout temps ont été l'art de la caricature, de faire parler des marionnettes pour se moquer des puissants, pour se moquer de ça. Et du coup, cette troupe de marionnettistes qui va vivre ambulants, qui vont aller de village en village, eh bien, c'est une forme de culture qui va un peu résister jusqu'au moment où évidemment ils vont être rattrapés et où mon héroïne va devoir fuir à nouveau. Voilà, donc tout ça c'était des petits éléments. Et puis moi j'ai grandi aussi, hein, avant la chute du mur, et j'ai eu la chance de visiter Prague pas longtemps après, et ça me passionnait, cette idée de décrire la Tchécoslovaquie, qui a un nom que les jeunes générations ne connaissent même pas. Je pense qu'en République tchèque, si, mais en France, c'est quelque chose que les gens ne connaissent pas. Donc ça m'intéressait aussi de revenir sur ces années-là, sachant qu'évidemment, c'est un régime qui a été extrêmement, extrêmement dur. Et donc, cette idée que certains sont quand même réussi à passer à l'Ouest, comme mon héroïne, mais évidemment, l'ont parfois payé cher. Bon, ça me permettait de raconter une histoire parmi mon histoire.
3: Vous êtes venu en Tchéquie pour faire des recherches pour votre roman, ou c'était pas nécessaire?
4: Alors, j'y suis pas retourné, c'est vrai. Bon, du coup, je suis très content de revenir aujourd'hui pour reprendre ces lieux. C'est vrai que j'y suis pas retourné parce que, j'ai travaillé, sur documents, sur recherches, mais j'adorerais, oui, évidemment, revenir et refaire un peu l'itinéraire qui est présent dans mon roman.
3: Fréquentez-vous des Tchèques? Connaissez-vous des Tchèques en France?
4: Eh bien non, je ne crois pas à ma connaissance, non. Alors là, je suis très content de venir parce qu'évidemment, il y a mon éditeur tchèque qui est francophone, ma traductrice qui est aussi francophone, donc je suis très content. Et puis j'ai eu 8 livres traduits en tchèque jusqu'à présent. Ça fait très longtemps, en fait, qu'on essaye de trouver un moment pour que je puisse venir à Prague. Et donc là, vraiment, l'occasion de ce livre qui était particulièrement lié à la République tchèque, eh bien, c'était vraiment l'occasion de venir. Mais ça fait plusieurs années qu'on essaye de trouver un trou dans le calendrier.
3: Quels sont, selon vous, les ingrédients d'un bon polar?
4: Il y en a beaucoup. Et il y a le polar, c'est un genre très très varié. Parfois c'est simplement la dénonciation de la corruption, ou d'un fait sociétal, la violence faite aux femmes, ou etc. Parfois c'est simplement le plaisir de résoudre une énigme, donc à la Agatha Christie. Voilà, donc il y a vraiment des genres très différents. Parfois c'est le thriller, et simplement le fait de faire peur. Moi, j'essaye de mettre des ingrédients un petit peu différents ou variés dans ce roman, donc 3 vies par semaine. On est à la fois, j'espère, sur un thriller, puisque ça commence par une mort suspecte, enquêtrice de police, hein, qui va enquêter sur cette mort. Et puis, pour pitcher un petit peu, hein, on s'aperçoit que ce personnage qu'on retrouve mort, on ne sait pas si c'est un suicide ou un assassinat, avait 3 pièces d'identité dans la boîte à gants de sa voiture. Et donc, c'était un homme tout à fait ordinaire, un petit représentant de commerce qui semble avoir 3 identités. Et en fait, on va suivre l'enquête de police, mais surtout, on va suivre l'enquête de 3 femmes qui toutes sont amoureuses d'un homme qui a disparu et qui vont enquêter pour savoir qui est cet homme, où est cet homme, et qui se persuadent évidemment qu'il n'est pas mort. Et le lecteur, lui, se doute qu'en fait, si c'est bien cet homme qui est mort au départ, ces trois femmes recherchent quelqu'un qui est mort. Évidemment, ces trois femmes vont finir par se rapprocher, se trouver, et la grande question du livre, c'est est-ce que elles sont bien toutes amoureuses du même homme, et comment est-ce possible qu'un homme ait pu comme ça avoir trois vies, ou est-ce que la vérité est ailleurs. Et voilà, donc je ne vais pas révéler la fin qui est faite de rebondissements. Et donc dans ce roman, ce qui m'intéressait, par exemple, c'était raconter trois histoires d'amour très différentes, vraiment trois façons d'aimer, trois façons de construire un couple, et de mettre les femmes au cœur de l'enquête. Donc voilà, ça me plaisait beaucoup. Et après, peut-être la recette d'un roman policier, c'est justement cette intrigue qui va rebondir avec des... mettre le lecteur quelque part dans une situation, face à une situation impossible. Là, voilà, c'est à la fois impossible que cet homme ait eu trois vies, et à la fois c'est impossible que ce ne soit pas le même homme. Donc, voilà, le lecteur va essayer de trouver une façon de sortir de ce labyrinthe mental. Et puis après, moi, il me semble qu'il faut rajouter des éléments. Là, on voit bien la dimension d'histoire d'amour, on voit bien la dimension d'enquête. Moi, je voulais qu'il y ait quand même une dimension alors plus poétique, on pourrait dire presque plus gothique. Et là, c'est le rôle des marionnettes qui sont à la fois très joyeuses. Elles nous ramènent à l'enfance, et puis parfois extrêmement inquiétantes, évidemment, puisque ça nous rappelle à la cruauté des contes et aux marionnettes qui peuvent être horrifiques aussi. Donc il y avait ça, donc cette dimension un peu gothique, et puis quand même la dimension historique, et c'est là qu'intervient la République tchèque, puisque mon roman se déroule sur un temps court, c'est le rythme des thrillers, donc il faut aller vite, c'est une course contre la montre, et d'un autre côté j'essaie de raconter le récit beaucoup plus lent, on pourrait dire, en tout cas beaucoup plus sur un long terme, qui est le récit de mon héroïne. Alors on va pas tout révéler, et donc là on va remonter effectivement jusqu'au printemps de Prague, jusqu'à des souvenirs. C'est une vie qu'on raconte d'une petite fille de 10 ans qui va avoir un destin hors norme, et évidemment son destin explique une grande partie de ce que vont vivre les autres personnages. Donc du coup ça permet de raconter des choses d'un point de vue historique, en particulier justement l'histoire de la Tchécoslovaquie, qui j'espère, voilà, donne une âme supplémentaire à ce roman. Et on n'est pas juste sur une énigme à résoudre, mais aussi des éléments qui permettent de voyager et de rappeler des faits historiques.
2: Pour vos romans, vous vous inspirez aussi, entre autres, de la chanson française, ce que les lecteurs tchèques ne déchiffreront peut-être pas toujours. Voilà, d'où vient cette inspiration?
4: Oui, c'est vrai que c'est un challenge pour mes traducteurs. Je suis traduit dans 38 pays à peu près. Et c'est vrai que comme mes titres de livres sont souvent des titres tirés de chansons françaises, et que ces chansons françaises sont rarement connues à l'étranger, bon, bah, il faut que mes traducteurs trouvent autre chose. Et donc là, Trois vies par semaine, c'est une chanson du groupe Indochine qui s'appelle Trois nuits par semaine, puisqu'en fait, on a ce personnage a trois identités, donc comme s'il passait trois nuits par semaine ailleurs ou dans trois lits différents. Voilà, alors ce goût, c'est venu d'un de mes premier roman qui s'appelait Un avion sans ailes, qui est le roman qui m'a fait un peu connaître, notamment à l'étranger, et qui le titre était tiré d'une chanson, Comme un avion sans ailes, bah, que les Français connaissent, mais sans doute pas ailleurs qu'en France. Et voilà, et le titre était vraiment très lié à cette chanson qui était citée. Et d'ailleurs, j'ai un vrai souvenir qui m'est revenu quand je suis arrivé à Prague. À l'époque, on devait être entre 93 et 94, et on se promenait pas encore avec des ordinateurs portables, ou des smartphones qui permettaient de tout écrire. Et donc j'avais un cahier qui me permettait de prendre des notes, et à l'époque je savais pas encore du tout que je serais publié un jour, mais j'ai commencé un roman qui s'appelait Un avion sans ailes, et donc j'ai une soixantaine de pages manuscrites. C'est très rare parce que maintenant tout est sur l'ordinateur, donc j'ai très peu de manuscrits. Et là, j'ai 60 pages manuscrites du début d'un avion sans aile. Et je me souviens avoir écrit une grande partie de ces 60 pages à Prague pendant mon voyage. Et voilà. Et là, ça m'est revenu me dire, mais oui, c'est vrai qu'en 93-94, j'ai inventé le début d'un avion sans aile. Donc il y a un vrai lien à Prague. Voilà, parce que quand on est dans l'avion, quand on est en voyage, dans un hôtel, eh bien, ça me permettait, moi, le soir, d'écrire. Et voilà. Et une nouvelle fois aujourd'hui, on sort l'ordinateur portable. À l'époque, on griffonnait sur des cahiers. Donc voilà, c'était quand même il y a maintenant plus de 30 ans.
2: Vous êtes en préparation, je suppose, de votre prochain roman. Pourriez-vous dévoiler un peu de son histoire?
4: Oui, alors on peut juste dire que c'est un roman qui sera musical. Uh-huh. En tout cas, il traitera très très frontalement de la musique. Voilà, ça sera un roman policier, mais plus pastiche, avec plus d'humour. Enfin, on ne sera pas dans quelque chose de noir, on sera beaucoup plus dans quelque chose de joyeux, d'amusant, de musical. Voilà, et il y a un lien avec Prague aussi, puisque quand j'étais venu à Prague, donc pas très longtemps après la chute du mur. Et donc j'avais, comme je l'ai dit tout à l'heure, vu des spectacles de théâtre à Prague, et notamment un spectacle, alors je ne vais pas révéler, mais quand même sur un groupe de musique très célèbre, voilà, qui, me semble-t-il, était très très aimé à Prague parce qu'il représentait les valeurs de l'Occident, de l'Ouest, de la musique, de la liberté, de voilà. Et donc c'est un groupe qui m'a suivi toute ma vie. Et donc ce roman traitera de ce groupe. Alors des groupes très très célèbres et déjà célèbres en 94, il y en a pas très nombreux. Donc je pense que les lecteurs vont peut-être pouvoir miser sur le bon groupe.
2: Merci Michel Bussy.
4: Merci beaucoup
2: pour cet
4: entretien.
2: Bon séjour.
4: Merci à vous.
2: C'était l'écrivain Michel Bussy. Vous êtes toujours sur Radio Prague International. Place maintenant à notre revue de presse hebdomadaire. Elle vous est présentée par Alena Gebertova et Guillaume Narguet.
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6: Le football tchèque vit actuellement une période faste à bien des égards. Après 20 ans d'absence, la sélection nationale s'est qualifiée pour la Coupe du Monde. Les clubs sont convoités par de riches hommes d'affaires et la fédération de football est même parvenue récemment à démanteler un vaste réseau de corruption. Toutefois, ces dirigeants n'ont pas réussi une chose, à savoir résoudre le problème d'une culture du football agressive, ouvertement raciste et haineuse.
7: Tel est le constat que dresse Respect après les graves incidents qui se sont produits samedi 9 mai dernier lors du derby pragois entre le Slavia et le Sparta. L'envahissement du terrain avant la fin du match par les supporters du Slavia, dont certains étaient des hooligans cagoulés qui ont agressé physiquement trois joueurs du Sparta et lancé plusieurs dizaines d'engins pyrotechniques dans le secteur réservé aux fans de Sparta. Selon le site de l'hebdomadaire libéral, ces scènes de violence sur la pelouse même du stade d'Eden ne constituent pas un fait occidental, mais plutôt la conséquence du laisser-faire du football tchèque depuis plusieurs années.
6: Des émeutes à Vršovice, qui est le quartier où se trouve le stade du Slavia, ne font que confirmer que dans le cas du meilleur club tchèque de ces dernières années, le problème se situe à presque tous les niveaux, tant chez les supporters qu'au sein des services d'ordre et de la direction même du club. Il faut ici rappeler ce que le Slavia représente dans le contexte du football tchèque. Il s'agit sans conteste du club le plus titré de la dernière décennie, avec 5 titres de champion de République tchèque et 3 deuxièmes places au cours des 8 dernières années. Le Slavia achète et vend des joueurs pour plusieurs centaines de millions de couronnes et participe à la Ligue des Champions, qui est la compétition de clubs la plus prestigieuse au monde. Et il y a 2 ans, le club pragois a été racheté par l'homme d'affaires Pavel Tkač, dont la fortune s'élève, selon le magazine Forbes, à près de 8 milliards d'euros. Dans ce contexte, avoir sous-estimé la situation lors du derby de cette manière est inexcusable. Autrement dit, si quelqu'un possède les conditions et les moyens de faire progresser le football tchèque, c'est bien le Slavia.
7: Au bout de 5 ans, le statut de protection temporaire accordé aux réfugiés ukrainiens devrait prendre fin en mars 2027. Des centaines de milliers d'Ukrainiens ne savent pas ce qu'il en deviendra d'eux, rapporte Selam Spravi. Le site s'intéresse aux conséquences que cet arrêt aura non seulement pour quelques 400 000 réfugiés, dont environ la moitié travaillent en République tchèque, mais aussi pour un marché du travail qui pourrait se retrouver confronté à une considérable perte de main-d'œuvre.
6: Le marché du travail et l'économie tchèque ont besoin des migrants. Toutefois, les conditions de leur séjour ne semblent pas préoccuper les autorités outre mesure. Jusqu'à présent, le gouvernement d'Andrei Babiš n'a toujours pas clairement expliqué ce qu'il comptait faire une fois que ce régime de protection temporaire s'arrêtera en mars 2027. Or, ce type de permis de séjour reste le principal outil d'intégration des réfugiés. La préparation d'un plan pour faire face à l'après-protection temporaire relève de la compétence du ministère de l'Intérieur, un ministère qui attend le résultat de la réunion du Conseil européen des ministres prévue en juin prochain.
7: Seznam Spravi cite Tomáš Prouza, le président de la Confédération tchèque du commerce et du tourisme, qui affirme que le pays se retrouverait à l'arrêt complet si près de 199 000 personnes bénéficiant d'une protection temporaire venaient à partir. Comme l'indique également l'auteur, les données du système d'information sur les revenus moyens montrent que les Ukrainiens en Tchéquie perçoivent les salaires les plus bas parmi toutes les nationalités suivies. La République tchèque est au bord d'une crise constitutionnelle, avertit iRozhlas.cz, le site d'information de la radio tchèque, en réaction au fait que le Premier ministre Andrej Babiš refuse toujours de laisser le président de la République, Petr Pavel, participer au sommet de l'OTAN qui se tiendra à Ankara les 7 et 8 juillet prochains. L'auteur estime que cette querelle futile pourrait avoir des répercussions fondamentales sur les fondements même du pays.
6: Il en va de la répartition des rôles et donc du pouvoir entre le gouvernement et le président. Officiellement, Andrei Babiš invoque des divergences de vues sur les dépenses de défense et affirme que la politique étrangère relève de la compétence du gouvernement et non de celle du chef de l'État. Mais la véritable raison est différente. Les automobilistes, qui sont un des trois partis de la coalition gouvernementale, n'ont pas digéré le fait que Petr Pavel ait refusé de nommer Philippe Turek, leur président d'honneur, ministre, et font donc pression sur Andrei Babiš pour qu'il le lui fasse payer. Où passe donc la ligne de démarcation entre les pouvoirs souverains du gouvernement et ceux du président ? Dans ce cas précis, il s'agit d'un conflit entre deux principes constitutionnels. Selon le premier, le président représente l'État à l'étranger, tandis que selon le second, c'est le gouvernement qui définit la politique étrangère du pays.
7: Toujours selon le même chroniqueur, ce conflit autour du sommet de l'Alliance n'est qu'une conséquence parmi d'autres de la lutte d'influence qui fait rage depuis un certain temps déjà sur la scène politique tchèque.
6: La constitution tchèque est rédigée de telle manière qu'elle peut être source de tensions plus ou moins fortes entre le président et le gouvernement. Nous sommes certes une république parlementaire au sein de laquelle les pouvoirs clés sont détenus par le gouvernement. Mais à certains égards, le président de la République est en quelque sorte au-dessus de cela. C'est lui, en effet, qui nomme le Premier ministre et les ministres. En même temps, des ambiguïtés figurent dans la Constitution qui permettent des interprétations divergentes. Tout cela fonctionne plus ou moins bien lorsque le gouvernement et le président ont des positions politiques à peu près identiques et acceptent par conséquent de faire des concessions, mais pas dans le cas contraire. Faire preuve de bonne volonté est donc en quelque sorte la seule solution possible. Supprimer la simple politique de pouvoir au profit d'une véritable gestion de l'État, et ce, des deux côtés.
2: C'est par cette revue de presse que s'achève le programme de Radio Prague International en français. Il vous a été présenté par Magdalena Hrozinková. Merci de votre attention et de votre fidélité. 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On se retrouve demain pour le dernier épisode de notre série Destin d'émigrés. Portez-vous bien, bon week-end, naslyšenou.

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2: Bonjour et merci d'être avec nous sur Radio Prague International. Maître du thriller contemporain, l'écrivain français Michel Bussy présente ce vendredi au Salon du Livre de Prague la traduction tchèque de son roman « Trois vies par semaine ». Avant cela, nous avons accueilli Michel Bussy dans nos studios. Vous l'entendrez dans quelques minutes. Au menu de cette émission aussi, la revue de presse, mais tout de suite le Flash Info par Anna Kubishta.
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3: La Tchéquie fait partie des 36 pays qui ont officiellement soutenu la création d'un tribunal spécial chargé de juger le crime d'agression de la Russie contre l'Ukraine. L'annonce a été faite lors de la réunion ministérielle du Conseil de l'Europe à Chisinau. En Moldavie, la Tchéquie y était représentée par le ministre des Affaires étrangères, Peter Matsenka. Peter Pavel avait déjà affirmé son soutien à cette initiative en 2023, estimant indispensable que les crimes d'agression russes ne restent pas impunis. Ce futur tribunal, inspiré des procès de Nuremberg, vise à poursuivre les plus hauts responsables russes pour l'invasion lancée en février 2022 par Moscou. La police tchèque a arrêté un homme de 35 ans, soupçonné d'avoir volé mardi avant un office le crâne de Sainte Zdislava dans la basilique de Jablone v Podještědí. Sainte Zdislava est une figure religieuse du XIIIe siècle et une importante patronne en pays tchèque. Le vol a eu lieu pendant la préparation d'une messe. Lorsque l'alarme de la basilique avait été désactivée, le voleur a brisé le reliquaire en verre contenant le crâne et s'est enfui rapidement. La police a diffusé des images de vidéosurveillance et sollicité l'aide du public ainsi que des services étrangers. Plusieurs rivières en Bohême du Sud connaissent actuellement un niveau d'eau extrêmement bas, une situation considérée comme la plus grave du pays qui inquiète les hydrologues. Le manque de pluie depuis plusieurs semaines et les températures élevées aggravent fortement la sécheresse selon les spécialistes. Certains cours d'eau affichent des débits proches des records historiques pour cette période de l'année. Les régions de la Šumava et du sud de la Bohême sont particulièrement touchées, ce qui inquiète notamment les agriculteurs. Les experts estiment que la situation pourrait encore empirer si les précipitations importantes n'arrivent pas rapidement. La sécheresse touche désormais les rivières, les sols et les réserves d'eau souterraines, dans un contexte où la Tchéquie connaît un des printemps les plus secs observés depuis des décennies. Le chanteur tchèque Daniel Žižka s'est qualifié pour la finale de l'Eurovision 2026 à Vienne grâce à sa chanson Crossroads. Il a réussi à convaincre le public et les jurys lors de la deuxième demi-finale, rejoignant ainsi les 9 autres pays qualifiés pour le grand rendez-vous de samedi soir. Âgé de 22 ans, l'artiste originaire de Prague mélange pop contemporaine, influence indie et sonorité électronique. Il avait été choisi en interne par la télévision publique tchèque parmi les plus de 260 candidatures pour représenter le pays à la 70e édition du concours Eurovision. L'équipe nationale tchèque de hockey sur glace disputera son premier match dans le cadre du 89e championnat du monde à Fribourg ce vendredi soir à partir de 20h20. Leur premier adversaire dans le groupe B sera le Danemark, surprise des demi-finales du championnat du monde de l'an dernier à Stockholm. Et Herning, l'entraîneur Radim Rulik et son équipe enchaîneront 2 matchs en 2 jours en début de tournoi avec une rencontre contre la Slovénie programmée dès ce samedi. Le club du Sparta Prague a annoncé la construction d'un nouveau stade dans le quartier de Krč, dans le sud de Prague. L'enceinte d'une capacité de 5000 places respectera les normes de l'UEFA et sera destinée à l'équipe B, à l'équipe féminine et aux équipes de jeunes footballeurs. Le projet s'inscrit dans le cadre d'un complexe sportif plus large, déjà occupé par plusieurs clubs locaux. Il comprendra aussi 2 terrains d'entraînement et des installations modernes pour un investissement estimé à environ 1 milliard de couronnes entièrement financé par le club. La livraison est prévue pour 2029. En parallèle, la ville prévoit d'améliorer les infrastructures autour du site avec des aménagements routiers, piétons et cyclables afin d'accompagner la transformation du quartier. Un mot de météo pour terminer. Samedi, jour de fête des Přemysl. Toujours une météo mitigée avec des températures moyennes maximales autour de 14 degrés. Mais le mercure devrait remonter à partir de dimanche.
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2: Ancien professeur de géographie à l'université de Rouen, Michel Bussy est un des maîtres du thriller contemporain. L'un des auteurs préférés des Français a vendu plus de 13 millions de livres dans 38 pays, dont la République tchèque. Ce vendredi, Michel Bussy présente au Salon du Livre de Prague son roman « Trois vies par semaine » paru en 2023 aux presses de la Cité. C'est la traduction tchèque « Troji život » a été publiée en 2025 par les éditions Bourdon. Et Michel Bussy nous a parlé de la genèse de ce polar dont l'histoire se déroule en partie dans la Tchécoslovaquie communiste, de ses séjours en Tchéquie et nous donne enfin un avant-goût de son prochain roman. Mais tout d'abord, il revient sur les débuts de sa carrière littéraire à succès.
4: Ça a commencé il y a 20 ans maintenant, voilà, donc on était en 2006. Moi, j'ai toujours voulu écrire, j'ai toujours voulu raconter des histoires, j'ai toujours écrit des scénarios, des synopsis, mais la vie a fait que je suis devenu professeur d'université en géographie, en Normandie, en France, et j'avais des romans, je dirais, que j'avais écrits sur mes temps de loisirs, et puis j'ai eu la chance un jour qu'un de mes romans soit publié il y a 20 ans. Voilà, alors pour moi, c'était un hobby, enfin quelque chose qui n'allait pas changer ma vie d'universitaire. Et puis un des romans, c'était mon sixième roman, donc qui s'appelait Un avion sans ailes. C'est mis à se vendre vraiment beaucoup, plus d'un million d'exemplaires en France. Et là, évidemment, ça a changé ma vie puisque les autres romans ont continué de se vendre. J'ai été très vite traduit dans beaucoup de monde, dans beaucoup de pays. Et donc quelques années après, ça devenait compliqué de garder à la fois mon activité académique qui était très prenante. Moi, je dirigeais un gros labo CNRS et cette activité d'écrivains qui étaient aussi sollicités par des adaptations pour audiovisuel, par des séjours à l'étranger. Et donc, il a fallu que je fasse un choix. Et donc, ça fait à peu près 10 ans aujourd'hui que j'ai choisi de me mettre en retrait de ma vie universitaire pour ne plus faire qu'écrire, même si je continue d'avoir beaucoup de contacts avec l'université et à notamment signer des préfaces pour des ouvrages scientifiques ou même à continuer de discuter sur des colloques avec des collègues. Mais je dirais l'essentiel de ma vie maintenant, c'est d'écrire. Par contre, j'essaye de mettre dans mes romans des éléments de géographie, d'histoire et surtout de faire voyager mes lecteurs. Et quand je fais voyager mes lecteurs en République tchèque ou ailleurs, bah, évidemment, je puise dans mon expérience de géographe, puisque c'est pas toujours évident d'être juste sur la description notamment d'un pays que les lecteurs ne vont pas forcément connaître.
2: Mais justement, l'histoire de votre roman « Trois vies par semaine » déroule en partie en Tchécoslovaquie, en Tchécoslovaquie communiste, à Prague, mais aussi à Plzeň, ville de Bohême occidentale, connue notamment pour sa bière et aussi pour ses marionnettes. Il y a beaucoup de questions de marionnettes dans votre roman. Comment vous l'avez préparé alors? Est-ce que vous vous êtes rendu en Tchéquie?
4: Alors, en fait, c'est venu cette histoire. En fait, très vite, la question des marionnettes est devenue centrale. Donc c'était une envie, bon déjà un goût personnel pour l'art de la rue, en tout cas pour les arts populaires, les traditions populaires et cet art de la rue que sont les marionnettes. Et à partir de là, j'ai situé mon roman donc dans une ville française qui s'appelle Charleville-Mézières, qui est dans les Ardennes, et surtout qui est connue pour avoir le plus grand festival mondial des arts des marionnettes. Et donc ça, c'était un premier point d'ancrage de mon roman, cette ville qui est finalement assez peu connue. La ville d'Arthur Rimbaud, mais il y a deux choses connues à Charleville-Mézières, Arthur Rimbaud et les marionnettes. Mmh. Et donc j'avais mon histoire qui racontait l'histoire d'une femme qui va se sauver et très vite évidemment le lien avec la Tchécoslovaquie est arrivé puisque la République tchèque au moins est connue pour être l'un des pays de la marionnette. Alors bien sûr,
2: vous connaissiez la Tchéquie avant?
4: Oui, un petit peu. Alors disons que les marionnettes, c'est comment dire, on va les retrouver dans tous les pays. Il y a des marionnettes en Italie, évidemment, il y a des marionnettes en Chine, enfin partout, mais quand même, la République tchèque est quand même
3: le
4: pays de la marionnette. Et puis, effectivement, je connais des Prague, puisque je suis venu à Prague. Alors, la dernière fois que je suis venu, c'était en 94, je pense, 93 ou 94, et c'était à l'occasion d'un colloque universitaire, donc j'étais venu pour parler, pour faire une communication scientifique. Je suis resté quelques jours à Prague, et j'en avais profité pour visiter des théâtres de marionnettes. Je me souviens d'avoir fait au moins trois. J'avais trouvé que c'était assez extraordinaire. J'avais même ramené des marionnettes de Prague que j'ai toujours chez moi. Et j'avais ce souvenir du lien avec les marionnettes. Donc, tout de suite, les liens se sont faits. Et effectivement, cette ville, alors on dit comment Pilsen, moi je disais Pilsen, mais comment dit-on en tchèque?
3: Plzeň.
4: Plzeň, oui, c'est très dur à dire pour un français. voilà, et donc il y a cette ville qui est encore plus spécifiquement liée à la bière en France qu'on connaît, mais aussi aux marionnettes, et puis évidemment Prague. Et ensuite, j'ai imaginé donc ce moment où je raconte notamment le printemps de Prague, hein, et puis quelques expériences, c'est-à-dire c'est mon héroïne, hein, qui va fuir vers le pays, qui va aussi intégrer une troupe de marionnettistes. Et ça, je l'ai lu et c'était, j'espère, assez joli. C'est que pendant le communisme, une grande partie de l'art était évidemment interdit, dégénéré, et qui restait quand même cet art populaire, et notamment les marionnettes qui de tout temps ont été l'art de la caricature, de faire parler des marionnettes pour se moquer des puissants, pour se moquer de ça. Et du coup, cette troupe de marionnettistes qui va vivre ambulants, qui vont aller de village en village, eh bien, c'est une forme de culture qui va un peu résister jusqu'au moment où évidemment ils vont être rattrapés et où mon héroïne va devoir fuir à nouveau. Voilà, donc tout ça c'était des petits éléments. Et puis moi j'ai grandi aussi, hein, pendant avant la chute du mur, et j'ai eu la chance de visiter Prague pas longtemps après, et ça me passionnait, cette idée de décrire la Tchécoslovaquie, qui a un nom que les jeunes générations ne connaissent même pas. Je pense qu'en République tchèque, si, mais en France, c'est quelque chose que les gens ne connaissent pas. Donc ça m'intéressait aussi de revenir sur ces années-là, sachant qu'évidemment, c'est un régime qui a été extrêmement, extrêmement dur. Et donc, cette idée que certains sont quand même réussi à passer à l'Ouest, comme mon héroïne, mais évidemment, l'ont parfois payé cher. Bon, ça me permettait de raconter une histoire parmi mon histoire.
3: Vous êtes venu en Tchéquie pour faire des recherches pour votre roman, ou c'était pas nécessaire?
4: Alors j'y suis pas retourné, c'est vrai. Bon, du coup, je suis très content de revenir aujourd'hui pour reprendre ces lieux. C'est vrai que j'y suis pas retourné parce que j'ai travaillé sur documents, sur recherches, mais j'adorerais, oui, évidemment, revenir et refaire un peu l'itinéraire qui est présent dans mon roman.
3: Fréquentez-vous des Tchèques? Connaissez-vous des Tchèques en France?
4: Eh bien non, je ne crois pas à ma connaissance, non. Alors là, je suis très content de venir parce qu'évidemment, il y a mon éditeur tchèque qui est francophone, ma traductrice qui est aussi francophone, donc je suis très content. Et puis j'ai eu 8 livres traduits en tchèque jusqu'à présent. Ça fait très longtemps, en fait, qu'on essaye de trouver un moment pour que je puisse venir à Prague. Et donc là, vraiment, l'occasion de ce livre qui était particulièrement lié à la République tchèque, eh bien, c'était vraiment l'occasion de venir. Mais ça fait plusieurs années qu'on essaye de trouver un trou dans le calendrier.
3: Quels sont, selon vous, les ingrédients d'un bon polar?
4: Il y en a beaucoup, et il y a le polar, c'est un genre très très varié. Parfois c'est simplement la dénonciation de la corruption, ou d'un fait sociétal, la violence faite aux femmes, ou etc. Parfois c'est simplement le plaisir de résoudre une énigme, donc à la Agatha Christie. Voilà, donc il y a vraiment des genres très différents. Parfois c'est le thriller, et simplement le fait de faire peur. Moi, j'essaye de mettre des ingrédients un petit peu différents ou variés dans ce roman, donc 3 vies par semaine. On est à la fois, j'espère, sur un thriller, puisque ça commence par une mort suspecte, enquêtrice de police, hein, qui va enquêter sur cette mort. Et puis, pour pitcher un petit peu, hein, on s'aperçoit que ce personnage qu'on retrouve mort, on ne sait pas si c'est un suicide ou un assassinat, avait 3 pièces d'identité dans la boîte à gants de sa voiture. Et donc, c'était un homme tout à fait ordinaire, un petit représentant de commerce qui semble avoir 3 identités. Et en fait, on va suivre l'enquête de police, mais surtout, on va suivre l'enquête de 3 femmes qui toutes sont amoureuses d'un homme qui a disparu et qui vont enquêter pour savoir où est cet homme, et qui se persuadent évidemment qu'il n'est pas mort. Et le lecteur, lui, se doute qu'en fait, si c'est bien cet homme qui est mort au départ, ces trois femmes recherchent quelqu'un qui est mort. Évidemment, ces trois femmes vont finir par se rapprocher, se trouver, et la grande question du livre, c'est est-ce que elles sont bien toutes amoureuses du même homme, et comment est-ce possible qu'un homme ait pu comme ça avoir trois vies, ou est-ce que la vérité est ailleurs. Et voilà, donc je ne vais pas révéler la fin qui est faite de rebondissements. Et donc dans ce roman, ce qui m'intéressait, par exemple, c'était raconter trois histoires d'amour très différentes, vraiment trois façons d'aimer, trois façons de construire un couple, et de mettre les femmes au cœur de l'enquête. Donc voilà, ça me plaisait beaucoup. Et après, peut-être la recette d'un roman policier, c'est justement cette intrigue qui va rebondir avec des mettre le lecteur quelque part dans une situation, face à une situation impossible. Là, voilà, c'est à la fois impossible que cet homme ait eu trois vies, et à la fois c'est impossible que ce ne soit pas le même homme. Donc, voilà, le lecteur va essayer de trouver une façon de sortir de ce labyrinthe mental. Et puis après, moi, il me semble qu'il faut rajouter des éléments. Là, on voit bien la dimension d'histoire d'amour, on voit bien la dimension d'enquête. Moi, je voulais qu'il y ait quand même une dimension alors plus poétique, on pourrait dire presque plus gothique. Et là, c'est le rôle des marionnettes qui sont à la fois très joyeuses. Elles nous ramènent à l'enfance, et puis parfois extrêmement inquiétantes, évidemment, puisque ça nous rappelle à la cruauté des contes et aux marionnettes qui peuvent être horrifiques aussi. Donc il y avait ça, donc cette dimension un peu gothique, et puis quand même la dimension historique, et c'est là qu'intervient la République tchèque, puisque mon roman se déroule sur un temps court, c'est le rythme des thrillers, donc il faut aller vite, c'est une course contre la montre, et d'un autre côté, j'essaie de raconter le récit beaucoup plus lent, on pourrait dire, en tout cas beaucoup plus sur un long terme, qui est le récit de mon héroïne. Alors on va pas tout révéler, et donc là on va remonter effectivement jusqu'au printemps de Prague, jusqu'à des souvenirs. C'est une vie qu'on raconte d'une petite fille de 10 ans qui va avoir un destin hors norme, et évidemment son destin explique une grande partie de ce que vont vivre les autres personnages. Donc du coup, ça permet de raconter des choses d'un point de vue historique, en particulier justement l'histoire de la Tchécoslovaquie, qui j'espère, voilà, donne une âme supplémentaire à ce roman, et on n'est pas juste sur une énigme à résoudre, mais aussi des éléments qui permettent de voyager et de rappeler des faits historiques.
2: Pour vos romans, vous vous inspirez aussi, entre autres, de la chanson française, ce que les lecteurs tchèques ne déchiffreront peut-être pas toujours. Voilà, d'où vient cette inspiration?
4: Oui, c'est vrai que c'est un challenge pour mes traducteurs. Je suis traduit dans 38 pays à peu près. Et c'est vrai que comme mes titres de livres sont souvent des titres tirés de chansons françaises, et que ces chansons françaises sont rarement connues à l'étranger, bon, bah, il faut que mes traducteurs trouvent autre chose. Et donc là, Trois vies par semaine, c'est une chanson du groupe Indochine qui s'appelle Trois nuits par semaine, puisqu'en fait, on a ce personnage a trois identités, donc comme s'il passait trois nuits par semaine ailleurs ou dans trois lits différents. Voilà, alors ce goût, c'est venu d'un de mes premier roman qui s'appelait Un avion sans ailes, qui est le roman qui m'a fait un peu connaître, notamment à l'étranger, et qui le titre était tiré d'une chanson, comme Un avion sans ailes, que les Français connaissent, mais sans doute pas ailleurs qu'en France. Et voilà, et le titre était vraiment très lié à cette chanson qui était citée. Et d'ailleurs, j'ai un vrai souvenir qui m'est revenu quand je suis arrivé à Prague. À l'époque, on devait être entre 93-94, et on se promenait pas encore avec des ordinateurs portables ou des smartphones qui permettaient de tout écrire. Et donc j'avais un cahier cahier qui me permettait de prendre des notes, et à l'époque je savais pas encore du tout que je serais publié un jour, mais j'ai commencé un roman qui s'appelait Un avion sans ailes, et donc j'ai une soixantaine de pages manuscrites. C'est très rare parce que maintenant tout est sur l'ordinateur, donc j'ai très peu de manuscrits. Et là, j'ai 60 pages manuscrites du début d'un avion sans aile. Et je me souviens avoir écrit une grande partie de ces 60 pages à Prague pendant mon voyage. Et voilà. Et là, ça m'est revenu me dire, mais oui, c'est vrai qu'en 93-94, j'ai inventé le début d'un avion sans aile. Donc il y a un vrai lien à Prague. Voilà, parce que quand on est dans l'avion, quand on est en voyage, dans un hôtel, eh bien, ça me permettait, moi, le soir, d'écrire. Et voilà. Et une nouvelle fois aujourd'hui, bah, on sort l'ordinateur portable. À l'époque, on griffonnait sur des cahiers. Donc voilà, c'était quand même il y a maintenant plus de 30 ans.
2: Vous êtes en préparation, je suppose, de votre prochain roman. Pourriez-vous dévoiler un peu de son histoire?
4: Oui, alors on peut juste dire que c'est un roman qui sera musical. Uh-huh. En tout cas, il traitera très très frontalement de la musique. Voilà, ça sera un roman policier, mais plus pastiche, avec plus d'humour. Enfin, on ne sera pas dans quelque chose de noir, on sera beaucoup plus dans quelque chose de joyeux, d'amusant, de musical. Voilà, et il y a un lien avec Prague aussi, puisque quand j'étais venu à Prague, donc pas très longtemps après la chute du mur, et donc j'avais, comme je l'ai dit tout à l'heure, vu des spectacles de théâtre à Prague, et notamment un spectacle, alors je vais pas révéler, mais quand même sur un groupe de musique très célèbre, voilà, qui me semble-t-il était très très aimé à Prague, parce qu'il représentait les valeurs de l'Occident, de l'Ouest, de la musique, de la liberté, de voilà. Et donc c'est un groupe qui m'a suivi toute ma vie, et donc ce roman traitera de ce groupe. Alors des groupes très très célèbres et déjà célèbres en 94, il y en a pas très nombreux, donc je pense que les lecteurs vont peut-être pouvoir miser sur le bon groupe.
2: Merci Michel Bussy.
4: Merci beaucoup
2: pour
4: à vous.
2: Un bon séjour.
4: Merci à vous.
2: C'était l'écrivain Michel Bussy. Vous êtes toujours sur Radio Prague International. Place maintenant à notre revue de presse hebdomadaire. Elle vous est présentée par Alena Gebertova et Guillaume Narguet.
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6: Le football tchèque vit actuellement une période faste à bien des égards. Après 20 ans d'absence, la sélection nationale s'est qualifiée pour la Coupe du Monde. Les clubs sont convoités par de riches hommes d'affaires et la Fédération de football est même parvenue récemment à démanteler un vaste réseau de corruption. Toutefois, ces dirigeants n'ont pas réussi une chose, à savoir résoudre le problème d'une culture du football agressive, ouvertement raciste et haineuse.
7: Tel est le constat que dresse Respect après les graves incidents qui se sont produits samedi 9 mai dernier lors du derby pragois entre le Slavia et le Sparta. L'envahissement du terrain avant la fin du match par les supporters du Slavia, dont certains étaient des hooligans cagoulés qui ont agressé physiquement trois joueurs du Sparta et lancé plusieurs dizaines d'engins pyrotechniques dans le secteur réservé aux fans de Sparta. Selon le site de l'hebdomadaire libéral, ces scènes de violence sur la pelouse même du stade d'Eden ne constituent pas un fait occidental, mais plutôt la conséquence du laisser-faire du football tchèque depuis plusieurs années.
6: Des émeutes à Vršovice, qui est le quartier où se trouve le stade du Slavia, ne font que confirmer que dans le cas du meilleur club tchèque de ces dernières années, le problème se situe à presque tous les niveaux, tant chez les supporters qu'au sein des services d'ordre et de la direction même du club. Il faut ici rappeler ce que le Slavia représente dans le contexte du football tchèque. Il s'agit sans conteste du club le plus titré de la dernière décennie, avec 5 titres de champion de République tchèque et 3 deuxièmes places au cours des 8 dernières années. Le Slavia achète et vend des joueurs pour plusieurs centaines de millions de couronnes et participe à la Ligue des Champions, qui est la compétition de clubs la plus prestigieuse au monde. Et il y a 2 ans, le club pragois a été racheté par l'homme d'affaires Pavel Tikhatch, dont la fortune s'élève, selon le magazine Forbes, à près de 8 milliards d'euros. Dans ce contexte, avoir sous-estimé la situation lors du derby de cette manière est inexcusable. Autrement dit, si quelqu'un possède les conditions et les moyens de faire progresser le football tchèque, c'est bien le Slavia.
7: Au bout de 5 ans, le statut de protection temporaire accordé aux réfugiés ukrainiens devrait prendre fin en mars 2027. Des centaines de milliers d'Ukrainiens ne savent pas ce qu'il en deviendra d'eux, rapporte Seznam Zprávy. Le site s'intéresse aux conséquences que cet arrêt aura non seulement pour quelques 400 000 réfugiés, dont environ la moitié travaillent en République tchèque, mais aussi pour un marché du travail qui pourrait se retrouver confronté à une considérable perte de main-d'œuvre.
6: Le marché du travail et l'économie tchèque ont besoin des migrants. Toutefois, les conditions de leur séjour ne semblent pas préoccuper les autorités outre mesure. Jusqu'à présent, le gouvernement d'Andrej Babiš n'a toujours pas clairement expliqué ce qu'il comptait faire une fois que ce régime de protection temporaire s'arrêtera en mars 2027. Or, ce type de permis de séjour reste le principal outil d'intégration des réfugiés. La préparation d'un plan pour faire face à l'après-protection temporaire relève de la compétence du ministère de l'Intérieur, un ministère qui attend le résultat de la réunion du Conseil européen des ministres prévue en juin prochain.
7: Seznam Zprávy cite Tomáš Prouza, le président de la Confédération tchèque du commerce et du tourisme, qui affirme que le pays se retrouverait à l'arrêt complet si près de 199 000 personnes bénéficiant d'une protection temporaire venaient à partir. Comme l'indique également l'auteur, les données du système d'information sur les revenus moyens montrent que les Ukrainiens en Tchéquie perçoivent les salaires les plus bas parmi toutes les nationalités suivies. La République tchèque est au bord d'une crise constitutionnelle, avertit iRozhlas.cz, le site d'information de la radio tchèque, en réaction au fait que le Premier ministre Andrej Babiš refuse toujours de laisser le président de la République, Petr Pavel, participer au sommet de l'OTAN qui se tiendra à Ankara les 7 et 8 juillet prochains. L'auteur estime que cette querelle futile pourrait avoir des répercussions fondamentales sur les fondements même du pays.
6: Il en va de la répartition des rôles et donc du pouvoir entre le gouvernement et le président. Officiellement, Andrej Babiš invoque des divergences de vues sur les dépenses de défense et affirme que la politique étrangère relève de la compétence du gouvernement et non de celle du chef de l'État. Mais la véritable raison est différente. Les automobilistes, qui sont un des trois partis de la coalition gouvernementale, n'ont pas digéré le fait que Petr Pavel ait refusé de nommer Philippe Turek, leur président d'honneur, ministre, et font donc pression sur Andrej Babiš pour qu'il le lui fasse payer. Où passe donc la ligne de démarcation entre les pouvoirs souverains du gouvernement et ceux du président ? Dans ce cas précis, il s'agit d'un conflit entre deux principes constitutionnels. Selon le premier, le président représente l'État à l'étranger, tandis que selon le second, c'est le gouvernement qui définit la politique étrangère du pays.
7: Toujours selon le même chroniqueur, ce conflit autour du sommet de l'Alliance n'est qu'une conséquence parmi d'autres de la lutte d'influence qui fait rage depuis un certain temps déjà sur la scène politique tchèque.
6: La constitution tchèque est rédigée de telle manière qu'elle peut être source de tensions plus ou moins fortes entre le président et le gouvernement. Nous sommes certes une république parlementaire au sein de laquelle les pouvoirs clés sont détenus par le gouvernement. Mais à certains égards, le président de la République est en quelque sorte au-dessus de cela. C'est lui, en effet, qui nomme le Premier ministre et les ministres. En même temps, des ambiguïtés figurent dans la Constitution qui permettent des interprétations divergentes. Tout cela fonctionne plus ou moins bien lorsque le gouvernement et le président ont des positions politiques à peu près identiques et acceptent par conséquent de faire des concessions, mais pas dans le cas contraire. Faire preuve de bonne volonté est donc en quelque sorte la seule solution possible. Supprimer la simple politique de pouvoir au profit d'une véritable gestion de l'État, et ce, des deux côtés.
2: C'est par cette revue de presse que s'achève le programme de Radio Prague International en français. Il vous a été présenté par Magdalena Hrozinková. Merci de votre attention et de votre fidélité. 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On se retrouve demain pour le dernier épisode de notre série Destin d'émigrés. Portez-vous bien, bon week-end, naslyšenou.

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2: Bonjour et merci d'être avec nous sur Radio Prague International. Maître du thriller contemporain, l'écrivain français Michel Bussy présente ce vendredi au Salon du Livre de Prague la traduction tchèque de son roman « Trois vies par semaine ». Avant cela, nous avons accueilli Michel Bussy dans nos studios. Vous l'entendrez dans quelques minutes. Au menu de cette émission aussi, la revue de presse, mais tout de suite le Flash Info par Anna Kubishta.
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3: La Tchéquie fait partie des 36 pays qui ont officiellement soutenu la création d'un tribunal spécial chargé de juger le crime d'agression de la Russie contre l'Ukraine. L'annonce a été faite lors de la réunion ministérielle du Conseil de l'Europe à Chisinau. En Moldavie, la Tchéquie y était représentée par le ministre des Affaires étrangères, Peter Matsenka. Peter Pavel avait déjà affirmé son soutien à cette initiative en 2023, estimant indispensable que les crimes d'agression russes ne restent pas impunis. Ce futur tribunal, inspiré des procès de Nuremberg, vise à poursuivre les plus hauts responsables russes pour l'invasion lancée en février 2022 par Moscou. La police tchèque a arrêté un homme de 35 ans, soupçonné d'avoir volé mardi avant un office le crâne de Sainte Zdislava dans la basilique de Jablonec v Podještědí. Sainte Zdislava est une figure religieuse du XIIIe siècle et une importante patronne en pays tchèque. Le vol a eu lieu pendant la préparation d'une messe. Lorsque l'alarme de la basilique avait été désactivée, le voleur a brisé le reliquaire en verre contenant le crâne et s'est enfui rapidement. La police a diffusé des images de vidéosurveillance et sollicité l'aide du public ainsi que des services étrangers. Plusieurs rivières en Bohême du Sud connaissent actuellement un niveau d'eau extrêmement bas, une situation considérée comme la plus grave du pays qui inquiète les hydrologues. Le manque de pluie depuis plusieurs semaines et les températures élevées aggravent fortement la sécheresse selon les spécialistes. Certains cours d'eau affichent des débits proches des records historiques pour cette période de l'année. Les régions de la Šumava et du sud de la Bohême sont particulièrement touchées, ce qui inquiète notamment les agriculteurs. Les experts estiment que la situation pourrait encore empirer si les précipitations importantes n'arrivent pas rapidement. La sécheresse touche désormais les rivières, les sols et les réserves d'eau souterraines, dans un contexte où la Tchéquie connaît un des printemps les plus secs observés depuis des décennies. Le chanteur tchèque Daniel Žižka s'est qualifié pour la finale de l'Eurovision 2026 à Vienne grâce à sa chanson Crossroads. Il a réussi à convaincre le public et les jurys lors de la deuxième demi-finale, rejoignant ainsi les 9 autres pays qualifiés pour le grand rendez-vous de samedi soir. Âgé de 22 ans, l'artiste originaire de Prague mélange pop contemporaine, influence indie et sonorité électronique. Il avait été choisi en interne par la télévision publique tchèque parmi les plus de 260 candidatures pour représenter le pays à la 70e édition du concours Eurovision. L'équipe nationale tchèque de hockey sur glace disputera son premier match dans le cadre du 89e championnat du monde à Fribourg ce vendredi soir à partir de 20h20. Leur premier adversaire dans le groupe B sera le Danemark, surprise des demi-finales du championnat du monde de l'an dernier à Stockholm. Et Herning, l'entraîneur Radim Rulik et son équipe enchaîneront 2 matchs en 2 jours en début de tournoi avec une rencontre contre la Slovénie programmée dès ce samedi. Le club du Sparta Prague a annoncé la construction d'un nouveau stade dans le quartier de Krč, dans le sud de Prague. L'enceinte d'une capacité de 5000 places respectera les normes de l'UEFA et sera destinée à l'équipe B, à l'équipe féminine et aux équipes de jeunes footballeurs. Le projet s'inscrit dans le cadre d'un complexe sportif plus large, déjà occupé par plusieurs clubs locaux. Il comprendra aussi 2 terrains d'entraînement et des installations modernes pour un investissement estimé à environ 1 milliard de couronnes entièrement financé par le club. La livraison est prévue pour 2029. En parallèle, la ville prévoit d'améliorer les infrastructures autour du site avec des aménagements routiers, piétons et cyclables afin d'accompagner la transformation du quartier. Un mot de météo pour terminer. Samedi, jour de fête des Přemysl. Toujours une météo mitigée avec des températures moyennes maximales autour de 14 degrés. Mais le mercure devrait remonter à partir de dimanche.
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2: Ancien professeur de géographie à l'université de Rouen, Michel Bussy est un des maîtres du thriller contemporain. L'un des auteurs préférés des Français a vendu plus de 13 millions de livres dans 38 pays, dont la République tchèque. Ce vendredi, Michel Bussy présente au Salon du Livre de Prague son roman « Trois vies par semaine » paru en 2023 aux presses de la Cité. C'est la traduction tchèque « Troji život » a été publiée en 2025 par les éditions Bourdon. Et Michel Bussy nous a parlé de la genèse de ce polar dont l'histoire se déroule en partie dans la Tchécoslovaquie communiste, de ses séjours en Tchéquie et nous donne enfin un avant-goût de son prochain roman. Mais tout d'abord, il revient sur les débuts de sa carrière littéraire à succès.
4: Ça a commencé il y a 20 ans maintenant, voilà. Donc on était en 2006. Moi, j'ai toujours voulu écrire, j'ai toujours voulu raconter des histoires, j'ai toujours écrit des scénarios, des synopsis. Mais la vie a fait que je suis devenu professeur d'université en géographie en Normandie, en France. Et j'avais des romans, je dirais que j'avais écrit sur mes temps de loisirs. Et puis j'ai eu la chance un jour qu'un de mes romans soit publié il y a 20 ans. Voilà. Alors pour moi, c'était un hobby, enfin quelque chose qui n'allait pas changer ma vie d'universitaire. Et puis un des romans, c'était mon sixième roman, donc qui s'appelait Un avion sans ailes, s'est mis à se vendre vraiment beaucoup, plus d'un million d'exemplaires en France. Et là, évidemment, ça a changé ma vie puisque les autres romans ont continué de se vendre. J'ai été très vite traduit dans beaucoup de monde, dans beaucoup de pays. Et donc quelques années après, ça devenait compliqué de garder à la fois mon activité académique qui était très prenante. Moi, je dirigeais un gros labo CNRS et cette activité d'écrivain qui était aussi sollicité par des adaptations pour audiovisuel, par des séjours à l'étranger. Et donc il a fallu que je fasse un choix, et donc ça fait à peu près 10 ans aujourd'hui que j'ai choisi de me mettre en retrait de ma vie universitaire pour ne plus faire que écrire, même si je continue d'avoir beaucoup de contacts avec l'université et à notamment signer des préfaces pour des ouvrages scientifiques ou même à continuer de discuter sur des colloques avec des collègues. Mais je dirais l'essentiel de ma vie maintenant, c'est d'écrire. Par contre, j'essaye de mettre dans mes romans des éléments de géographie, d'histoire, et surtout de faire voyager mes lecteurs. Et quand je fais voyager mes lecteurs en République tchèque ou ailleurs, bah, évidemment, je puise dans mon expérience de géographe, puisque c'est pas toujours évident d'être juste sur la description, notamment d'un pays que les lecteurs ne vont pas forcément connaître.
2: Mais justement, l'histoire de votre roman Trois vies par semaine se déroule en partie en Tchécoslovaquie, en Tchécoslovaquie communiste, à Prague, mais aussi à Plzeň, ville de Bohême occidentale, connue notamment pour sa bière et aussi pour ses marionnettes. Il y a beaucoup de questions de marionnettes dans votre roman. Comment vous l'avez préparé? Alors, est-ce que vous vous êtes rendu en Tchéquie?
4: Alors, en fait, c'est venu cette histoire. En fait, très vite, la question des marionnettes est devenue centrale. Donc c'était une envie, bon déjà un goût personnel pour l'art de la rue, en tout cas pour les arts populaires, les traditions populaires et cet art de la rue que sont les marionnettes. Et à partir de là, j'ai situé mon roman donc dans une ville française qui s'appelle Charleville-Mézières, qui est dans les Ardennes, et surtout qui est connue pour avoir le plus grand festival mondial des arts des marionnettes. Et donc ça, c'était un premier point d'ancrage de mon roman, cette ville qui est finalement assez peu connue. C'est la ville d'Arthur Rimbaud, mais il y a deux choses connues à Charleville-Mézières, Arthur Rimbaud et les marionnettes. Mmh. Et donc j'avais mon histoire qui racontait l'histoire d'une femme qui va se sauver, et très vite évidemment le lien avec la Tchécoslovaquie est arrivé, puisque la République tchèque au moins est connue pour être l'un des pays de la marionnette. Alors bien sûr,
2: vous connaissiez la Tchéquie avant?
4: Oui, un petit peu. Alors disons que les marionnettes, c'est comment dire, on va les retrouver dans tous les pays. Il y a des marionnettes en Italie, évidemment, il y a des marionnettes en Chine, enfin partout. partout, mais quand même, la République tchèque est quand même
3: le
4: pays de la marionnette. Et puis, effectivement, je connais des Prague, puisque je suis venu à Prague. Alors, la dernière fois que je suis venu, c'était en 94, je pense, 93 ou 94. Et c'était à l'occasion d'un colloque universitaire. Donc, j'étais venu pour parler, pour faire une communication scientifique. Je suis resté quelques jours à Prague et j'en avais profité pour visiter des théâtres de marionnettes. Je me souviens d'avoir fait au moins trois. J'avais trouvé que c'était assez extraordinaire. J'avais même ramené des marionnettes de Prague que j'ai toujours chez moi. Et j'avais ce souvenir du lien avec les marionnettes. Donc, tout de suite, les liens se sont faits. Et effectivement, cette ville, alors on dit comment Pilsen, moi je disais Pilsen, mais comment dit-on en tchèque?
3: Poznań.
4: Poznań, oui, c'est très dur à dire pour un français. voilà, et donc il y a cette ville qui est encore plus spécifiquement liée à la bière en France qu'on connaît, mais aussi aux marionnettes, et puis évidemment Prague. Et ensuite, j'ai imaginé donc ce moment où je raconte notamment le printemps de Prague, hein, et puis quelques expériences, c'est-à-dire mon héroïne, hein, qui va fuir vers le pays, qui va aussi intégrer une troupe de marionnettistes. Et ça, je l'ai lu et c'était, j'espère, assez joli. C'est que pendant le communisme, une grande partie de l'art était évidemment interdit, dégénéré, et qui restait quand même cet art populaire et notamment les marionnettes qui de tout temps ont été l'art de la caricature, de faire parler des marionnettes pour se moquer des puissants, pour se moquer de ça. Et du coup, cette troupe de marionnettistes qui va vivre ambulants, qui vont aller de village en village, eh bien, c'est une forme de culture qui va un peu résister jusqu'au moment où évidemment ils vont être rattrapés et où mon héroïne va devoir fuir à nouveau. Voilà, donc tout ça c'était des petits éléments. Et puis moi j'ai grandi aussi, hein, pendant avant la chute du mur, et j'ai eu la chance de visiter Prague pas longtemps après, et ça me passionnait, cette idée de décrire la Tchécoslovaquie, qui a un nom que les jeunes générations ne connaissent même pas. Enfin, je pense qu'en République tchèque, si, mais en France, c'est quelque chose que les gens ne connaissent pas. Donc ça m'intéresse aussi de revenir sur ces années-là, sachant qu'évidemment, c'est un régime qui a été extrêmement, extrêmement dur, et donc cette idée que certains sont quand même réussi à passer à l'Ouest, comme mon héroïne, mais évidemment, l'ont parfois payé cher. Bon, ça me permettait de raconter une histoire parmi mon histoire.
3: Vous êtes venu en Tchéquie pour faire des recherches pour votre roman, ou c'était pas nécessaire?
4: Alors, j'y suis pas retourné, c'est vrai. Bon, du coup, je suis très content de revenir aujourd'hui pour reprendre ces lieux. C'est vrai que j'y suis pas retourné parce que, j'ai travaillé, sur documents, sur recherches, mais j'adorerais, oui, évidemment, revenir et refaire un peu l'itinéraire qui est présent dans mon roman.
3: Et fréquentez-vous des Tchèques? Connaissez-vous des Tchèques en France?
4: Eh bien non, je ne crois pas à ma connaissance, non. Alors là, je suis très content de venir parce qu'évidemment, il y a mon éditeur tchèque qui est francophone, ma traductrice qui est aussi francophone, donc je suis très content. Et puis j'ai eu 8 livres traduits en tchèque jusqu'à présent. Ça fait très longtemps en fait qu'on essaye de trouver un moment pour que je puisse venir à Prague, et donc là vraiment l'occasion de ce livre qui était particulièrement lié à la République tchèque, eh bien c'était vraiment l'occasion de venir. Mais ça fait plusieurs années qu'on essaye de trouver un trou dans le calendrier.
3: Quels sont selon vous les ingrédients d'un bon polar?
4: Il y en a beaucoup. Il y a le polar, c'est un genre très très varié. Parfois c'est simplement la dénonciation de la corruption ou d'un fait sociétal, la violence faite aux femmes, ou etc. Parfois c'est simplement le plaisir de résoudre une énigme, donc à la Agatha Christie. Voilà, donc il y a vraiment des genres très différents. Parfois c'est le thriller et simplement le fait de faire peur. Moi, j'essaye de mettre des ingrédients un petit peu différents ou variés dans ce roman, donc 3 vies par semaine. On est à la fois, j'espère, sur un thriller, puisque ça commence par une mort suspecte, une enquêtrice de police, hein, qui va enquêter sur cette mort. Et puis, pour pitcher un petit peu, hein, on s'aperçoit que ce personnage qu'on retrouve mort, on ne sait pas si c'est un suicide ou un assassinat, avait 3 pièces d'identité dans la boîte à gants de sa voiture. Et donc, c'était un homme tout à fait ordinaire, un petit représentant de commerce qui semble avoir 3 identités. Et en fait, on va suivre l'enquête de police, mais surtout, on va suivre l'enquête de 3 femmes qui toutes sont amoureuses d'un homme qui a disparu. et qui vont enquêter pour savoir qui est cet homme, où est cet homme, et qui se persuadent évidemment qu'il n'est pas mort. Et le lecteur, lui, se doute qu'en fait, si c'est bien cet homme qui est mort au départ, ces trois femmes recherchent quelqu'un qui est mort. Évidemment, ces trois femmes vont finir par se rapprocher, se trouver, et la grande question du livre, c'est est-ce que elles sont bien toutes amoureuses du même homme, et comment est-ce possible qu'un homme ait pu comme ça avoir trois vies, ou est-ce que la vérité est ailleurs. Et voilà, donc je ne vais pas révéler la fin qui est faite de rebondissements. Et donc dans ce roman, ce qui m'intéressait, par exemple, c'était raconter trois histoires d'amour très différentes, vraiment trois façons d'aimer, trois façons de construire un couple, et de mettre les femmes au cœur de l'enquête. Donc voilà, ça me plaisait beaucoup. Et après, peut-être la recette d'un roman policier, c'est justement cette intrigue qui va rebondir avec des mettre le lecteur quelque part dans une situation, face à une situation impossible. Là, voilà, c'est à la fois impossible que cet homme ait eu trois vies, et à la fois c'est impossible que ce ne soit pas le même homme. Donc, voilà, le lecteur va essayer de trouver une façon de sortir de ce labyrinthe mental. Et puis après, moi, il me semble qu'il faut rajouter des éléments. Là, on voit bien la dimension d'histoire d'amour, on voit bien la dimension d'enquête. Moi, je voulais qu'il y ait quand même une dimension alors plus poétique, on pourrait dire presque plus gothique. Et là, c'est le rôle des marionnettes qui sont à la fois très joyeuses. Elles nous ramènent à l'enfance, et puis parfois extrêmement inquiétantes, évidemment, puisque ça nous rappelle à la cruauté des contes et aux marionnettes qui peuvent être horrifiques aussi. Donc, il y avait ça, donc cette dimension un peu gothique, et puis quand même la dimension historique, et c'est là qu'intervient la République tchèque, puisque mon roman se déroule sur un temps court, c'est le rythme des thrillers, donc il faut aller vite, c'est une course contre la montre, et d'un autre côté, j'essaie de raconter le récit beaucoup plus lent, on pourrait dire, en tout cas beaucoup plus sur un long terme, qui est le récit de mon héroïne. Alors on va pas tout révéler, et donc là on va remonter effectivement jusqu'au printemps de Prague, jusqu'à des souvenirs. C'est une vie qu'on raconte d'une petite fille de 10 ans qui va avoir un destin hors norme, et évidemment son destin explique une grande partie de ce que vont vivre les autres personnages. Donc du coup ça permet de raconter des choses d'un point de vue historique, en particulier justement l'histoire de la Tchécoslovaquie, qui j'espère, voilà, donne une âme supplémentaire à ce roman. Et on n'est pas juste sur une énigme à résoudre, mais aussi des éléments qui permettent de voyager et de rappeler des faits historiques.
2: Pour vos romans, vous vous inspirez aussi, entre autres, de la chanson française, ce que les lecteurs tchèques ne déchiffreront peut-être pas toujours. Voilà, d'où vient cette inspiration?
4: Oui, c'est vrai que c'est un challenge pour mes traducteurs. Je suis traduit dans 38 pays à peu près. Et c'est vrai que comme mes titres de livres sont souvent des titres tirés de chansons françaises, et que ces chansons françaises sont rarement connues à l'étranger, il faut que mes traducteurs trouvent autre chose. Et donc là, Trois vies par semaine, c'est une chanson du groupe Indochine qui s'appelle Trois nuits par semaine, puisqu'en fait on a ce personnage a trois identités, donc comme s'il passait trois nuits par semaine ailleurs ou dans trois lits différents. Alors ce goût, c'est venu d'un de mes premier roman qui s'appelait Un avion sans aile, qui est le roman qui m'a fait un peu connaître, notamment à l'étranger, et qui le titre était tiré d'une chanson, comme un avion sans aile, que les Français connaissent, mais sans doute pas ailleurs qu'en France. Et voilà, et le titre était vraiment très lié à cette chanson qui était citée. Et d'ailleurs, j'ai un vrai souvenir qui m'est revenu quand je suis arrivé à Prague. À l'époque, on devait être entre 93-94, on se promenait pas encore avec des ordinateurs portables ou des smartphones qui permettaient de tout écrire. Et donc j'avais un cahier cahier qui me permettait de prendre des notes, et à l'époque je savais pas encore du tout que je serais publié un jour, mais j'ai commencé un roman qui s'appelait Un avion sans aile, et donc j'ai une soixantaine de pages manuscrites. C'est très rare, parce que maintenant tout est sur l'ordinateur, donc j'ai très peu de manuscrits, et là j'ai 60 pages manuscrites du début d'Un avion sans aile, et je me souviens avoir écrit une grande partie de ces 60 pages à Prague pendant mon voyage, et voilà, et là ça m'est revenu, me dire mais oui, c'est vrai qu'en 93-94 j'ai inventé le début d'Un avion sans aile. Donc il y a un vrai lien à Prague, parce que quand on est dans l'avion, quand on est en voyage dans un hôtel, ça me permettait, moi, le soir, d'écrire. Et voilà, et une nouvelle fois aujourd'hui, bah, on sort l'ordinateur portable. À l'époque, on griffonnait sur des cahiers. Donc voilà, c'était quand même il y a maintenant plus de 30 ans.
2: Vous êtes en préparation, je suppose, de votre prochain roman. Pourriez-vous dévoiler un peu de son histoire?
4: Oui, alors on peut juste dire que c'est un roman qui sera musical. Uh-huh. En tout cas, il traitera très très frontalement de la musique. Voilà, ça sera un roman policier, mais plus pastiche, avec plus d'humour. Enfin, on sera pas dans quelque chose de noir, on sera beaucoup plus dans quelque chose de joyeux, d'amusant, de musical. Voilà, et il y a un lien avec Prague aussi, puisque quand j'étais venu à Prague, donc pas très longtemps après la chute du mur, et donc j'avais, comme je l'ai dit tout à l'heure, vu des spectacles de théâtre à Prague, et notamment un spectacle, alors je vais pas révéler, mais quand même sur un groupe de musique très célèbre, voilà, qui me semble-t-il était très très aimé à Prague, parce qu'il représentait les valeurs de l'Occident, de l'Ouest, de la musique, de la liberté, de voilà, et donc c'est un groupe qui m'a suivi toute ma vie, et donc ce roman traitera de ce groupe. Alors des groupes très très célèbres et déjà célèbres en 94, il y en a pas très nombreux, donc je pense que les lecteurs vont peut-être pouvoir miser sur le bon groupe.
2: Merci Michel Bussy.
4: Merci beaucoup
2: pour cet
4: à entretien. Vous.
2: Bon séjour.
4: Merci à vous.
2: C'était l'écrivain Michel Bussy. Vous êtes toujours sur Radio Prague International. Place maintenant à notre revue de presse hebdomadaire. Elle vous est présentée par Alena Gebertova et Guillaume Narguet.
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6: Le football tchèque vit actuellement une période faste à bien des égards. Après 20 ans d'absence, la sélection nationale s'est qualifiée pour la Coupe du Monde. Les clubs sont convoités par de riches hommes d'affaires et la Fédération de football est même parvenue récemment à démanteler un vaste réseau de corruption. Toutefois, ces dirigeants n'ont pas réussi une chose, à savoir résoudre le problème d'une culture du football agressive, ouvertement raciste et haineuse.
7: Tel est le constat que dresse Respect après les graves incidents qui se sont produits samedi 9 mai dernier lors du derby pragois entre le Slavia et le Sparta. L'envahissement du terrain avant la fin du match par les supporters du Slavia, dont certains étaient des hooligans cagoulés qui ont agressé physiquement trois joueurs du Sparta et lancé plusieurs dizaines d'engins pyrotechniques dans le secteur réservé aux fans de Sparta. Selon le site de l'hebdomadaire libéral, ces scènes de violence sur la pelouse même du stade d'Eden ne constituent pas un fait occidental, mais plutôt la conséquence du laisser-faire du football tchèque depuis plusieurs années.
6: Des émeutes à Vršovice, qui est le quartier où se trouve le stade du Slavia, ne font que confirmer que dans le cas du meilleur club tchèque de ces dernières années, le problème se situe à presque tous les niveaux, tant chez les supporters qu'au sein des services d'ordre et de la direction même du club. Il faut ici rappeler ce que le Slavia représente dans le contexte du football tchèque. Il s'agit sans conteste du club le plus titré de la dernière décennie, avec 5 titres de champion de République tchèque et 3 deuxièmes places au cours des 8 dernières années. Le Slavia achète et vend des joueurs pour plusieurs centaines de millions de couronnes et participe à la Ligue des Champions, qui est la compétition de clubs la plus prestigieuse au monde. Et il y a 2 ans, le club pragois a été racheté par l'homme d'affaires Pavel Tikhatch, dont la fortune s'élève, selon le magazine Forbes, à près de 8 milliards d'euros. Dans ce contexte, avoir sous-estimé la situation lors du derby de cette manière est inexcusable. Autrement dit, si quelqu'un possède les conditions et les moyens de faire progresser le football tchèque, c'est bien le Slavia.
7: Au bout de 5 ans, le statut de protection temporaire accordé aux réfugiés ukrainiens devrait prendre fin en mars 2027. Des centaines de milliers d'Ukrainiens ne savent pas ce qu'il en deviendra d'eux, rapporte Selam Spravi. Le site s'intéresse aux conséquences que cet arrêt aura non seulement pour quelques 400 000 réfugiés, dont environ la moitié travaillent en République tchèque, mais aussi pour un marché du travail qui pourra se retrouver confronté à une considérable perte de main-d'œuvre.
6: Le marché du travail et l'économie tchèque ont besoin des migrants. Toutefois, les conditions de leur séjour ne semblent pas préoccuper les autorités outre mesure. Jusqu'à présent, le gouvernement d'Andrej Babiš n'a toujours pas clairement expliqué ce qu'il comptait faire une fois que ce régime de protection temporaire s'arrêtera en mars 2027. Or, ce type de permis de séjour reste le principal outil d'intégration des réfugiés. La préparation d'un plan pour faire face à l'après-protection temporaire relève de la compétence du ministère de l'Intérieur, un ministère qui attend le résultat de la réunion du Conseil européen des ministres prévue en juin prochain.
7: Seznam Zprávy cite Tomáš Prouza, le président de la Confédération tchèque du commerce et du tourisme, qui affirme que le pays se retrouverait à l'arrêt complet si près de 199 000 personnes bénéficiant d'une protection temporaire venaient à partir. Comme l'indique également l'auteur, les données du système d'information sur les revenus moyens montrent que les Ukrainiens en Tchéquie perçoivent les salaires les plus bas parmi tous toutes les nationalités suivies. La République tchèque est au bord d'une crise constitutionnelle, avertit iRozhlas.cz, le site d'information de la radio tchèque, en réaction au fait que le Premier ministre Andrej Babiš refuse toujours de laisser le président de la République, Petr Pavel, participer au sommet de l'OTAN qui se tiendra à Ankara les 7 et 8 juillet prochains. L'auteur estime que cette querelle futile pourrait avoir des répercussions fondamentales sur les fondements même du pays.
6: Il en va de la répartition des rôles et donc du pouvoir entre le gouvernement et le président. Officiellement, Andrej Babiš invoque des divergences de vues sur les dépenses de défense et affirme que la politique étrangère relève de la compétence du gouvernement et non de celle du chef de l'État. Mais la véritable raison est différente. Les automobilistes, qui sont un des trois partis de la coalition gouvernementale, n'ont pas digéré le fait que Petr Pavel ait refusé de nommer Philippe Turek, leur président d'honneur, ministre, et font donc pression sur Andrej Babiš pour qu'il le lui fasse payer. Où passe donc la ligne de démarcation entre les pouvoirs souverains du gouvernement et ceux du président ? Dans ce cas précis, il s'agit d'un conflit entre deux principes constitutionnels. Selon le premier, le président représente l'État à l'étranger, tandis que selon le second, c'est le gouvernement qui définit la politique étrangère du pays.
7: Toujours selon le même chroniqueur, ce conflit autour du sommet de l'Alliance n'est qu'une conséquence parmi d'autres de la lutte d'influence qui fait rage depuis un certain temps déjà sur la scène politique tchèque.
6: La constitution tchèque est rédigée de telle manière qu'elle peut être source de tensions plus ou moins fortes entre le président et le gouvernement. Nous sommes certes une république parlementaire au sein de laquelle les pouvoirs clés sont détenus par le gouvernement. Mais à certains égards, le président de la République est en quelque sorte au-dessus de cela. C'est lui, en effet, qui nomme le Premier ministre et les ministres. En même temps, des ambiguïtés figurent dans la Constitution qui permettent des interprétations divergentes. Tout cela fonctionne plus ou moins bien lorsque le gouvernement et le président ont des positions politiques à peu près identiques et acceptent par conséquent de faire des concessions, mais pas dans le cas contraire. Faire preuve de bonne volonté est donc en quelque sorte la seule solution possible, supprimer la simple politique de pouvoir au profit d'une véritable gestion de l'État, et ce, des deux côtés.
2: C'est par cette revue de presse que s'achève le programme de Radio Prague International en français. Il vous a été présenté par Magdalena Hrozinková. Merci de votre attention et de votre fidélité. N'oubliez pas que l'actualité tchèque en français, ça continue sur français.radio.cz et sur les réseaux sociaux. On se retrouve demain pour le dernier épisode de notre série Destin d'émigrés. Portez-vous bien, bon week-end. Na slyšenou.

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2: Bonjour et merci d'être avec nous sur Radio Prague International. Maître du thriller contemporain, l'écrivain français Michel Bussy présente ce vendredi au Salon du Livre de Prague la traduction tchèque de son roman « Trois vies par semaine ». Avant cela, nous avons accueilli Michel Bussy dans nos studios. Vous l'entendrez dans quelques minutes. Au menu de cette émission aussi, la revue de presse, mais tout de suite le Flash Info par Anna Kubishta.
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3: La Tchéquie fait partie des 36 pays qui ont officiellement soutenu la création d'un tribunal spécial chargé de juger le crime d'agression de la Russie contre l'Ukraine. L'annonce a été faite lors de la réunion ministérielle du Conseil de l'Europe à Chisinau. En Moldavie, la Tchéquie y était représentée par le ministre des Affaires étrangères, Peter Matsenka. Peter Pavel avait déjà affirmé son soutien à cette initiative en 2023, estimant indispensable que les crimes d'agression russes ne restent pas impunis. Ce futur tribunal, inspiré des procès de Nuremberg, vise à poursuivre les plus hauts responsables russes pour l'invasion lancée en février 2022 par Moscou. La police tchèque a arrêté un homme de 35 ans, soupçonné d'avoir volé mardi avant un office le crâne de Sainte Zdislava dans la basilique de Jablone v Podještědí. Sainte Zdislava est une figure religieuse du XIIIe siècle et une importante patronne en pays tchèque. Le vol a eu lieu pendant la préparation d'une messe. Lorsque l'alarme de la basilique avait été désactivée, le voleur a brisé le reliquaire en verre contenant le crâne et s'est enfui rapidement. La police a diffusé des images de vidéosurveillance et sollicité l'aide du public ainsi que des services étrangers. Plusieurs rivières en Bohême du Sud connaissent actuellement un niveau d'eau extrêmement bas, une situation considérée comme la plus grave du pays qui inquiète les hydrologues. Le manque de pluie depuis plusieurs semaines et les températures élevées aggravent fortement la sécheresse selon les spécialistes. Certains cours d'eau affichent des débits proches des records historiques pour cette période de l'année. Les régions de la Šumava et du sud de la Bohême sont particulièrement touchées, ce qui inquiète notamment les agriculteurs. Les experts estiment que la situation pourrait encore empirer si les précipitations importantes n'arrivent pas rapidement. La sécheresse touche désormais les rivières, les sols et les réserves d'eau souterraines, dans un contexte où la Tchéquie connaît un des printemps les plus secs observés depuis des décennies. Le chanteur tchèque Daniel Žižka s'est qualifié pour la finale de l'Eurovision 2026 à Vienne grâce à sa chanson Crossroads. Il a réussi à convaincre le public et les jurys lors de la deuxième demi-finale, rejoignant ainsi les 9 autres pays qualifiés pour le grand rendez-vous de samedi soir. Âgé de 22 ans, l'artiste originaire de Prague mélange pop contemporaine, influence indie et sonorité électronique. Il avait été choisi en interne par la télévision publique tchèque parmi les plus de 260 candidatures pour représenter le pays à la 70e édition du concours Eurovision. L'équipe nationale tchèque de hockey sur glace disputera son premier match dans le cadre du 89e championnat du monde à Fribourg ce vendredi soir à partir de 20h20. Leur premier adversaire dans le groupe B sera le Danemark, surprise des demi-finales du championnat du monde de l'an dernier à Stockholm. Et Herning, l'entraîneur Radim Rulik et son équipe enchaîneront 2 matchs en 2 jours en début de tournoi avec une rencontre contre la Slovénie programmée dès ce samedi. Le club du Sparta Prague a annoncé la construction d'un nouveau stade dans le quartier de Krč, dans le sud de Prague. L'enceinte d'une capacité de 5000 places respectera les normes de l'UEFA et sera destinée à l'équipe B, à l'équipe féminine et aux équipes de jeunes footballeurs. Le projet s'inscrit dans le cadre d'un complexe sportif plus large, déjà occupé par plusieurs clubs locaux. Il comprendra aussi 2 terrains d'entraînement et des installations modernes pour un investissement estimé à environ 1 milliard de couronnes entièrement financé par le club. La livraison est prévue pour 2029. En parallèle, la ville prévoit d'améliorer les infrastructures autour du site avec des aménagements routiers, piétons et cyclables afin d'accompagner la transformation du quartier. Un mot de météo pour terminer. Samedi, jour de fête des Přemysl. Toujours une météo mitigée avec des températures moyennes maximales autour de 14 degrés. Mais le mercure devrait remonter à partir de dimanche.
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2: Ancien professeur de géographie à l'université de Rouen, Michel Bussy est un des maîtres du thriller contemporain. L'un des auteurs préférés des Français a vendu plus de 13 millions de livres dans 38 pays, dont la République tchèque. Ce vendredi, Michel Bussy présente au Salon du Livre de Prague son roman « Trois vies par semaine » paru en 2023 aux presses de la Cité. C'est la traduction tchèque « Troji život » a été publiée en 2025 par les éditions Bourdon. Et Michel Bussy nous a parlé de la genèse de ce polar dont l'histoire se déroule en partie dans la Tchécoslovaquie communiste, de ses séjours en Tchéquie et nous donne enfin un avant-goût de son prochain roman. Mais tout d'abord, il revient sur les débuts de sa carrière littéraire à succès.
4: Ça a commencé il y a 20 ans maintenant, voilà, donc on était en 2006. Moi, j'ai toujours voulu écrire, j'ai toujours voulu raconter des histoires, j'ai toujours écrit des scénarios, des synopsis, mais la vie a fait que je suis devenu professeur d'université en géographie, en Normandie, en France, et j'avais des romans, je dirais, que j'avais écrits sur mes temps de loisir, et puis j'ai eu la chance un jour qu'un de mes romans soit publié il y a 20 ans. Voilà, alors pour moi, c'était un hobby, enfin quelque chose qui n'allait pas changer ma vie d'universitaire. Et puis un des romans, c'était mon sixième roman, donc qui s'appelait Un avion sans ailes, s'est mis à se vendre vraiment beaucoup, plus d'un million d'exemplaires en France. Et là, évidemment, ça a changé ma vie puisque les autres romans ont continué de se vendre. J'ai été très vite traduit dans beaucoup de monde, dans beaucoup de pays. Et donc quelques années après, ça devenait compliqué de garder à la fois mon activité académique qui était très prenante. Moi, je dirigeais un gros labo CNRS et cette activité d'écrivains qui étaient aussi sollicités par des adaptations pour audiovisuel, par des séjours à l'étranger. Et donc, il a fallu que je fasse un choix. Et donc, ça fait à peu près 10 ans aujourd'hui que j'ai choisi de me mettre en retrait de ma vie universitaire pour ne plus faire qu'écrire, même si je continue d'avoir beaucoup de contacts avec l'université et à notamment signer des préfaces pour des ouvrages scientifiques ou même à continuer de discuter sur des colloques avec des collègues. Mais je dirais l'essentiel de ma vie maintenant, c'est d'écrire. Par contre, j'essaye de mettre dans mes romans des éléments de géographie, d'histoire et surtout de faire voyager mes lecteurs. Et quand je fais voyager mes lecteurs en République tchèque ou ailleurs, bah, évidemment, je puise dans mon expérience de géographe, puisque c'est pas toujours évident d'être juste sur la description, notamment d'un pays que les lecteurs ne vont pas forcément connaître.
2: Mais justement, l'histoire de votre roman Trois vies par semaine se déroule en partie en Tchécoslovaquie, en Tchécoslovaquie communiste, à Prague, mais aussi à Plzeň, ville de Bohême occidentale, connue notamment pour sa bière et aussi pour ses marionnettes. Il y a beaucoup de questions de marionnettes dans votre roman. Comment vous l'avez préparé alors? Est-ce que vous vous êtes rendu en Tchéquie?
4: Alors, en fait, c'est venu cette histoire. En fait, très vite, la question des marionnettes est devenue centrale. Donc c'était une envie, bon déjà un goût personnel pour l'art de la rue, en tout cas pour les arts populaires, les traditions populaires et cet art de la rue que sont les marionnettes. Et à partir de là, j'ai situé mon roman donc dans une ville française qui s'appelle Charleville-Mézières, qui est dans les Ardennes, et surtout qui est connue pour avoir le plus grand festival mondial des arts des marionnettes. Et donc ça c'était un premier point d'ancrage de mon roman, cette ville qui est finalement assez peu connue. C'est la ville d'Arthur Rimbaud, mais il y a deux choses connues à Charleville-Mézières, Arthur Rimbaud et les marionnettes. Mmh. Et donc j'avais mon histoire qui racontait l'histoire d'une femme qui va se sauver et très vite évidemment le lien avec la Tchécoslovaquie est arrivé puisque la République tchèque au moins est connue pour être l'un des pays de la marionnette. Alors bien sûr,
2: est-ce que vous connaissiez la Tchéquie avant?
4: Oui, un petit peu. Alors disons que les marionnettes c'est comment dire, on va les retrouver dans tous les pays. Il y a des marionnettes en Italie évidemment, il y a des marionnettes en Chine, enfin partout, mais quand même, la République tchèque est quand même
3: le
4: pays de la marionnette. Et puis, effectivement, je connais des Prague, puisque je suis venu à Prague. Alors, la dernière fois que je suis venu, c'était en 94, je pense, 93 ou 94. Et c'était à l'occasion d'un colloque universitaire. Donc, j'étais venu pour parler, pour faire une communication scientifique. Je suis resté quelques jours à Prague et j'en avais profité pour visiter des théâtres de marionnettes. Je me souviens d'avoir fait au moins trois. J'avais trouvé que c'était assez extraordinaire. J'avais même ramené des marionnettes de Prague que j'ai toujours chez moi. Et j'avais ce souvenir du lien avec les marionnettes. Donc, tout de suite, les liens se sont faits. Et effectivement, cette ville, alors on dit comment, Pilsen, moi je disais Pilsen, mais comment dit-on en tchèque?
3: Plzeň.
4: Plzeň, oui, c'est très dur à dire pour un français. voilà, et donc il y a cette ville qui est encore plus spécifiquement liée à la bière en France qu'on connaît, mais aussi aux marionnettes, et puis évidemment Prague. Et ensuite, j'ai imaginé donc ce moment où je raconte notamment le printemps de Prague, hein, et puis quelques expériences, c'est-à-dire mon héroïne, hein, qui va fuir vers le pays, qui va aussi intégrer une troupe de marionnettistes. Et ça, je l'ai lu et c'était, j'espère, assez joli. C'est que pendant le communisme, une grande partie de l'art était évidemment interdit, dégénéré, et qui restait quand même cet art populaire et notamment les marionnettes qui de tout temps ont été l'art de la caricature, de faire parler des marionnettes pour se moquer des puissants, pour se moquer de ça. Et du coup, cette troupe de marionnettistes qui va vivre ambulants, qui vont aller de village en village, eh bien, c'est une forme de culture qui va un peu résister jusqu'au moment où évidemment ils vont être rattrapés et où mon héroïne va devoir fuir à nouveau. Voilà, donc tout ça c'était des petits éléments. Et puis moi j'ai grandi aussi, hein, avant la chute du mur, et j'ai eu la chance de visiter Prague pas longtemps après, et ça me passionnait cette idée de décrire la Tchécoslovaquie, qui a un nom que les jeunes générations ne connaissent même pas. Enfin, je pense qu'en République tchèque, si, mais en France, c'est quelque chose que les gens ne connaissent pas. Donc, ça m'intéressait aussi de revenir sur ces années-là, sachant qu'évidemment, c'est un régime qui a été extrêmement, extrêmement dur. Et donc, cette idée que certains sont quand même réussi à passer à l'Ouest, comme mon héroïne, mais évidemment, l'ont parfois payé cher. Bon, ça me permettait de raconter une histoire parmi mon histoire.
3: Vous êtes venu en Tchéquie pour faire des recherches pour votre roman ou c'était pas nécessaire?
4: Alors j'y suis pas retourné, c'est vrai. Bon, du coup, je suis très content de revenir aujourd'hui pour reprendre ces lieux. C'est vrai que j'y suis pas retourné parce que j'ai travaillé sur documents, sur recherches, mais j'adorerais, oui, évidemment, revenir et refaire un peu l'itinéraire qui est présent dans mon roman.
3: Et fréquentez-vous des Tchèques? Connaissez-vous des Tchèques en France?
4: Eh bien non, je ne crois pas à ma connaissance, non. Alors là, je suis très content de venir parce qu'évidemment, il y a mon éditeur tchèque qui est francophone, ma traductrice qui est aussi francophone, donc je suis très content. Et puis j'ai eu 8 livres traduits en tchèque jusqu'à présent. Ça fait très longtemps en fait qu'on essaye de trouver un moment pour que je puisse venir à Prague, et donc là vraiment l'occasion de ce livre qui était particulièrement lié à la République tchèque, eh bien c'était vraiment l'occasion de venir. Mais ça fait plusieurs années qu'on essaye de trouver un trou dans le calendrier.
3: Quels sont selon vous les ingrédients d'un bon polar?
4: Il y en a beaucoup. Il y a le polar, c'est un genre très très varié. Parfois, c'est simplement la dénonciation de la corruption ou d'un fait sociétal, la violence faite aux femmes, etc. Parfois, c'est simplement le plaisir de résoudre une énigme, donc à la Agatha Christie. Voilà. Donc il y a vraiment des genres très différents. Parfois, c'est le thriller et simplement le fait de faire peur. Moi, j'essaye de mettre des ingrédients un petit peu différents ou variés dans ce roman, donc trois vies par semaine. On est à la fois, j'espère, sur un thriller, puisque ça commence par une mort suspecte, une enquêtrice de police, hein, qui va enquêter sur cette mort. Et puis, pour pitcher un petit peu, hein, on s'aperçoit que ce personnage qu'on retrouve mort, on ne sait pas si c'est un suicide ou un assassinat, avait trois pièces d'identité dans la boîte à gants de sa voiture. Et donc, c'était un homme tout à fait ordinaire, un petit représentant de commerce qui semble avoir trois identités. Et en fait, on va suivre l'enquête de police, mais surtout, on va suivre l'enquête de trois femmes qui toutes sont amoureuses d'un homme qui a disparu. et qui vont enquêter pour savoir qui est cet homme, où est cet homme, et qui se persuade évidemment qu'il n'est pas mort. Et le lecteur, lui, se doute qu'en fait, si c'est bien cet homme qui est mort au départ, ces trois femmes recherchent quelqu'un qui est mort. Évidemment, ces trois femmes vont finir par se rapprocher, se trouver, et la grande question du livre, c'est est-ce que elles sont bien toutes amoureuses du même homme, et comment est-ce possible qu'un homme ait pu comme ça avoir trois vies, ou est-ce que la vérité est ailleurs. Et voilà, donc je ne vais pas révéler la fin qui est faite de rebondissements. Et donc dans ce roman, ce qui m'intéressait, par exemple, c'était raconter trois histoires d'amour très différentes, vraiment trois façons d'aimer, trois façons de construire un couple, et de mettre les femmes au cœur de l'enquête. Donc voilà, ça me plaisait beaucoup. Et après, peut-être la recette d'un roman policier, c'est justement cette intrigue qui va rebondir avec mettre le lecteur quelque part dans une situation, face à une situation impossible. Là, voilà, c'est à la fois impossible que cet homme ait eu trois vies, et à la fois c'est impossible que ce ne soit pas le même homme. Donc, voilà, le lecteur va essayer de trouver une façon de sortir de ce labyrinthe mental. Et puis après, moi, il me semble qu'il faut rajouter des éléments. Là, on voit bien la dimension d'histoire d'amour, on voit bien la dimension d'enquête. Moi, je voulais qu'il y ait quand même une dimension alors plus poétique, on pourrait dire presque plus gothique. Et là, c'est le rôle des marionnettes qui sont à la fois très joyeuses. Elles nous ramènent à l'enfance, et puis parfois extrêmement inquiétantes, évidemment, puisque ça nous rappelle à la cruauté des contes et aux marionnettes qui peuvent être horrifiques aussi. Donc il y avait ça, donc cette dimension un peu gothique, et puis quand même la dimension historique, et c'est là qu'intervient la République tchèque, puisque mon roman se déroule sur un temps court, c'est le rythme des thrillers, donc il faut aller vite, c'est une course contre la montre, et d'un autre côté, j'essaie de raconter le récit beaucoup plus lent, on pourrait dire, en tout cas beaucoup plus sur un long terme, qui est le récit de mon héroïne. Alors on va pas tout révéler, et donc là on va remonter effectivement jusqu'au printemps de Prague, jusqu'à des souvenirs. C'est une vie qu'on raconte d'une petite fille de 10 ans qui va avoir un destin hors norme, et évidemment son destin explique une grande partie de ce que vont vivre les autres personnages. Donc du coup, ça permet de raconter des choses d'un point de vue historique, en particulier justement l'histoire de la Tchécoslovaquie, qui j'espère, voilà, donne une âme supplémentaire à ce roman. Et on n'est pas juste sur une énigme à résoudre, mais aussi des éléments qui permettent de voyager et de rappeler des faits historiques.
2: Pour vos romans, vous vous inspirez aussi, entre autres, de la chanson française, ce que les lecteurs tchèques ne déchiffreront peut-être pas toujours. Voilà, d'où vient cette inspiration?
4: Oui, c'est vrai que c'est un challenge pour mes traducteurs. Je suis traduit dans 38 pays à peu près. Et c'est vrai que comme mes titres de livres sont souvent des titres tirés de chansons françaises, et que ces chansons françaises sont rarement connues à l'étranger, bon, bah, il faut que mes traducteurs trouvent autre chose. Et donc là, Trois vies par semaine, c'est une chanson du groupe Indochine qui s'appelle Trois nuits par semaine, puisqu'en fait, on a ce personnage a trois identités, donc comme s'il passait trois nuits par semaine ailleurs ou dans trois lits différents. Voilà, alors ce goût, c'est venu d'un de mes premier roman qui s'appelait Un avion sans aile, qui est le roman qui m'a fait un peu connaître, notamment à l'étranger, et qui le titre était tiré d'une chanson, comme Un avion sans aile, que les Français connaissent, mais sans doute pas ailleurs qu'en France. Et voilà, et le titre était vraiment très lié à cette chanson qui était citée. Et d'ailleurs, j'ai un vrai souvenir qui m'est revenu quand je suis arrivé à Prague. À l'époque, on devait être entre 93 et 94, et on se promenait pas encore avec des ordinateurs portables ou des smartphones qui permettaient de tout écrire. Et donc j'avais un cahier qui me permettait de prendre des notes, et à l'époque je savais pas encore du tout que je serais publié un jour, mais j'ai commencé un roman qui s'appelait Un avion sans aile, et donc j'ai une soixantaine de pages manuscrites. C'est très rare, parce que maintenant tout est sur l'ordinateur, donc j'ai très peu de manuscrits, et là j'ai 60 pages manuscrites du début d'Un avion sans aile, et je me souviens avoir écrit une grande partie de ces 60 pages à Prague pendant mon voyage, et voilà, et là ça m'est revenu, me dire mais oui, c'est vrai qu'en 93-94 j'ai inventé le début d'Un avion sans aile. Donc il y a un vrai lien à Prague, voilà, parce que quand on est dans l'avion, quand on est en voyage dans un hôtel, eh bien ça me permettait, moi, le soir, d'écrire. Et voilà, et une nouvelle fois aujourd'hui, bah, on sort l'ordinateur portable. À l'époque, on griffonnait sur des cahiers. Donc voilà, c'était quand même il y a maintenant plus de 30 ans.
2: Vous êtes en préparation, je suppose, de votre prochain roman. Pourriez-vous dévoiler un peu de son histoire?
4: Oui, alors on peut juste dire que c'est un roman qui sera musical. Uh-huh. En tout cas, il traitera très très frontalement de la musique. Voilà, ça sera un roman policier, mais plus pastiche, avec plus d'humour. Enfin, on ne sera pas dans quelque chose de noir. On sera beaucoup plus dans quelque chose de joyeux, d'amusant, de musical. Voilà, et il y a un lien avec Prague aussi, puisque quand j'étais venu à Prague, donc pas très longtemps après la chute du mur, et donc j'avais, comme je l'ai dit tout à l'heure, vu des spectacles de théâtre à Prague, et notamment un spectacle, alors je vais pas vous révéler, mais quand même sur un groupe de musique très célèbre, voilà, qui me semble-t-il était très très aimé à Prague, parce qu'il représentait les valeurs de l'Occident, de l'Ouest, de la musique, de la liberté, de voilà, et donc c'est un groupe qui m'a suivi toute ma vie, et donc ce roman traitera de ce groupe. Alors des groupes très très célèbres et déjà célèbres en 94, il y en a pas très nombreux, donc je pense que les lecteurs vont peut-être pouvoir miser sur le bon groupe.
2: Merci Michel Bussi.
4: Merci beaucoup
2: pour
4: à vous.
2: Un bon séjour.
4: Merci à vous.
2: C'était l'écrivain Michel Bussi. Vous êtes toujours sur Radio Prague International. Place maintenant à notre revue de presse hebdomadaire. Elle vous est présentée par Alena Gebertova et Guillaume Narguet.
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6: Le football tchèque vit actuellement une période faste à bien des égards. Après 20 ans d'absence, la sélection nationale s'est qualifiée pour la Coupe du Monde. Les clubs sont convoités par de riches hommes d'affaires et la fédération de football est même parvenue récemment à démanteler un vaste réseau de corruption. Toutefois, ces dirigeants n'ont pas réussi une chose, à savoir résoudre le problème d'une culture du football agressive, ouvertement raciste et haineuse.
7: Tel est le constat que dresse Respect après les graves incidents qui se sont produits samedi 9 mai dernier lors du derby pragois entre le Slavia et le Sparta. L'envahissement du terrain avant la fin du match par les supporters du Slavia, dont certains étaient des hooligans cagoulés qui ont agressé physiquement trois joueurs du Sparta et lancé plusieurs dizaines d'engins pyrotechniques dans le secteur réservé aux fans de Sparta. Selon le site de l'hebdomadaire libéral, ces scènes de violence sur la pelouse même du stade d'Eden ne constituent pas un fait occidental, mais plutôt la conséquence du laisser-faire du football tchèque depuis plusieurs années.
6: Des émeutes à Vršovice, qui est le quartier où se trouve le stade du Slavia, ne font que confirmer que dans le cas du meilleur club tchèque de ces dernières années, le problème se situe à presque tous les niveaux, tant chez les supporters qu'au sein des services d'ordre et de la direction même du club. Il faut ici rappeler ce que le Slavia représente dans le contexte du football tchèque. Il s'agit sans conteste du club le plus titré de la dernière décennie, avec 5 titres de champion de République tchèque et 3 deuxièmes places au cours des 8 dernières années. Le Slavia achète et vend des joueurs pour plusieurs centaines de millions de couronnes et participe à la Ligue des Champions, qui est la compétition de clubs la plus prestigieuse au monde. Et il y a 2 ans, le club pragois a été racheté par l'homme d'affaires Pavel Tikhatch, dont la fortune s'élève, selon le magazine Forbes, à près de 8 milliards d'euros. Dans ce contexte, avoir sous-estimé la situation lors du derby de cette manière est inexcusable. Autrement dit, si quelqu'un possède les conditions et les moyens de faire progresser le football tchèque, c'est bien le Slavia.
7: Au bout de 5 ans, le statut de protection temporaire accordé aux réfugiés ukrainiens devrait prendre fin en mars 2027. Des centaines de milliers d'Ukrainiens ne savent pas ce qu'il en deviendra d'eux, rapporte Selam Spravi. Le site s'intéresse aux conséquences que cet arrêt aura non seulement pour quelques 400 000 réfugiés, dont environ la moitié travaillent en République tchèque, mais aussi pour un marché du travail qui pourrait se retrouver confronté à une considérable perte de main-d'œuvre.
6: Le marché du travail et l'économie tchèque ont besoin des migrants. Toutefois, les conditions de leur séjour ne semblent pas préoccuper les autorités outre mesure. Jusqu'à présent, le gouvernement d'Andrej Babiš n'a toujours pas clairement expliqué ce qu'il comptait faire une fois que ce régime de protection temporaire s'arrêtera en mars 2027. Or, ce type de permis de séjour reste le principal outil d'intégration des réfugiés. La préparation d'un plan pour faire face à l'après-protection temporaire relève de la compétence du ministère de l'Intérieur, un ministère qui attend le résultat de la réunion du Conseil européen des ministres prévue en juin prochain.
7: Seznam Zprávy cite Tomáš Prouza, le président de la Confédération tchèque du commerce et du tourisme, qui affirme que le pays se retrouverait à l'arrêt complet si près de 199 000 personnes bénéficiant d'une protection temporaire venaient à partir. Comme l'indique également l'auteur, les données du système d'information sur les revenus moyens montrent que les Ukrainiens en Tchéquie perçoivent les salaires les plus bas parmi toutes les nationalités suivies.

0: La République tchèque est au bord d'une crise constitutionnelle, avertit iRozhlas.cz, le site d'information de la radio tchèque, en réaction au fait que le Premier ministre Andrej Babiš refuse toujours de laisser le président de la République, Petr Pavel, participer au sommet de l'OTAN qui se tiendra à Ankara les 7 et 8 juillet prochains. L'auteur estime que cette querelle futile pourrait avoir des répercussions fondamentales sur les fondements même du pays.
1: Il en va de la répartition des rôles et donc du pouvoir entre le gouvernement et le président. Officiellement, Andrej Babiš invoque des divergences de vues sur les dépenses de défense et affirme que la politique étrangère relève de la compétence du gouvernement et non de celle du chef de l'État. Mais la véritable raison est différente. Les automobilistes, qui sont un des trois partis de la coalition gouvernementale, n'ont pas digéré le fait que Petr Pavel ait refusé de nommer Philippe Turek, leur président d'honneur, ministre, et font donc pression sur Andrej Babiš pour qu'il le lui fasse payer. Où passe donc la ligne de démarcation entre les pouvoirs souverains du gouvernement et ceux du président ? Dans ce cas précis, il s'agit d'un conflit entre deux principes constitutionnels. Selon le premier, le président représente l'État à l'étranger, tandis que selon le second, c'est le gouvernement qui définit la politique étrangère du pays.
0: Toujours selon le même chroniqueur, ce conflit autour du sommet de l'Alliance n'est qu'une conséquence parmi d'autres de la lutte d'influence qui fait rage depuis un certain temps déjà sur la scène politique tchèque.
1: La constitution tchèque est rédigée de telle manière qu'elle peut être source de tensions plus ou moins fortes entre le président et le gouvernement. Nous sommes certes une république parlementaire au sein de laquelle les pouvoirs clés sont détenus par le gouvernement. Mais à certains égards, le président de la République est en quelque sorte au-dessus de cela. C'est lui, en effet, qui nomme le Premier ministre et les ministres. En même temps, des ambiguïtés figurent dans la Constitution qui permettent des interprétations divergentes. Tout cela fonctionne plus ou moins bien lorsque le gouvernement et le président ont des positions politiques à peu près identiques et acceptent par conséquent de faire des concessions, mais pas dans le cas contraire. Faire preuve de bonne volonté est donc en quelque sorte la seule solution possible, supprimer la simple politique de pouvoir au profit d'une véritable gestion de l'État, et ce, des deux côtés.
2: C'est par cette revue de presse que s'achève le programme de Radio Prague International en français. Il vous a été présenté par Magdalena Hrozinková. Merci de votre attention et de votre fidélité. N'oubliez pas que l'actualité tchèque en français, ça continue sur français.radio.cz et sur les réseaux sociaux. On se retrouve demain pour le dernier épisode de notre série Destin d'émigrés. Portez-vous bien, bon week-end, naslyšenou.

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2: Bonjour et merci d'être avec nous sur Radio Prague International. Maître du thriller contemporain, l'écrivain français Michel Bussy présente ce vendredi au Salon du Livre de Prague la traduction tchèque de son roman « Trois vies par semaine ». Avant cela, nous avons accueilli Michel Bussy dans nos studios. Vous l'entendrez dans quelques minutes. Au menu de cette émission aussi, la revue de presse, mais tout de suite le Flash Info par Anna Kubishta.
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3: La Tchéquie fait partie des 36 pays qui ont officiellement soutenu la création d'un tribunal spécial chargé de juger le crime d'agression de la Russie contre l'Ukraine. L'annonce a été faite lors de la réunion ministérielle du Conseil de l'Europe à Chisinau. En Moldavie, la Tchéquie y était représentée par le ministre des Affaires étrangères, Peter Matsenka. Peter Pavel avait déjà affirmé son soutien à cette initiative en 2023, estimant indispensable que les crimes d'agression russes ne restent pas impunis. Ce futur tribunal, inspiré des procès de Nuremberg, vise à poursuivre les plus hauts responsables russes pour l'invasion lancée en février 2022 par Moscou. La police tchèque a arrêté un homme de 35 ans, soupçonné d'avoir volé mardi avant un office le crâne de Sainte Zdislava dans la basilique de Jablone v Podještědí. Sainte Zdislava est une figure religieuse du XIIIe siècle et une importante patronne en pays tchèque. Le vol a eu lieu pendant la préparation d'une messe. Lorsque l'alarme de la basilique avait été désactivée, le voleur a brisé le reliquaire en verre contenant le crâne et s'est enfui rapidement. La police a diffusé des images de vidéosurveillance et sollicité l'aide du public ainsi que des services étrangers. Plusieurs rivières en Bohême du Sud connaissent actuellement un niveau d'eau extrêmement bas, une situation considérée comme la plus grave du pays qui inquiète les hydrologues. Le manque de pluie depuis plusieurs semaines et les températures élevées aggravent fortement la sécheresse selon les spécialistes. Certains cours d'eau affichent des débits proches des records historiques pour cette période de l'année. Les régions de la Šumava et du sud de la Bohême sont particulièrement touchées, ce qui inquiète notamment les agriculteurs. Les experts estiment que la situation pourrait encore empirer si les précipitations importantes n'arrivent pas rapidement. La sécheresse touche désormais les rivières, les sols et les réserves d'eau souterraines, dans un contexte où la Tchéquie connaît un des printemps les plus secs observés depuis des décennies. Le chanteur tchèque Daniel Žižka s'est qualifié pour la finale de l'Eurovision 2026 à Vienne grâce à sa chanson Crossroads. Il a réussi à convaincre le public et les jurys lors de la deuxième demi-finale, rejoignant ainsi les 9 autres pays qualifiés pour le grand rendez-vous de samedi soir. Âgé de 22 ans, l'artiste originaire de Prague mélange pop contemporaine, influence indie et sonorité électronique. Il avait été choisi en interne par la télévision publique tchèque parmi les plus de 260 candidatures pour représenter le pays à la 70e édition du concours Eurovision. L'équipe nationale tchèque de hockey sur glace disputera son premier match dans le cadre du 89e championnat du monde à Fribourg ce vendredi soir à partir de 20h20. Leur premier adversaire dans le groupe B sera le Danemark, surprise des demi-finales du championnat du monde de l'an dernier à Stockholm. Et Herning, l'entraîneur Radim Rulik et son équipe enchaîneront 2 matchs en 2 jours en début de tournoi avec une rencontre contre la Slovénie programmée dès ce samedi. Le club du Sparta Prague a annoncé la construction d'un nouveau stade dans le quartier de Krč, dans le sud de Prague. L'enceinte d'une capacité de 5000 places respectera les normes de l'UEFA et sera destinée à l'équipe B, à l'équipe féminine et aux équipes de jeunes footballeurs. Le projet s'inscrit dans le cadre d'un complexe sportif plus large, déjà occupé par plusieurs clubs locaux. Il comprendra aussi 2 terrains d'entraînement et des installations modernes pour un investissement estimé à environ 1 milliard de couronnes entièrement financé par le club. La livraison est prévue pour 2029. En parallèle, la ville prévoit d'améliorer les infrastructures autour du site avec des aménagements routiers, piétons et cyclables afin d'accompagner la transformation du quartier. Un mot de météo pour terminer. Samedi, jour de fête des Přemysl. Toujours une météo mitigée avec des températures moyennes maximales autour de 14 degrés. Mais le mercure devrait remonter à partir de dimanche.
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2: Ancien professeur de géographie à l'université de Rouen, Michel Bussy est un des maîtres du thriller contemporain. L'un des auteurs préférés des Français a vendu plus de 13 millions de livres dans 38 pays, dont la République tchèque. Ce vendredi, Michel Bussy présente au Salon du Livre de Prague son roman « Trois vies par semaine » paru en 2023 aux presses de la Cité. C'est la traduction tchèque « Troji život » a été publiée en 2025 par les éditions Bourdon. Et Michel Bussy nous a parlé de la genèse de ce polar dont l'histoire se déroule en partie dans la Tchécoslovaquie communiste, de ses séjours en Tchéquie et nous donne enfin un avant-goût de son prochain roman. Mais tout d'abord, il revient sur les débuts de sa carrière littéraire à succès.
4: Ça a commencé il y a 20 ans maintenant, voilà, donc on était en 2006. Moi, j'ai toujours voulu écrire, j'ai toujours voulu raconter des histoires, j'ai toujours écrit des scénarios, des synopsis, mais la vie a fait que je suis devenu professeur d'université en géographie, en Normandie, en France, et j'avais des romans, je dirais, que j'avais écrit sur mes temps de loisirs, et puis j'ai eu la chance un jour qu'un de mes romans soit publié il y a 20 ans. Voilà, alors pour moi, c'était un hobby, enfin quelque chose qui n'allait pas changer ma vie d'universitaire. Et puis un des romans, c'était mon sixième roman, donc qui s'appelait Un avion sans ailes, s'est mis à se vendre vraiment beaucoup, plus d'un million d'exemplaires en France. Et là, évidemment, ça a changé ma vie, puisque les autres romans ont continué de se vendre. J'ai été très vite traduit dans beaucoup de monde, dans beaucoup de pays. Et donc, quelques années après, ça devenait compliqué de garder à la fois mon activité académique, qui était très prenante. Moi, je dirigeais un gros labo CNRS, et cette activité d'écrivains qui étaient aussi sollicités par des adaptations pour audiovisuel, par des séjours à l'étranger. Et donc, il a fallu que je fasse un choix. Et donc, ça fait à peu près 10 ans aujourd'hui que j'ai choisi de me mettre en retrait de ma vie universitaire pour ne plus faire qu'écrire, même si je continue d'avoir beaucoup de contacts avec l'université et à notamment signer des préfaces pour des ouvrages scientifiques ou même à continuer de discuter sur des colloques avec des collègues. Mais je dirais l'essentiel de ma vie maintenant, c'est d'écrire. Par contre, j'essaye de mettre dans mes romans des éléments de géographie, d'histoire et surtout de faire voyager mes lecteurs. Et quand je fais voyager mes lecteurs en République tchèque ou ailleurs, bah, évidemment, je puise dans mon expérience de géographe, puisque c'est pas toujours évident d'être juste sur la description, notamment d'un pays que les lecteurs ne vont pas forcément connaître.
2: Mais justement, l'histoire de votre roman Trois vies par semaine se déroule en partie en Tchécoslovaquie, en Tchécoslovaquie communiste, à Prague, mais aussi à Plzeň, ville de Bohême occidentale, connue notamment pour sa bière et aussi pour ses marionnettes. Il y a beaucoup de questions de marionnettes dans votre roman. Comment vous l'avez préparé? Alors, est-ce que vous vous êtes rendu en Tchéquie?
4: Alors, en fait, c'est venu cette histoire. En fait, très vite, la question des marionnettes est devenue centrale. Donc c'était une envie, bon déjà un goût personnel pour l'art de la rue, en tout cas pour les arts populaires, les traditions populaires et cet art de la rue que sont les marionnettes. Et à partir de là, j'ai situé mon roman dans une ville française qui s'appelle Charleville-Mézières, qui est dans les Ardennes, et surtout qui est connue pour avoir le plus grand festival mondial des arts des marionnettes. Et donc ça, c'était un premier point d'ancrage de mon roman, cette ville qui est finalement assez peu connue. C'est la ville d'Arthur Rimbaud, mais il y a deux choses connues à Charleville-Mézières, Arthur Rimbaud et les marionnettes. Mmh. Et donc j'avais mon histoire qui racontait l'histoire d'une femme qui va se sauver et très vite évidemment le lien avec la Tchécoslovaquie est arrivé puisque la République tchèque au moins est connue pour être l'un des pays de la marionnette. Alors bien sûr,
2: vous connaissiez la Tchéquie avant?
4: Oui, un petit peu. Alors disons que les marionnettes, c'est comment dire, on va les retrouver dans tous les pays. Il y a des marionnettes en Italie, évidemment, il y a des marionnettes en Chine, enfin partout, mais quand même la République tchèque est quand même
3: le
4: pays de la marionnette. Et puis effectivement, je connais des Prague, puisque je suis venu à Prague, alors la dernière fois que je suis venu, c'était en 94, je pense, 93 ou 94, et c'était à l'occasion d'un colloque universitaire, donc j'étais venu pour parler, pour faire une communication scientifique. Je suis resté quelques jours à Prague, et j'en avais profité pour visiter des théâtres de marionnettes. Je me souviens d'avoir fait au moins trois. J'avais trouvé que c'était assez extraordinaire. J'avais même ramené des marionnettes de Prague que j'ai toujours chez moi. Et j'avais ce souvenir du lien avec les marionnettes. Donc, tout de suite, les liens se sont faits. Et effectivement, cette ville, alors on dit comment Pilsen, moi je disais Pilsen, mais comment dit-on en tchèque?
3: Poznań.
4: Poznań, oui, c'est très dur à dire pour un français. Voilà, et donc il y a cette ville qui est encore plus spécifiquement liée à la bière en France qu'on connaît, mais aussi aux marionnettes, et puis évidemment Prague. Et ensuite, j'ai imaginé donc ce moment où je raconte notamment le printemps de Prague, hein, et puis quelques expériences, c'est-à-dire mon héroïne, hein, qui va fuir à le pays, qui va aussi intégrer une troupe de marionnettistes. Et ça, je l'ai lu et c'était, j'espère, assez joli. C'est que pendant le communisme, une grande partie de l'art était évidemment interdit, dégénéré, et qui restait quand même cet art populaire, et notamment les marionnettes qui de tout temps ont été l'art de la caricature, de faire parler des marionnettes pour se moquer des puissants, pour se moquer de ça. Et du coup, cette troupe de marionnettistes qui va vivre les ambulants, qui vont aller de village en village, c'est une forme de culture qui va un peu résister jusqu'au moment où évidemment ils vont être rattrapés et où mon héroïne va devoir fuir à nouveau. Voilà, donc tout ça c'était des petits éléments. Et puis moi j'ai grandi aussi, hein, pendant avant la chute du mur, et j'ai eu la chance de visiter Prague pas longtemps après, et ça me passionnait, cette idée de décrire la Tchécoslovaquie, qui a un nom que les jeunes générations ne connaissent même pas. Je pense qu'en République tchèque, si, mais en France, c'est quelque chose que les gens ne connaissent pas. Donc ça m'intéresse aussi de revenir sur ces années-là, sachant qu'évidemment, c'est un régime qui a été extrêmement, extrêmement dur, et donc cette idée que certains sont quand même réussi à passer à l'Ouest, comme mon héroïne, mais évidemment, l'ont parfois payé cher. Bon, ça me permettait de raconter une histoire parmi mon histoire.
3: Vous êtes venu en Tchéquie pour faire des recherches pour votre roman, ou c'était pas nécessaire?
4: Alors j'y suis pas retourné, c'est vrai. Bon, du coup, je suis très content de revenir aujourd'hui pour reprendre ces lieux. C'est vrai que j'y suis pas retourné parce que j'ai travaillé sur documents, sur recherches, mais j'adorerais, oui, évidemment, revenir et refaire un peu l'itinéraire qui est présent dans mon roman.
3: Et fréquentez-vous des Tchèques? Connaissez-vous des Tchèques en France?
4: Eh bien non, je ne crois pas à ma connaissance, non. Alors là, je suis très content de venir parce qu'évidemment, il y a mon éditeur tchèque qui est francophone, ma traductrice qui est aussi francophone, donc je suis très content. Et puis j'ai eu 8 livres traduits en tchèque jusqu'à présent. Ça fait très longtemps en fait qu'on essaye de trouver un moment pour que je puisse venir à Prague, et donc là vraiment l'occasion de ce livre qui était particulièrement lié à la République tchèque, c'était vraiment l'occasion de venir. Mais ça fait plusieurs années qu'on essaye de trouver un trou dans le calendrier.
3: Quels sont selon vous les ingrédients d'un bon polar?
4: Il y en a beaucoup. Il y a le polar, c'est un genre très très varié. Parfois c'est simplement la dénonciation de la corruption, ou d'un fait sociétal, la violence faite aux femmes, ou etc. Parfois c'est simplement le plaisir de résoudre une énigme, donc à la Agatha Christie. Voilà, donc il y a vraiment des genres très différents. Parfois c'est le thriller et simplement le fait de faire peur. Moi, j'essaye de mettre des ingrédients un petit peu différents ou variés dans ce roman, donc 3 vies par semaine. On est à la fois, j'espère, sur un thriller, puisque ça commence par une mort suspecte, enquêtrice de police, hein, qui va enquêter sur cette mort. Et puis, pour pitcher un petit peu, hein, on s'aperçoit que ce personnage qu'on retrouve mort, on sait pas si c'est un suicide ou un assassinat, avait 3 pièces d'identité dans la boîte à gants de sa voiture. Et donc, c'était un homme tout à fait ordinaire, un petit représentant de commerce qui semble avoir 3 identités. Et en fait, on va suivre l'enquête de police, mais surtout on va suivre l'enquête de 3 femmes qui toutes sont amoureuses d'un homme qui a disparu et qui vont enquêter pour savoir qui est cet homme, où est cet homme, et qui se persuadent évidemment qu'il n'est pas mort. Et le lecteur, lui, se doute qu'en fait, si c'est bien cet homme qui est mort au départ, ces trois femmes recherchent quelqu'un qui est mort. Évidemment, ces trois femmes vont finir par se rapprocher, se trouver, et la grande question du livre, c'est est-ce que elles sont bien toutes amoureuses du même homme, et comment est-ce possible qu'un homme ait pu comme ça avoir trois vies, ou est-ce que la vérité est ailleurs. Et voilà, donc je ne vais pas révéler la fin qui est faite de rebondissements. Et donc dans ce roman, ce qui m'intéressait, par exemple, c'était raconter trois histoires d'amour très différentes, vraiment trois façons d'aimer, trois façons de construire un couple, et de mettre les femmes au cœur de l'enquête. Donc voilà, ça me plaisait beaucoup. Et après. Peut-être la recette d'un roman policier, c'est justement cette intrigue qui va rebondir avec des. Mettre le lecteur quelque part dans une situation face à une situation impossible. Là, voilà, c'est à la fois impossible que cet homme ait eu trois vies et à la fois c'est impossible que ce ne soit pas le même homme. Donc, voilà, le lecteur va essayer de trouver une façon de sortir de ce labyrinthe mental. Et puis après, moi, il me semble qu'il faut rajouter des éléments. Là, on voit bien la dimension d'histoire d'amour, on voit bien la dimension d'enquête. Moi, je voulais qu'il y ait quand même une dimension alors plus poétique, on pourrait dire presque plus gothique. Et là, c'est le rôle des marionnettes qui sont à la fois très joyeuses. Elles nous ramènent à l'enfance et puis parfois extrêmement inquiétantes, évidemment, puisque ça nous rappelle à la cruauté des contes et aux marionnettes qui peuvent être horrifiques aussi. Donc, il y avait ça, donc cette dimension un peu gothique, et puis quand même la dimension historique, et c'est là qu'intervient la République tchèque, puisque mon roman se déroule sur un temps court, c'est le rythme des thrillers, donc il faut aller vite, c'est une course contre la montre, et d'un autre côté, j'essaie de raconter le récit beaucoup plus lent, on pourrait dire, en tout cas beaucoup plus sur un long terme, qui est le récit de mon héroïne. Alors on va pas tout révéler, et donc là on va remonter effectivement jusqu'au printemps de Prague, jusqu'à des souvenirs. C'est une vie qu'on raconte d'une petite fille de 10 ans qui va avoir un destin hors norme, et évidemment son destin explique une grande partie de ce que vont vivre les autres personnages. Donc du coup ça permet de raconter des choses d'un point de vue historique, en particulier justement l'histoire de la Tchécoslovaquie, qui j'espère, voilà, donne une âme supplémentaire à ce roman. Et on n'est pas juste sur une énigme à résoudre, mais aussi des éléments qui permettent de voyager et de rappeler des faits historiques.
2: Pour vos romans, vous vous inspirez aussi, entre autres, de la chanson française, ce que les lecteurs tchèques ne déchiffreront peut-être pas toujours. Voilà, d'où vient cette inspiration?
4: Oui, c'est vrai que c'est un challenge pour mes traducteurs. Je suis traduit dans 38 pays à peu près. Et c'est vrai que comme mes titres de livres sont souvent des titres tirés de chansons françaises, et que ces chansons françaises sont rarement connues à l'étranger, il faut que mes traducteurs trouvent autre chose. Et donc là, Trois vies par semaine, c'est une chanson du groupe Indochine qui s'appelle Trois nuits par semaine, puisqu'en fait, ce personnage a trois identités, donc comme s'il passait trois nuits par semaine ailleurs, ou dans trois lits différents. Alors ce goût, c'est venu d'un de mes premier roman qui s'appelait Un avion sans ailes, qui est le roman qui m'a fait un peu connaître, notamment à l'étranger, et qui le titre était tiré d'une chanson, Comme un avion sans ailes, que les Français connaissent, mais sans doute pas ailleurs qu'en France. Et voilà, et le titre était vraiment très lié à cette chanson qui était citée. Et d'ailleurs, j'ai un vrai souvenir qui m'est revenu quand je suis arrivé à Prague. À l'époque, on devait être entre 93 et 94, et on se promenait pas encore avec des ordinateurs portables, ou des smartphones qui permettaient de tout écrire. Et donc j'avais un cahier qui me permettait de prendre des notes, et à l'époque je savais pas encore du tout que je serais publié un jour, mais j'ai commencé un roman qui s'appelait Un avion sans ailes, et donc j'ai une soixantaine de pages manuscrites. C'est très rare parce que maintenant tout est sur l'ordinateur, donc j'ai très peu de manuscrits. Et là, j'ai 60 pages manuscrites du début d'un avion sans aile. Et je me souviens avoir écrit une grande partie de ces 60 pages à Prague pendant mon voyage. Et voilà. Et là, ça m'est revenu me dire, mais oui, c'est vrai qu'en 93-94, j'ai inventé le début d'un avion sans aile. Donc il y a un vrai lien à Prague. Voilà, parce que quand on est dans l'avion, quand on est en voyage, dans un hôtel, eh bien, ça me permettait, moi, le soir, d'écrire. Et voilà. Et une nouvelle fois aujourd'hui, bah, on sort l'ordinateur portable. À l'époque, on griffonnait sur des cahiers. Donc voilà, c'était quand même il y a maintenant plus de 30 ans.
2: Vous êtes en préparation, je suppose, de votre prochain roman. Pourriez-vous dévoiler un peu de son histoire?
4: Oui, alors on peut juste dire que c'est un roman qui sera musical. Uh-huh. En tout cas, il traitera très très frontalement de la musique. Voilà, ça sera un roman policier, mais plus pastiche, avec plus d'humour. Enfin, on ne sera pas dans quelque chose de noir, on sera beaucoup plus dans quelque chose de joyeux, d'amusant, de musical. Voilà, et il y a un lien avec Prague aussi, puisque quand j'étais venu à Prague, donc pas très longtemps après la chute du mur. Et donc j'avais, comme je l'ai dit tout à l'heure, vu des spectacles de théâtre à Prague, et notamment un spectacle, alors je ne vais pas révéler, mais quand même sur un groupe de musique très célèbre, voilà, qui, me semble-t-il, était très très aimé à Prague parce qu'il représentait les valeurs de l'Occident, de l'Ouest, de la musique, de la liberté, de voilà. Et donc c'est un groupe qui m'a suivi toute ma vie. Et donc ce roman traitera de ce groupe. Alors des groupes très très célèbres et déjà célèbres en 94, il y en a pas très nombreux. Donc je pense que les lecteurs vont peut-être pouvoir miser sur le bon groupe.
2: Merci Michel Bussy.
4: Merci beaucoup
2: pour cet
4: entretien.
2: Bon séjour.
4: Merci à vous.
2: C'était l'écrivain Michel Bussy. Vous êtes toujours sur Radio Prague International. Place maintenant à notre revue de presse hebdomadaire. 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
6: Le football tchèque vit actuellement une période faste à bien des égards. Après 20 ans d'absence, la sélection nationale s'est qualifiée pour la Coupe du Monde. Les clubs sont convoités par de riches hommes d'affaires et la fédération de football est même parvenue récemment à démanteler un vaste réseau de corruption. Toutefois, ces dirigeants n'ont pas réussi une chose, à savoir résoudre le problème d'une culture du football agressive, ouvertement raciste et haineuse.
7: Tel est le constat que dresse Respect après les graves incidents qui se sont produits samedi 9 mai dernier lors du derby pragois entre le Slavia et le Sparta. L'envahissement du terrain avant la fin du match par les supporters du Slavia, dont certains étaient des hooligans cagoulés qui ont agressé physiquement trois joueurs du Sparta et lancé plusieurs dizaines d'engins pyrotechniques dans le secteur réservé aux fans de Sparta. Selon le site de l'hebdomadaire libéral, ces scènes de violence sur la pelouse même du stade d'Eden ne constituent pas un fait accidentel, mais plutôt la conséquence du laisser-faire du football tchèque depuis plusieurs années.
6: Des émeutes à Vršovice, qui est le quartier où se trouve le stade du Slavia, ne font que confirmer que dans le cas du meilleur club tchèque de ces dernières années, le problème se situe à presque tous les niveaux, tant chez les supporters qu'au sein des services d'ordre et de la direction même du club. Il faut ici rappeler ce que le Slavia représente dans le contexte du football tchèque. Il s'agit sans conteste du club le plus titré de la dernière décennie, avec 5 titres de champion de République tchèque et 3 deuxièmes places au cours des 8 dernières années. Le Slavia achète et vend des joueurs pour plusieurs centaines de millions de couronnes et participe à la Ligue des Champions, qui est la compétition de clubs la plus prestigieuse au monde. Et il y a 2 ans, le club pragois a été racheté par l'homme d'affaires Pavel Tkač, dont la fortune s'élève, selon le magazine Forbes, à près de 8 milliards d'euros. Dans ce contexte, avoir sous-estimé la situation lors du derby de cette manière est inexcusable. Autrement dit, si quelqu'un possède les conditions et les moyens de faire progresser le football tchèque, c'est bien le Slavia.
7: Au bout de 5 ans, le statut de protection temporaire accordé aux réfugiés ukrainiens devrait prendre fin en mars 2027. Des centaines de milliers d'Ukrainiens ne savent pas ce qu'il en deviendra d'eux, rapporte Selam Spravi. Le site s'intéresse aux conséquences que cet arrêt aura non seulement pour quelques 400 000 réfugiés, dont environ la moitié travaillent en République tchèque, mais aussi pour un marché du travail qui pourrait se retrouver confronté à une considérable perte de main-d'œuvre.
6: Le marché du travail et l'économie tchèque ont besoin des migrants. Toutefois, les conditions de leur séjour ne semblent pas préoccuper les autorités outre mesure. Jusqu'à présent, le gouvernement d'Andrei Babiš n'a toujours pas clairement expliqué ce qu'il comptait faire une fois que ce régime de protection temporaire s'arrêtera en mars 2027. Or, ce type de permis de séjour reste le principal outil d'intégration des réfugiés. La préparation d'un plan pour faire face à l'après-protection temporaire relève de la compétence du ministère de l'Intérieur, un ministère qui attend le résultat de la réunion du Conseil européen des ministres prévue en juin prochain.
7: Seznam Spravi cite Tomáš Prouza, le président de la Confédération tchèque du commerce et du tourisme, qui affirme que le pays se retrouverait à l'arrêt complet si près de 199 000 personnes bénéficiant d'une protection temporaire venaient à partir. Comme l'indique également l'auteur, les données du système d'information sur les revenus moyens montrent que les Ukrainiens en Tchéquie perçoivent les salaires les plus bas parmi toutes les nationalités suivies. La République tchèque est au bord d'une crise constitutionnelle, avertit iRozhlas.cz, le site d'information de la radio tchèque, en réaction au fait que le Premier ministre Andrej Babiš refuse toujours de laisser le président de la République, Petr Pavel, participer au sommet de l'OTAN qui se tiendra à Ankara les 7 et 8 juillet prochains. L'auteur estime que cette querelle futile pourrait avoir des répercussions fondamentales sur les fondements même du pays.
6: Il en va de la répartition des rôles et donc du pouvoir entre le gouvernement et le président. Officiellement, Andrej Babiš invoque des divergences de vues sur les dépenses de défense et affirme que la politique étrangère relève de la compétence du gouvernement et non de celle du chef de l'État. Mais la véritable raison est différente. Les automobilistes, qui sont un des trois partis de la coalition gouvernementale, n'ont pas digéré le fait que Petr Pavel ait refusé de nommer Philippe Turek, leur président d'honneur, ministre, et font donc pression sur Andrej Babiš pour qu'il le lui fasse payer. Où passe donc la ligne de démarcation entre les pouvoirs souverains du gouvernement et ceux du président ? Dans ce cas précis, il s'agit d'un conflit entre deux principes constitutionnels. Selon le premier, le président représente l'État à l'étranger, tandis que selon le second, c'est le gouvernement qui définit la politique étrangère du pays.
7: Toujours selon le même chroniqueur, ce conflit autour du sommet de l'Alliance n'est qu'une conséquence parmi d'autres de la lutte d'influence qui fait rage depuis un certain temps déjà sur la scène politique tchèque.
6: La constitution tchèque est rédigée de telle manière qu'elle peut être source de tensions plus ou moins fortes entre le président et le gouvernement. Nous sommes certes une république parlementaire au sein de laquelle les pouvoirs clés sont détenus par le gouvernement. Mais à certains égards, le président de la République est en quelque sorte au-dessus de cela. C'est lui, en effet, qui nomme le Premier ministre et les ministres. En même temps, des ambiguïtés figurent dans la Constitution qui permettent des interprétations divergentes. Tout cela fonctionne plus ou moins bien lorsque le gouvernement et le président ont des positions politiques à peu près identiques et acceptent par conséquent de faire des concessions, mais pas dans le cas contraire. Faire preuve de bonne volonté est donc en quelque sorte la seule solution possible. Supprimer la simple politique de pouvoir au profit d'une véritable gestion de l'État, et ce, des deux côtés.
2: C'est par cette revue de presse que s'achève le programme de Radio Prague International en français. Il vous a été présenté par Magdalena Hrozinková. Merci de votre attention et de votre fidélité. 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On se retrouve demain pour le dernier épisode de notre série Destin d'émigrés. Portez-vous bien, bon week-end, naslyšenou.